0: Il sera achevé d'ici fin 2027. Ce nouveau système fonctionnera en cas de coupure temporaire des liaisons Internet ou de problèmes de transmission de données. Il sera délibérément limité aux achats de biens de première nécessité. Cela concerne surtout les magasins d'alimentation, les pharmacies ainsi que les stations-service. Le PFL inscrit au patrimoine les premiers bâtiments construits en 1969 et 1984 sur le site de l'École Polytechnique Fédérale de Lausanne font l'objet d'un classement comme monument historique. La démarche vise à préserver cet ensemble emblématique de l'architecture du XXe siècle, tout en garantissant son évolution. Cet ensemble architectural de près de 159 000 m² de surface de plancher a été conçu par l'architecte zurichois Jakob Zweifel. Quelques nuages en matinée sur ce vendredi, avant un rapide retour du soleil dans le courant de l'après-midi, qui sera seulement entrecoupé de quelques passages nuageux, mais aussi de possibles averses isolées. Le mercure lui oscillera en pleine entre 16 degrés à l'aube et jusqu'à 28 degrés pour les maximales.
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1: 4 disques, c'est ce qu'il a fallu au duo parisien Daft Punk pour mettre tous les amateurs de musique dansante au diapason. Et je ne dis pas musique dansante au hasard. On se réfère souvent à eux comme un groupe de musique électronique, mais quand on s'intéresse un peu à leur background, on se rend compte que qu'importe l'outil, qu'il soit digital ou analogue, la volonté de Thomas Bangalter et Guy-Manuel de Homem Christo a toujours été de remplir le dance floor. Et remplir le dance floor, ces deux rats de studio ont commencé à le faire dès la sortie de leur premier album Homework en 1997. Bien aidé par un paternel riche et expérimenté, Daniel Vanguard, producteur entre autres d'Ottawa et de la compagnie créole, Thomas Bangalter a grandi dans le groove, la disco et surtout les studios d'enregistrement. Il va donc faire ses armes en observant son père et sortir sa propre version de la disco surannée des années 70. Un son acide, minimaliste et puissant que d'aucuns assimilent à la techno. Après ses devoirs, ses homeworks, le duo part à la discovery, la découverte, en revenant un peu sur les samples disco. Ensuite, ils se rendent compte qu'ils sont des humains, après tout, human after all, avec ce disque d'électro pur et dur. Et puis en 2013, Daft Punk débarque avec son quatrième album Random Access Memories, un brûlot disco-funk au son velouté emprunté à toutes leurs influences primaires. Casser la disco, s'en inspirer en la samplant, revenir au robot et finalement en faire sur leur ultime projet, la boucle était bouclée. Un chemin sinueux que je vais vous raconter aujourd'hui dans cette Golden Hour consacrée aux Random Access Memories de Daft Punk.

Daft Punk is playing at my house, un rêve, mais surtout une énorme influence pour LCD Sound System qui leur rendait hommage sur ce titre sorti en 2005. L'histoire de Random Access Memories de Daft Punk commence en 2007. À cette époque, ils sont sur le toit du monde, leurs disques se vendent comme des petits pains et surtout ils reviennent d'une tournée triomphale avec une date désormais mythique donnée au festival Coachella en 2006. Posés sur une immense pyramide avec leur costume de robot, Bangalter et De Homem Christo avaient finalement converti une grande partie du public californien aux rythmes électroniques de la techno, un style que les deux Parisiens avaient poussé dans ses derniers retranchements sur leur album Human After All.

0: Les loops, le sampling, les sons acides et répétitifs. En 2007, Bangalter et son collègue commencent un peu à se lasser. Ils ont déjà quelques nouvelles compositions de prêtes, mais le résultat ne les satisfait pas. Et puis en 2010, après avoir accepté de composer la musique du film Tron Legacy, l'ambiance va changer. En créant la bande-son de ce film rétro-futuriste, Bangalter acceptera de travailler avec un véritable orchestre classique, de vraies percussions et des synthés analogues. La bande originale de Tron Legacy sort en 2010 et connaît un succès considérable. Une expérience qui procurera à Bangalter et de Homem Christo un sentiment d'humilité et les convaincra de faire un nouvel album de Daft Punk avec de vrais musiciens. Des titres, ils en ont à foison. D'autant plus que les premières traces de Random Access Memories datent de 2002. C'est Pedro Winter qui se souvient avoir entendu le morceau Contact pour la première fois lors d'un DJ set de Bangalter. Reste maintenant à trouver les musiciens idéaux pour créer la nouvelle bande-son des dancefloors du futur. Et le premier qui va collaborer avec eux s'appelle Nile Rodgers, guitariste de Chic et responsable de quasi tous les tubes disco de la fin des années 70. Le respect est mutuel entre eux, et c'est donc tout naturellement que Rodgers acceptera de participer à l'enregistrement de Random Access Memories.
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0: Les New-Yorkais de Chic dans la Golden Hour, I Want Your Love, titre composé et interprété par un homme dont on va beaucoup vous parler dans cette émission, monsieur Nile Rodgers.
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0: Nile Rodgers, c'est donc l'homme qui fait groover vos darons et même vos enfants hein, depuis le début des 70s. Un guitariste new-yorkais qui a été l'architecte de la disco, mouvement qui avait déferlé sur le monde à cette période. Avec son groupe Chic, ils prennent d'assaut les pistes de danse et les charts aussi, avec des tubes internationaux, I Want Your Love, Good Times ou encore le formidable Le Freak. Nile Rodgers est donc un excellent guitariste, mais c'est aussi un producteur renommé, travaillant avec Madonna, INXS, Duran Duran et même David Bowie, à qui il a redonné une seconde jeunesse en 1983 avec le fameux Let's Dance.

Rogers est donc un homme qui s'y connaît quand il s'agit de faire groover la planète. Et quand il voit des collègues aussi capables que lui, il les respecte. Il raconte d'ailleurs qu'il a entendu la musique du duo parisien pour la première fois en 1997, lors d'une session d'écoute de leur album Homework. Rogers s'y était rendu et avait aussi apprécié que Daft Punk rende hommage au bassiste de Chic, Bernard Edwards, qui venait de mourir. Et presque 15 ans plus tard, quand Bangalter et deux hommes cristaux lui proposent de travailler sur leur nouveau disque, il va accepter sans sourciller. Il faut dire que les Daft Punk avaient un argument massu pour le convaincre. Faire un disque de musique dansante en imaginant qu'Internet n'existe pas. Un truc à l'ancienne, avec des gens qui jouent ensemble dans une pièce, qui se regardent, qui se suivent et qui transpirent au son de vrais instruments. Ça peut paraître un peu cheesy comme ça, mais c'est ce qui a décidé Nile Rodgers à rejoindre l'aventure Random Access Memories. Une bonne idée, puisque le premier single issu de l'album est celui sur lequel il tabasse ses riffs de guitare les plus funky, le fameux « Get Lucky ».

0: C'était Pharrell, c'était Pharrell, enfin pas vraiment, hein, c'était juste pour la blague. Pharrell Williams dans la Golden Hour et ce Happy qui s'est immiscé dans toute la société en 2014.
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0: Pharrell Williams, on vient de le voir, on ne pouvait pas passer à côté de sa voix au début des années 10. Avant d'être le designer de mode attitré de Louis Vuitton, il a produit un nombre considérable de tubes pour les autres. Kylie Minogue, Snoop Dogg, Ed Sheeran, Kanye West et j'en passe. Mais aussi pour lui avec son projet Nerd et ses titres en solo qui cartonnent dans le monde entier. Encore une pointure qui n'hésitera pas une seconde quand les mystérieux Daft Punk lui proposeront de participer à l'aventure Random Access Memories. D'abord engagé comme songwriter, Williams se dit qu'il est très chanceux, d'autant plus que la direction volontairement disco du futur projet lui permettra de faire des trucs à la Michael Jackson, son idole de toujours. Il se met donc au travail et esquisse des ébauches de Get Lucky. Mais après quelques va-et-vient en studio, le morceau n'a toujours pas de voix. Pharrell se demande alors qui pourrait bien chanter sur ce futur banger. Et il va littéralement tomber de sa chaise quand Bangalter et deux eux-mêmes Christo vont lui répondre « Eh ben toi mon pote !» Une expérience extrêmement enrichissante pour Williams qui se souvient avoir effectué énormément de prises de voix pour arriver à la perfection. À ce sujet, il déclarera « Daft Punk m'a appris à prendre mon temps pour régler tous les problèmes. Si on ne prend pas de temps, on ne peut pas atteindre la perfection. C'est ce qui différencie les humains des robots. » Quelques mois plus tard, alors que les deux morceaux sur lesquels il chante sont terminés, Daft Punk fait écouter le mix final de Lose Yourself to Dance à Pharrell et voici sa réaction.
2: Wow.
3: Good?
2: That's my only word. Wow. Man, that must feel like... This must be like one of the best birthdays, man, to like...
3: yeah. Finally finishing it yesterday.
2: Doing your record and like... just putting out like crazy material. Like that's amazing. I'm so honored and humbled to be a part of that.
0: Wow! Je n'ai qu'un mot à dire. Wow! C'est mon anniversaire et je pouvais pas espérer mieux comme cadeau. Je suis si honoré et plein d'humilité de participer à ce projet. Des paroles sincères de Pharrell qui ne sait pas encore qu'il squattera les charts américains quelques semaines plus tard.

0: Off the Wall, Mr. Michael Jackson dans la Golden Hour, une des influences majeures de Pharrell Williams et Daft Punk.
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0: On l'a vu tout à l'heure, le but premier de Daft Punk en attaquant la compo de Random Access Memories, c'était de remettre au goût du jour une musique moins froide et plus chaleureuse. Après avoir révolutionné la musique électronique et le sampling dans les 90s et les 2000, nos deux robots ont eu besoin d'authenticité. C'est assez paradoxal d'ailleurs, des robots qui ont besoin d'authenticité. Et c'est exactement le contraire qui est arrivé au producteur italien Giorgio Moroder à la fin des années 60. À cette époque, certains excentriques tentent tant bien que mal d'imaginer la musique du futur. Et Giorgio en fait partie. Musicien accompli, il commence sa carrière en 1963, signe quelques tubes de rock, devient DJ, fonde un label et surtout crée un studio d'enregistrement à Munich dans les 70s. C'est là-bas qu'il va commencer à expérimenter avec les synthés analogues de l'époque, tentant tant bien que mal de remplacer les orchestres qui prennent beaucoup de place et qui sont surtout très coûteux. Et puis en 1977, après s'être payé un synthé Moog, il convainc la diva de la disco Donna Summer de poser sa voix chaude sur le titre « I Feel Love ».

La voilà, la musique du futur. Une voix sensuelle et hypnotique au service d'un instru froid et répétitif. I Feel Love devient un tube immédiatement, un classique même, qui inspirera tous les DJ et même nos amis de Daft Punk. Et comme ils ont décidé de suivre le chemin contraire de Moroder, ils décident de lui rendre hommage sur Random Access Memories, parce que sans lui, ils ne seraient certainement pas arrivés là où ils sont. Ils vont donc lui proposer de raconter un bout de son histoire avant de balancer un titre directement inspiré de I Feel Love, mais aussi du Supernature de Céron.

0: Un slow qui semble tout droit sorti d'une comédie des années 80, pourtant ça date de 2023. C'était Brax et Falcon dans la Golden Hour, un titre chanté par Panda Bear.
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0: Brax et Falcon, tiens justement parlons-en. Deux hommes de l'ombre de l'écurie Headbanger Records qui comptent tout de même pas mal de tubes à leur actif. Notamment Alan Brax qui avait sorti cette tuerie sous le nom de Stardust en 1998 avec Thomas Bangalter de Daft Punk.

Galter et Guiman, comme on l'appelle, sont devenus des stars, mais ils n'oublient pas leurs vieux potes, ceux avec qui ils ont chamboulé le monde en créant, sans le savoir, la French Touch. Ils vont donc appeler Stéphane Kem, alias DJ Falcon, pour la co-écriture du titre Contact qu'on a écouté tout à l'heure. Des collaborations entre potes, mais aussi des musiciens qu'ils estiment, comme le batteur Omar Hakim, batteur du Let's Dance de David Bowie, Julian Casablancas des Strokes, le chanteur Panda Bear qu'on vient d'entendre sur le titre de Brax et Falcon, ou encore Noah Lennox de Animal Collective. Random Access Memories est une aventure humaine, et c'est exactement pour cette raison que Daft Punk l'a enregistré et composé de cette manière. Le public ne s'y trompera pas d'ailleurs. 8 ans après Human After All, Daft Punk sort enfin son nouveau disque Random Access Memories. C'était le 17 mai 2013 et ce jour-là, les amateurs de musique du monde entier se sont mis au diapason. Les robots étaient de retour et ils allaient faire danser toute la planète. Alors évidemment, ce disque organique et chaleureux a fait grincer les dents de quelques puristes de la musique électronique. Mais en quelques semaines, et grâce à la nuée de tubes qui compose ce chef-d'œuvre, les Daft Punk se sont retrouvés numéro 1 des ventes à peu près partout dans le monde. Une réussite méritée pour ce duo de perfectionnistes géniaux qui signeront là leur ultime album.

Last Night, les Strokes de Julian Casablancas dans ce Golden Hour consacré aux Random Access Memories de Daft Punk. Voilà, cette Golden Hour consacrée à Daft Punk et leur incroyable Random Access Memories est déjà terminée. On remercie évidemment toute la team des Réals pour leur superbe travail. Et bien sûr, toute la team Musique de Couleur 3, Florence Alazi en particulier pour la programmation. On se retrouve tout bientôt pour une nouvelle Golden Hour. Et en attendant, on vous souhaite une superbe journée à l'écoute de Couleur 3.

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1: Le gouvernement américain veut couper toutes les ressources économiques de l'Iran. Le ministre des Finances, Scott Bessent, a présenté hier un nouveau train de sanctions qui ne vise pas Téhéran directement, mais ses partenaires commerciaux sur l'or, la technologie, les actifs numériques, l'aviation et le transport maritime, et d'avertir également les pays qui ne participeront pas aux sanctions américaines, envisageant notamment d'expulser les récalcitrants du système dollar. En réponse à Washington, le ministre iranien de l'économie a lui assuré disposer d'un plan sur 2 ans pour y faire face. Au Venezuela, ce nouveau bilan après le double séisme du 24 juin dernier. Le gouvernement par intérim fait état désormais de 6509 morts, alors que les secouristes et les proches cherchent toujours des corps dans les décombres 2 mois après la tragédie. Au moins 190 immeubles se sont effondrés et plus de 25 000 logements sont inhabitables. Le gouvernement intérimaire a promis des logements pour les sinistrés. À ce jour, 335 ont été mis à disposition sur les 4 000 promis d'ici à la fin de l'année. Les autorités colombiennes déploient l'armée en renfort dans l'ouest du pays, ravagé par des incendies. Le chef de l'État a également indiqué hier avoir sollicité l'aide du Chili et des États-Unis pour combattre le feu, qui a ravagé plus de 20 000 hectares de forêts et de cultures, notamment dans la région du Tolima. Le président a affirmé sur X que ces incendies sont intentionnels, sachant que pas moins de 24 départs de feu simultanés ont été observés en fin de semaine dernière. La justice genevoise devra réexaminer l'affaire de l'homicide des Charmilles. Le tribunal fédéral a cassé la décision portant sur l'internement du jeune assassin qui avait été condamné à 16 ans de prison en appel. Selon le TF, l'expertise psychiatrique menée en 2021 n'est pas claire et ne permet pas d'établir si l'individu souffre d'un trouble mental. Il avait été condamné pour l'assassinat en 2019 d'un jeune Portugais dans le parking des Charmilles. La question de la menace d'une récidive devra à nouveau être évaluée. Une nouvelle réglementation qui porte ses fruits en Suisse contre les appels se faisant passer pour les autorités. Le nombre de signalements a diminué de plus de 75% en juillet. La Confédération confirme que la cybermenace reste toutefois élevée. L'Office fédéral de la cybersécurité a recensé plus de 27 000 signalements depuis le début de l'année. Roger Federer fait son grand retour à l'US Open pour un dernier au revoir. Le Balois jouera ce mardi à New York pour un match d'exhibition sur le célèbre court Arthur Ashe, où il a été sacré 5 fois. C'est stressant, je n'ai pas joué un seul set depuis 5 ans, a lancé Roger Federer avec un sourire. L'homme aux 20 grands chelems retrouvera le temps d'un double d'autres grands joueurs du tennis, notamment Andy Roddick, André Agassi et John McEnroe. La matinée de vendredi s'annonce nuageuse avant un retour du soleil en fin de matinée et en début d'après-midi. On annonce également quelques passages nuageux et des averses isolées qui sont toutefois possibles. Au mercure en pleine, des minimales à 16 degrés et un mercure qui grimpera au meilleur de la journée jusqu'à 28 degrés.
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3: Les États-Unis veulent asphyxier économiquement l'Iran. Le ministre des Finances Scott Bessent a présenté hier un nouveau train de sanctions touchant les partenaires commerciaux de Téhéran sur l'or, la technologie, les actifs numériques, l'aviation et le transport maritime. Pas de précision pour l'heure quant à leur entrée en vigueur. Il a aussi adressé un avertissement ferme aux pays qui continueraient à soutenir Téhéran. En réponse, le ministre iranien de l'économie a lui promis une nouvelle défaite aux États-Unis. Il assure aussi disposer d'un plan sur 2 ans pour y faire face. 6 mois après le déclenchement de la guerre en Iran, le détroit d'Ormuz reste largement paralysé. Le trafic de navires de matières premières a reculé de 85% par rapport à son niveau d'avant-guerre, selon la plateforme de suivi de flux maritimes Kapler, soit 10 transits par jour en moyenne depuis le verrouillage du détroit par Téhéran, contre 95 en moyenne en février. Par ailleurs, 6000 marins et 500 bateaux sont toujours bloqués dans le golfe depuis le début du conflit. Au Nevada, plus de 90 000 habitants ont été évacués ou sont en passe de l'être devant l'avancée rapide d'un important feu de forêt qui menace la ville de Reno dans l'ouest américain. Sur la recommandation des autorités locales, les écoles resteront fermées ce lundi dans tout le comté de Washoe. 800 pompiers américains sont mobilisés sur place. Ils ont aussi reçu l'appui d'équipes spécialisées venues d'Australie et de Nouvelle-Zélande. Le feu a déjà ravagé plus de 6 000 hectares. En Suisse, les récentes pluies ne compensent pas la sécheresse. Les précipitations importantes enregistrées dans de nombreuses régions du pays sont loin d'être suffisantes, selon l'Office fédéral de l'environnement. La situation ne s'améliore qu'au sud des Alpes, sur le plan de l'environnement et de l'agriculture. Au nord, les pluies tombées ces derniers jours ont certes entraîné une hausse des niveaux d'eau, mais la plupart restent toutefois inférieures à la moyenne saisonnière et les sols n'ont que peu absorbé les récentes précipitations. À Genève, une centaine d'employés de Skyguide étaient mobilisés hier pour protester contre un projet de licenciement collectif. Ils étaient rassemblés devant le siège de l'entreprise suisse de contrôle aérien. Les syndicats ont dénoncé les suppressions envisagées de plus de 200 postes à Genève et Zurich et dont les premières lettres de licenciement devraient partir courant septembre. Skyguide explique faire face à une pression économique croissante ainsi qu'à des recettes incertaines. L'Arabie Saoudite et la France annoncent un méga projet de parc d'attractions près de Paris, projet qui prévoit de créer 3 parcs à thème, dont un a priori sur l'univers des mangas, à la clé un investissement de 6 milliards d'euros et la création de 22 000 emplois directs. Les thèmes des 2 autres parcs n'ont pas été précisés. Le chantier devrait s'étaler sur plusieurs années, sans calendrier défini à ce stade. En cyclisme, pas de vainqueur et pas de podium pour la 3e étape du Tour d'Espagne hier et pour cause, elle a été annulée. Décision des organisateurs en raison de la grêle qui est tombée dans les Pyrénées. Une tempête en effet forcé les coureurs à se mettre à l'abri à moins de 20 km de l'arrivée au sommet de Font-Romeu. Quelques nuages vendredi matin avant un rapide retour du soleil en fin de matinée dans le courant de l'après-midi, qui sera seulement entrecoupé de quelques passages nuageux et de possibles averses isolées. Le mercure oscillera en pleine entre 16 et 28 degrés.
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1: 5 heures. Benoît Rouchalot.
2: En France, le département de l'Aude a été frappé par une tornade hier après-midi. Et les dégâts sont énormes dans le petit village de Poma, qui compte 1000 habitants. 300 maisons ont été endommagées, 41 personnes ont été blessées, dont 15 ont dû être hospitalisées. Une centaine de pompiers sont sur place et des renforts des départements voisins sont également attendus. Des opérations de mise en sécurité des bâtiments sont aussi en cours. Les océans n'ont jamais été aussi chauds. La température des eaux de surface a atteint 21,1 degrés en moyenne samedi. C'est un record absolu sur une journée, selon l'Observatoire européen Copernicus. Conséquence du double effet du réchauffement climatique et du développement du phénomène El Niño. Le précédent record avait été établi en mars 2024 à 21,09 degrés. La Syrie ne fait plus partie de la liste américaine des pays accusés de soutenir le terrorisme. Les États-Unis ont annoncé hier avoir retiré la Syrie de leur liste sur laquelle elle figurait depuis 47 ans et qui limitait jusqu'ici les investissements dans le pays. C'est une nouvelle étape de la levée progressive des sanctions américaines. Un pétrolier a été touché par un projectile cette nuit alors qu'il circulait au large d'Oman. La salle des machines a été endommagée et le navire est inopérant selon l'agence maritime britannique UKMTO. L'équipage est sain et sauf selon cette même source. En Suisse, on pourra bientôt payer par carte des biens vitaux, même en cas de panne technique. La Confédération, les banques, les prestataires de services de paiement et les commerçants ont lancé hier l'introduction du paiement par carte hors ligne. Il sera achevé d'ici à la fin 2027. Ce nouveau système fonctionnera en cas de coupure temporaire des liaisons Internet ou de problème des transmissions de données. Et il sera délibérément limité aux achats de biens de première nécessité. Cela concerne surtout les magasins d'alimentation, les pharmacies ainsi que les stations-service. Le PFL inscrit au patrimoine les premiers bâtiments construits entre 1969 et 1984 sur le site de l'École Polytechnique Fédérale de Lausanne font l'objet d'un classement comme monument historique. La démarche vise à préserver cet ensemble emblématique de l'architecture du XXe siècle, tout en garantissant aussi son évolution. L'ensemble architectural de près de 159 000 m² de surface de plancher a été conçu par l'architecte zurichois Jakob Zweifel. En Australie, la musique entièrement créée par l'intelligence artificielle sera désormais écartée du principal classement des meilleures ventes de disques. Une nouvelle règle qui sera applicable dès vendredi. Ainsi, la musique devra être principalement d'origine humaine pour pouvoir figurer dans les hit-parades. Une décision en réponse à l'afflux de musique générée par l'IA qui diffusait sur les ondes. En juillet, une reprise de Like a Prayer de Madonna s'était hissée en tête des classements en Australie et il a ensuite été révélé qu'elle utilisait des voix et une batterie générées par l'IA. La matinée de vendredi s'annonce nuageuse avant un retour du soleil en fin de matinée et courant d'après-midi. Quelques passages nuageux toutefois et des averses isolées aussi sont toujours possibles. Et au mercure en pleine des minimales à 16 degrés et jusqu'à 28 degrés pour les maximales.
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0: 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Benoît Rouchalot.
1: Les employés de Skyguide étaient mobilisés hier à Genève pour protester contre un projet de licenciement collectif. Ils étaient une centaine rassemblés devant le siège de l'entreprise suisse de contrôle aérien. Employés et syndicats ont répété qu'ils n'accepteraient aucun licenciement dans le cadre du programme de restructuration de Skyguide. Selon eux, l'entreprise dispose d'autres solutions, moins brutales, pour faire des économies, des départs naturels comme les retraites anticipées. Skyguide avait annoncé au printemps vouloir licencier jusqu'à 220 personnes d'ici à 2027. Avant de réduire le nombre de moitié au mois de juin. Les États-Unis préparent une nouvelle offensive économique contre l'Iran. Washington a présenté hier un nouveau train de sanctions qui ne toucheront pas directement Téhéran, mais ses partenaires commerciaux. 5 secteurs seront concernés. L'or, la technologie, les actifs numériques, le transport maritime et l'aviation. Objectif déclaré, asphyxier l'économie iranienne. Téhéran, de son côté, assure disposer d'un plan sur 2 ans pour y faire face. L'affrontement commercial se durcit aussi entre les États-Unis et le Canada. Le ton ne cesse de monter entre les deux voisins et partenaires économiques depuis la rupture vendredi soir par le Premier ministre canadien Mark Carney de discussions en vue d'un compromis commercial. Nouvelle étape hier donc, Donald Trump s'en prend désormais à l'acier et aux voitures importées du Canada qu'il veut taxer à hauteur de 50%. En réponse, Mark Carney a assuré que son pays n'accepterait pas un accord commercial avec les États-Unis à n'importe quel prix, ni dans n'importe quel délai. Dans le sud-ouest de la France, le petit village de Poma dans l'Aude a été quasiment détruit par une tornade hier. 41 personnes ont été blessées, dont 15 hospitalisées, et 300 maisons ont été endommagées. Une centaine de pompiers ont par ailleurs été mobilisés. Au Venezuela, le nouveau bilan après le double séisme du 24 juin dernier. Le gouvernement par intérim fait désormais état de 6509 morts, alors que secouristes et proches cherchent toujours des corps dans les décombres 2 mois après la tragédie. Au moins 190 immeubles se sont effondrés et plus de 25 000 logements sont inhabitables. Le gouvernement intérimaire a promis des logements pour les sinistrés et à ce jour, 335 ont été mis à disposition sur les 4000 promis à d'ici la fin de l'année. À Genève, le festival de la Batif fête à partir d'aujourd'hui son demi-siècle d'existence. Pour les 50 ans du rendez-vous pluridisciplinaire, 50 événements figurent au programme de cette édition anniversaire qui s'étale sur une trentaine de lieux. À la baguette, Stéphane Malfette, le nouveau directeur général et artistique du festival. Début des festivités au parc du musée Ariana et elle se prolonge jusqu'au 13 septembre. Roger Federer de retour à l'US Open pour un dernier au revoir. Le Ballois jouera ce mardi à New York pour un match d'exhibition sur le célèbre court Arthur Ashe, où il a été sacré 5 fois. C'est stressant, je n'ai joué qu'un seul set depuis 5 ans, a lancé Roger Federer, tout sourire. Quelques nuages ce matin, avant un rapide retour du soleil en fin de matinée dans le courant de l'après-midi, qui sera seulement entrecoupé de quelques passages nuageux et d'averses isolées. Le mercure en pleine oscillera entre 16 et 28 degrés.
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3: La biscotte ne se pose pas de questions. Plate, sèche, elle a accepté sa condition avec une sérénité que nul stoïcien n'a jamais atteinte. Nous, en revanche, on se lève, on regarde le plafond. On cherche un sens à notre trajectoire, alors qu'on va, au final, être consommé par le temps exactement comme elle l'est par le petit déjeuner. Notre angoisse, c'est notre confiture, étalée pour se donner un peu de saveur, parce qu'au fond, on sait que sans elle, on serait juste plat et évident. Mais la biscotte n'a pas besoin de confiture pour justifier son existence. Elle craque sous la dent, puis disparaît sans drame. Alors peut-être que la vraie sagesse, c'est d'être un peu plus biscotte. Accepter qu'on s'effrite et qu'on finit dans le bol de quelque chose qui nous dépasse, sans que ça ait besoin d'avoir un sens pour avoir été, quand même, délicieusement croustillant. Bonjour et bienvenue, mes petites biscottes.

0: 21 Pilots, Heavy Dirty Soul. 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
3: Ainhoa Ibarola,
4: je suis Biscotte.
3: Adrien Mayora.
0: Je ne suis pas inspiré. Steven Baldwin à la technique ce matin, bonjour. Fred Studer.
5: Non.
0: Pardon,
4: ah oui,
0: encore un petit...
4: Ah, il est content.
0: Fred Studer à la programmation musicale. Et si vous venez de vous réveiller, voici ce qu'il faut que vous savez.
4: Adrien, ce matin, laisse-moi te conter la terrible histoire de l'affaire du pain maudit.
0: What?
4: 1951, nous sommes en France, dans le Gard, et un étrange mal s'abat sur le petit village de Pont-Saint-Esprit, dans le Gard. Tout d'un coup, les habitants se mettent à avoir des hallucinations collectives. Un homme hurle « Je suis mort, ma tête est en cuivre et j'ai des serpents dans mon estomac ». Un enfant de 11 ans tente d'étrangler sa mère. Un patient hospitalisé implore les médecins de rattraper son cœur. Il est persuadé que celui-ci est en train de s'échapper au bout de son pied. L'affaire du pain maudit est telle que certains villageois meurent défenestrés. On parle de 300 personnes touchées et leur point commun à toutes, elles avaient mangé le pain du boulanger du village.
0: Oh non.
4: Alors là, peut-être que tu vois où je veux en venir, mon très cher. Puisque tu es expert en produits hallucinogènes.
0: Exactement.
4: Qui bien peut être responsable de cette folie collective.
0: Mais puis je pense qu'en plus, le fait d'être valaisan, ça aide aussi, non?
4: Parce qu'on a un truc chez nous qui ressemble un petit peu. Et comment ça s'appelle?
0: Le pain de seigle.
4: Ouais, voilà. L'ergot même. Plus précisément, c'est donc un champignon qui pousse sur le seigle ou sur d'autres céréales. C'est d'ailleurs de ce champignon qui est extrait un petit produit au nom du LSD. L'ergot, donc, est un champignon parasite des céréales qui a fait des ravages non seulement lors de cet épisode dans les années 50, mais aussi au Moyen-Âge et à d'autres époques successives. Bref, tu te demandes maintenant pourquoi je te parle de tout ça? Eh bien, parce qu'il revient, le salaud.
0: Oh.
4: Et ouais, conséquence directe des températures de cet été, le champignon hallucinogène est de retour dans les champs de céréales en Suisse. Les producteurs sont assez inquiets, tu m'étonnes, on a vu comment ça a fini dans ce bled français dans les années 50. Et le problème, c'est qu'à ce jour, il n'existe pas de produit miracle pour permettre d'éradiquer ce champignon qui fait de drôles images dans la tête. Alors, actuellement, on parle de 1% de la récolte qui pourrait être infectée. Et les semences en Suisse sont systématiquement passées dans un trieur optique pour précisément dégager le champi avant qu'il ne se retrouve dans ta tarte aux pommes. Toujours est-il donc que si vous vous promenez dans les champs de blé cet été et que vous voyez de drôles de petites excroissances noires qui dépassent des épis, vous saurez qu'il ne vaut mieux peut-être pas en mettre dans la quiche du soir. Enfin, après vous faites ce que vous voulez.
0: Incroyable.
4: Dingue, hein.
0: Bon, ben, faudra manger la viande séchée sans le pain.
4: Bah, bah ouais.
0: On cherche un fil rouge autour de cette histoire. Toi, tu proposais aux gens un bad trip qu'ils auraient eu?
4: Bah, un bad trip où, tu sais, je me dis des histoires d'hallucinations. T'es pas obligé de prendre de la drogue pour en avoir.
0: Ouais, des rêves de fièvre.
4: Ouais. Moi, quand je me réveille de mes rêves à 4h du mat, quand le réveil sonne, des fois, je suis encore dedans et tu vois, mon réveil s'intègre à mon rêve. C'est affreux, affreux.
0: J'ai la chance inouïe d'être à l'état. J'ai les capacités cérébrales d'un légume quand je me réveille. Donc, je me souviens ni de mes rêves, ni de.
4: Tu te souviens jamais de tes rêves?
0: Très rarement.
4: Ah ouais.
0: Des fois, ça me pop pendant la journée. Tu sais, tout à coup, je vais voir un chat avec des mocassins rouges, puis je vais faire. Voilà, j'ai rêvé du chat de ma grand-mère avec des mocassins rouges. Bon, ben écoute, je vais mettre ça en ligne, une histoire de bad trip.
4: Bah oui.
0: Ouais, ou de. Une fois où la réalité a cessé d'être fidèle à vos yeux.
4: Vas-y, écris ça, ouais.
0: Voilà, allez, musique. Une fois où la réalité

0: Le monde automatique.
1: C'était One Way, enfin c'était Jeanne Bonjour qui nous chantait One Way. Il est 6h14 sur les ondes de la 3 et partout en Suisse romande. Je me suis renseigné à 6h14, c'est partout en Suisse romande. On continue notre épopée platonique. Oui, avec Steven. Non, avec Christelle Di Marzo.
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3: Dans un élan sadique, ma foi, peu habituel, je vous ai laissé en plan la dernière fois, en plein cliffhanger et sans Sylvester Stallone.
4: Franchement, c'est pas sympa.
3: Allez, on reprend sans rancune. Je vous disais que Platon passe plusieurs années aux côtés de son mentor Socrate jusqu'au drame.
5: Quel genre de drame ? Assassinat ! Assassinat !
3: Oui, en -399, Socrate est accusé de corrompre la jeunesse et ce philosophe si sage est condamné à boire la ciguë. La ciguë est une plante vénéneuse de la famille des apiacées, à ne pas confondre avec les opiacées ni avec les os déplacés. Elle contient un puissant poison, la cicutine, qui, lorsqu'on l'ingère, provoque la mort. Bref, Socrate meurt et Platon pleure. Le mec est dégoûté. Il voulait devenir politicien, mais le système s'avère injuste à ses yeux rougis. « Si c'est comme ça, je me casse », qu'il dit à la ronde. Et je ne parle pas de sa mère qui est plutôt menue.
6: Bonjour maman, comment ça va ?
7: Top, c'est Vélie, merci, bonsoir.
3: Platon quitte Athènes et se met à voyager. En Égypte, en Italie, en Sicile.
8: Guten Tag.
3: Il rencontre des prêtres, des mathématiciens, des philosophes et des mathématiciens-philosophes, comme les pythagoriciens.
9: Et c'est l'insulte la plus grave de ma carrière.
3: Platon discute avec l'un d'eux et lui lance « Qu'est-ce que tu brades, pythagoricien ?» Mais ça ne l'amuse pas.
10: Moi, tes conneries, ça ne me fait pas rire.
3: Alors Platon parle de la vie, de la mort et du bonheur qui peut être possible entre les deux si on mène une vie saine et altruiste. Il se dit que si les philosophes étaient au pouvoir, le monde irait beaucoup mieux. Il se dit aussi que les citrons sont particulièrement délicieux à Syracuse.
11: Oh, delicioso.
3: Et que son dirigeant, Denys Ier, surnommé le tyran de Syracuse, aurait bien besoin de ses conseils pour être plus sympa avec son peuple.
12: Ouais. C'est pas faux.
3: Mais Denys Ier aura-t-il envie d'écouter les conseils d'un mec en tunique ? La réponse dans un prochain épisode radiophonique.
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0: 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Maintenant tu peux revenir, Britney. C'est bon.

0: à ciel. Honnête. 6h, presque 25, sur la 3. L'heure pour moi de vous lire. Et oui, auditrice, auditeur, le fil rouge de ce matin, c'était une fois où la réalité a cessé d'exister.
1: Votre very bad trip, quoi.
0: C'est d'être fidèle, voilà, c'est ça. C'est ça. Rappelle-nous un petit peu, c'était quoi? Il y avait dans les années 50, en France, il y a des...
1: 51, des ouais, des champignons hallucinogènes qui déciment tout un village, les gens qui se jettent par les fenêtres. Bon, il y a eu 3 morts au final, mais 300 personnes touchées quand même, c'est fou.
0: C'est
1: vous savez s'ils ont bouffé le pain du boulanger.
0: Ouais, puis c'est en train de revenir.
1: Et c'est en train de revenir, bon,
0: potentiellement.
1: Alors, potentiellement, dans les cultures céréalières en tout cas, mais pour l'instant pas dans le pain encore.
0: On verra, on se réjouit.
1: Méfiez-vous.
0: Tu vas aller manger un Big Mac et après tu te lances par la fenêtre, mais ça sera pas à cause du pain. Bon, coucou, aujourd'hui la réalité dépasse la fiction. Le monde de la théocratie dépasse celui de la souveraineté. Gros bec de Sylvie.
1: Ah voilà. Ah oui, bah j'étais en train de me dire que là on était sur une poétesse. Bah Cécile.
0: C'est du profond. Voilà. Bonjour la biscotte, ravi de se réveiller à nouveau avec vous. Merci. Je serais peut-être hors sujet, mais ne serait-il pas des fois agréable de pouvoir transformer la réalité, vu l'état d'esprit de certaines personnes que nous croisons dans une journée. Bonne journée à vous, Olivier.
1: Bah écoute, donne-leur de champignons, puis on verra ce que ça
0: fait. Au lieu d'en prendre à toi, voilà, c'est ça. Au lieu d'en prendre toi, tu les donnes au...
1: Tu les donnes veux un croissant. Allez, viens.
0: Et Fabien, dernier petit témoignage pour l'instant. Fabien nous dit, il y a bien des années, je faisais encore de la pêche. Un copain nous a ramené des champis. À la place de l'étang, je voyais un terrain de foot avec un ballon en plein milieu. Malgré le fait que j'ai une sainte horreur du football, je voulais absolument aller jouer. Heureusement, mes deux potes étaient là pour me tenir, car je pense que je me serais noyé ce jour-là.
1: Ah bah oui, tu n'es pas Moïse, mon cher.
0: Non, c'est Jésus qui marchait sur l'eau.
1: Ah, c'est pas Moïse.
0: Ouais, Moïse, il aurait pu... Bref.
1: J'ai pas fait les cours.
0: Maintenant, pour planer, j'ai ma montgolfière. Bonne journée, les copains, et merci d'être de retour, Fabien.
1: Ah, c'est Fabien de la montgolfière.
0: Voilà, c'est ça.
1: Bon. Bah, il continue de planer, écoute.
0: Écoute, oui. Et puis bon, nous sommes sur une chaîne de service public, je suis obligé de le dire. La drogue, c'est mal. La radio, c'est mieux.

0: Interpol, See Out Loud. Interpol qui sera à Saint-Cloud en concert le 27 août, à Lisbonne le 28 et 29 et de retour à Saint-Cloud le 30.
1: C'est où Saint-Cloud ?
0: C'est en France.
1: Ah, okay. Ouais. Bah, je préfère Lisbonne.
2: Ça mange pas de pain ? Yannick Neveu.
3: Ça mange pas de pain, ok, mais alors ça mange quoi ? Du saumon à l'oseille. Du saumon à l'oseille ? Mais qui a envie de manger du pognon ? Ben moi ! Évidemment que je veux bouffer du fric ! Servez-moi votre saumon à l'oseille ! Par contre, hé, pas de conneries, hein ! Vous me mettez du vrai oseille ! Pas de la crypto, ça a aucun goût cette merde ! Puis tant que vous y êtes, ouais, rappez-moi quelques billets de 100 francs suisses sur le dessus. Non, non, non, non, mieux. Des billets de 100 euros. C'est plus salé, les euros. C'est parce qu'il a fallu plus de sueur pour les gagner. Ouais, non, non, mais oui, des billets français, ça ira très bien. C'est local. Ça a un petit goût de somme assez satisfaisant. Juste, pour la sauce à l'oseille, si on peut éviter les pièces de monnaie, je digère très mal ça. Alors, je suis pas allergique, hein, mais je fais de la rétention. Et l'argent, il faut que ça circule. Moi, la dernière fois que j'en ai bouffé, j'ai eu 12 pièces d'une thune coincées dans le fion. Alors que c'était un vrai plaisir de fouiller dans le porte-monnaie. Non, non, mais vous me faites une belle sauce, bien digeste, avec de l'argent liquide. Ça mange pas de pain !
2: Et ça se mange sans faim.

0: Curtis Harding, Till the End. Vrai faux ou faux faux? Faux vieux. Non, vrai vieux, faux vieux.
1: Vrai vieux, non?
0: Non.
1: Faux vieux?
0: 2017.
1: Ah, j'aime bien.
0: C'est cool, hein?
1: Ouais.
0: C'est cool, hein?
1: Ouais.
0: Ouais. Attends, à moins que ce soit. Non, c'est juste.
1: Oui, vérifie tes sources quand même.
0: Moi, en parlant d'annulisation, pardon, je suis désolé, j'ai un de mes enfants qui s'est réveillé très très souvent cette nuit. Bon, allez, ça va aller. Kevin nous écrit: bon retour à vous la biscotte, quel plaisir de vous entendre à nouveau sur le chemin du boulot. Et oui Kevin, ça fait plaisir d'être de retour. J'ai testé jadis la sauge des devins. Ouais, entre parenthèses, Salvia divinorium.
1: Ah, ça me dit quelque chose.
0: Mon canapé filait sur des rails et des barres de fer me sortaient des bras.
1: Oh, waouh.
0: La drogue, c'est mal, vous voyez, nous dit Kevin. Oui.
1: Ouais. Tisane de sauge, c'est peut-être plus inoffensif. Hein.
0: Et l'histoire suivante prouve qu'il n'y a vraiment pas besoin de drogue pour avoir la réalité qui se tord devant soi. Je le lis. Il y avait un temps où je galérais à me réveiller le matin, au point où j'essayais des trucs hors du commun pour me lever. J'avais testé une appli réveil qui faisait absolument hurler ton téléphone. Et le seul moyen de le désactiver, sans snooze bien sûr, c'était de résoudre un puzzle.
1: Oh non.
0: Mettre les ronds dans les ronds et les carrés dans les carrés.
1: Ah quel enfer.
0: Ce machin qui vibre et fait un bruit à déterrer les morts, t'as une cornemuse à la place du cerveau. Ma copine qui se réveille en sursaut et me gueule dessus. Mais éteins ça ! Et moi qui ne comprends rien à ce puzzle, dans une panique embrumée, j'ai mis 2 minutes à le résoudre. J'ai désinstallé cette appli de Satan et je me suis couché une heure plus tôt. C'est signé Cal.
1: Oui, il faut faire ses 8 heures de sommeil, ouais. Sinon ça va pas.
0: Ouais. Combien t'as dit ?
1: 8.
0: Ouf.
1: Ça fait longtemps non plus. Ouais.

0: Olivia Rodrigo, expectaciones à la 6:43. Si, c'est plus.
1: Ouais, t'as bien fait, hein, tes cours d'espagnol cet été.
0: Mais en fait, je parle espagnol qu'on m'a appris en Amérique latine. Et du coup, pour parler espagnol, en fait, il suffit de zoter.
1: Ouais, toi aussi, t'as des hallucinations.
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0: Deuxième épisode sur une grande figure de la chanson française, Mireille Mathieu dans la discothèque. Et oui, chez les Mathieu, à Avignon, le tourne-disque tourne souvent le soir. Le père y met des disques de Édith Piaf, la voix des petits gens, des cœurs abîmés. La petite Mireille écoute, absorbe, elle s'imbibe et imite chaque inflexion, chaque R roulé. Elle chante tout le temps, en faisant la vaisselle, en marchant à l'école, sans y penser, comme on respire. Alors qu'au des années plus tard, elle se fait remarquer avec deux chansons de Piaf, La vie en rose pour son premier concours et Jezebel à la télévision, ce n'est pas un calcul, c'est simplement elle. Le lendemain de sa révélation, la presse s'emballe et un journal invente une formule qui va la suivre 60 ans durant, la nouvelle Piaf. Le surnom est à double tranchant, d'un côté il ouvre toutes les portes, de l'autre il enferme. Chaque note, chaque geste sera désormais comparé à celle qui n'est plus là. Oui, parce que Piaf est morte 2 ans plus tôt à peine, et comparer une inconnue de 19 ans à un mythe national, c'est un honneur certes, mais un honneur écrasant. Et c'est là que l'histoire de Mireille Mathieu devient intéressante, parce qu'elle ne va pas se contenter de porter cette étiquette pendant 60 ans sans bouger, non, au fil des albums, un vrai clivage se dessine entre les deux femmes. Là où Piaf creuse des récits tragiques, portés par le désespoir et la douleur brute, Mathieu choisit un répertoire tourné vers un optimisme structuré, une sorte de résilience lumineuse, une différence qu'on peut relier à ses racines provençales, aux antipodes du Paris populaire de la môme. Même vibrato, même puissance de coffre, mais une âme d'une couleur différente. Et sur scène, Mireille fait preuve d'une discipline qui devient sa signature. Pendant que la chanson française se laisse traverser par le rock, la pop, les modes qui passent, Mathieu, elle, construit une image conservatrice et disciplinée à l'écart des courants. Ce choix, presque à contre-courant, va justement lui permettre de ne jamais être diluée dans une tendance et de durer. Alors, oui, elle a fait un petit écart, notamment quand elle a sorti une tentative de tube disco à côté de l'acteur américain Patrick Duffy en 83. Mais promis, elle recommencera plus.
1: C'est vrai?

0: Bon, allez, retour au répertoire. C'est horrible. Retour au répertoire classique de Mireille, la nouvelle Piaf Mathieu. Et le plus étonnant, c'est qu'au lieu de fuir la comparaison entre elle et la môme, avec le temps, elle va finir par l'embrasser pleinement. Des décennies après ses débuts, elle enregistre un album hommage entièrement consacré à Piaf, avec une quinzaine de titres réarrangés à l'orchestre. Chanter Piaf, j'allais faire l'accent, mais je vais pas le faire. Chanter Piaf, c'est le bonheur. Elle a un petit côté du sud comme ça, un peu. Oui, c'est Mireille Mathieu, chanter Piaf, c'est le bonheur, dira-t-elle. Cet album est ma façon de lui dire éternellement merci. Elle confiera même regretter toute sa vie ne jamais l'avoir rencontrée en personne. Alors, la nouvelle Piaf, pas vraiment. Plutôt une chanteuse qui a grandi dans l'ombre d'un mythe et en a fait le point de départ de sa propre voix et qui, 60 ans plus tard, continue de tourner alors que tant d'autres se sont arrêtés. Cette voix taillée pour durer va d'ailleurs vite dépasser les frontières françaises, mais ça, je vous en parle demain.
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0: Bel hommage quand même, hein.
1: Ben, quel coffre, Mireille.
0: T'as vu ça, bel organe. Donc c'était L'Avion Rose de Mireille Mathieu, ici dans une version sortie en 2004. Et c'est vrai qu'on sent qu'il y a Frank Sinatra qui est passé par là. Il y a le côté comme ça, orchestral.
1: Ouais.
0: Mais tu le disais hors antenne, ce morceau est parfait en fait.
1: En fait, ce morceau, tu peux le reprendre de mille manières. J'ai entendu des versions swing, des trucs un peu pop, des trucs un peu nonchalants. Hein. Et la mélodie est tellement bien à la base que tu peux la reprendre à toutes les sauces, elle marchera à tous les coups. Quoi.
0: Oui, ouais. Ouais. Voilà. Demain, je vous parlerai de Mireille Mathieu à l'étranger.
1: Oui, pourquoi est-ce qu'elle est si connue? Genre en Russie? Genre en Chine?
0: Enfin, en Allemagne, en Chine, en Allemagne, au Japon, au Québec.
1: Bah,
0: c'est vrai qu'on connaît la Mireille Mathieu française,
1: oui,
0: avec nos yeux de francophone.
1: Mm-hmm.
0: Mais vous verrez que c'est un autre niveau.

0: 6h57, c'était Kate Nash Foundations. Bonjour Nina Cachelin. Oh non,
1: attends, on recommence.
0: Attends, c'était faux départ. Bonjour Nina Cachelin.
2: Eh mais bonjour.
1: Ouais
0: Tu remplaces aujourd'hui Benjamin Descoster,
1: ouais.
0: Pour notre plus grand plaisir.
1: Absolument. Parce que bah, ça fait plaisir à tout le monde, je pense. vraiment.
0: Est-ce que t'as passé un bon été ?
1: Écoute, excellent été. Ouais, ouais. Franchement, c'était super.
0: Est-ce que tu prends des drogues hallucinogènes pendant tes étés, toi ?
1: Alors,
2: la transition, elle est très fluide.
0: Non, mais c'est parce que. Alors, je rappelle un petit peu, c'est parce que Ainoa, en début d'heure, est venue nous parler de
3: l'ergot, du voilà. Seigle, qui est un champignon hallucinogène qui a fait des ravages il y a fort longtemps et qui revient.
1: Mmh.
3: Voilà, grâce à la sécheresse et toutes ces joyeusetés qu'on a eues cet été aussi.
0: Rien à voir avec l'ergothérapie, donc. Hein,
3: si je ne crois pas, mais écoute.
0: Ok. Bon, et puis la question, c'était est-ce que vous souffrez de temps en temps de. Est-ce que la réalité, des fois, cesse d'être fidèle ? Ça t'arrive, ouais. Des fois ?
1: Bah, du coup, pas tant. J'ai pas pris déjà de drogue hallucinogène, mais j'ai des fois des hallucinations auditives. Voilà.
0: Du genre, t'entends des trucs qui sont pas des
1: ouais.
0: trucs.
1: Comme tout le monde, j'espère. C'est parce vrai. Que là, ça va paraître que. Et vous alors ?
0: Bah, est-ce que vous connaissez le morceau The Unforgiven de Metallica ?
1: Non.
0: Non, les toutes premières paroles, je vais vous les faire écouter et je veux que vous gardiez cette phrase en tête. Nous battons des œufs et cuicui, ils sont durs. Nous battons des œufs et cuicui, ils sont durs. Okay. Vous êtes prêtes ?
1: Ouais.
0: Ça marche ?
3: Ah oui, ça marche.
0: Tu sais que maintenant mon fils, quand il veut écouter ce morceau dans la voiture, il dit la chanson des œufs.
1: Oh non, c'est génial.
0: Et le plus dérangeant pour moi, c'est que je suis anglophone, mais je ne peux plus entendre les vraies paroles.
1: Mmh. Ah ouais, ouais.
0: Je suis incapable de te dire ce qu'il dit au début.
3: Ouais.
0: Bref, voilà. Toi, t'avais quelque chose, Mika ?
3: Oui, tu savais que Mika venait d'Evelyn. Écoute, tu viens d'Evelyn, ouais. Il dit au tout début de cette chanson.
0: Voilà.
3: J'espère qu'on y arrive avant le flash. Hein. Il nous reste tant de secondes.
0: D'abord, je crois qu'il dit ouh.
3: Ouais, je crois qu'il dit. Ouais.
0: Tu viens d'Evelyn.
3: Ouais. Tu viens d'Evelyn. Ouais, il va nous dire.
1: Ok.
3: Maintenant.
0: Waouh, ok. Oh bah, je ne savais pas. On bat des œufs à Evelyn avec Metallica et Mika. Metamika. Sur la 3.
4: 7h.
5: Sandra Viscardi.
6: Couper les vivres à l'Iran pour faire chuter le régime des Mollahs, c'est la nouvelle technique américaine contre Téhéran. Michael Pecker, vous êtes à Washington. Le secrétaire au Trésor, Scott Bessent, a réitéré hier ses menaces contre les partenaires économiques de Téhéran.
7: Oui, alors certes, Washington a sanctionné 60 entreprises et individus liés à l'Iran, mais l'annonce principale reste pour l'instant un avertissement.

0: d'investissement. Les pays qui commercent avec Téhéran pourraient être exclus à l'avenir du système financier américain. Alors pourquoi ce nouvel ultimatum? Pourquoi attendre de sanctionner? A questionné hier un journaliste. Réponse de Scott Bessent.
1: Nous laissons à chacun une chance de corriger son comportement. Je ne veux pas forcément faire sauter le système financier mondial, mais ils doivent savoir que les choses iront très vite et que nous sommes sérieux.
0: The clock is ticking, le chronomètre est lancé, a ajouté le secrétaire américain au Trésor.
2: Et la Chine, bien sûr, est un partenaire de l'Iran, elle lui achète beaucoup de pétrole. Alors, Michael, les États-Unis sont prêts à la sanctionner?
0: Ah bah, c'est le vrai test. Donald Trump cherche en ce moment à stabiliser sa relation avec Xi Jinping. Sanctionner des entreprises chinoises risquerait de relancer les hostilités avec Pékin. À quelques semaines de la visite de Xi Jinping à Washington, signe révélateur, Scott Bessent n'a jamais évoqué la Chine dans sa conférence de presse d'hier. C'était pourtant l'éléphant dans la pièce.
2: Michael Pecker à Washington. Et Téhéran, bien sûr, n'a pas tardé à réagir. Le ministre de l'économie promet une nouvelle défaite aux États-Unis. Vous n'avez presque plus de cash dans votre porte-monnaie et vous payez toujours par carte. Comment faites-vous lorsqu'il y a une panne d'Internet? Eh bien, vous pourrez bientôt payer quand même, puisque le délégué à l'approvisionnement économique du pays, le président de la Banque nationale suisse, ont présenté une nouvelle solution hier à Berne, en présence du président de la Confédération Guy Parmelin, un système qui permettra d'assurer vos besoins vitaux en cas d'urgence. Il sera progressivement installé d'ici la fin de l'année prochaine. Marielle Savoie, à quoi ça va ressembler?
3: Imaginez une coupure de réseau potentiellement durable. Eh bien, il vous restera la possibilité de faire des achats même sans argent liquide. Le système de paiement hors ligne s'activera automatiquement dans les commerces et il vous suffira de sortir votre carte de banque, de l'insérer dans le terminal de paiement et d'utiliser votre code PIN. Le lecteur enregistrera la transaction et la transmettra une fois la connexion rétablie. Mais attention, pour limiter les risques, cette technologie ne sera disponible que dans les magasins d'alimentation, les pharmacies ou les stations-service. Bref, dans ce qui vous permettra d'acquérir des biens de première nécessité. Le montant et la quantité de paiement seront aussi limités en fonction des paramètres de votre carte et du terminal où vous souhaitez payer. Le système doit renforcer la résilience du trafic des paiements, car en cas de panne de longue durée, l'argent liquide pourrait manquer aux distributeurs. Mais la Confédération conseille tout de même aux ménages d'avoir des espèces à disposition chez eux, au cas où, au moins de quoi payer une semaine de course.
2: Au procès de l'éboulement de Bondo dans les Grisons, le ministère public a requis hier des amendes avec sursis en cas de condamnation. Condamnation des 5 accusés poursuivis pour ne pas avoir fermé les chemins de randonnée alors que l'éboulement était prévisible. À Genève, l'affaire de l'homicide des Charmis retournera devant la justice. Le tribunal fédéral a cassé le verdict d'internement du jeune homme reconnu coupable d'assassinat. Guillaume Martinez, les juges fédéraux estiment notamment que l'expertise psychiatrique réalisée il y a 5 ans est insuffisante.
4: Selon l'arrêt du TF, l'évaluation psychiatrique n'est pas claire et ne permet pas de dire si l'auteur souffre d'un trouble mental et, le cas échéant, d'en mesurer la gravité. Pour les juges de Montrepos, le risque de récidive doit aussi être réactualisé. Rappelez-vous, l'affaire avait choqué la population genevoise. En 2019, un jeune homme d'à peine 18 ans en avait poignardé un autre dans un parking souterrain du quartier des Charmis. L'auteur du coup de couteau mortel avait été condamné en décembre dernier en appel à 16 ans de prison, ainsi qu'à l'internement. L'internement, une mesure qui permet de maintenir une personne en détention au-delà de sa peine lorsque le risque de récidive est important ou en raison d'un grave trouble mental. Dans son arrêt, le tribunal fédéral relève aussi que la légitime défense invoquée par le condamné n'a pas été suffisamment examinée. La justice genevoise devra donc reprendre le dossier et clarifier ses différents points. De leur côté, les avocats du jeune homme se disent soulagés, assurant que leur client a évolué positivement ces dernières années.
2: À Fribourg, l'entente de droite ne veut pas d'une charte pour atteindre l'égalité homme-femme en politique. Selon les informations de notre bureau genevois, en vue des élections cantonales de novembre, la commission de l'égalité homme-femme et de la famille avait proposé au parti de s'engager pour une représentation équilibrée après 5 ans avec une seule femme au gouvernement cantonal. Mais le projet a été abandonné en mars à cause de cette opposition de droite. Écoutez Alexandre von Lanten, président du PLR fribourgeois.
5: Le PLR l'a refusé par souci de cohérence. Le PLR, on a 2 hommes, conseillers d'État sortants, qui se représentent. De signer une charte sur l'égalité alors qu'on représente 2 hommes, on trouve que c'est pas forcément cohérent de le faire. Après, c'est très difficile aussi d'aller chercher des femmes. Moi, je l'ai vu dans mon district, dans la Broye. On a fait des pieds et des mains pour trouver des femmes pour mettre sur la liste. Les hommes, on en a longtemps assez, on aurait même pu en avoir plus. Et puis, on a refusé pour pouvoir mettre des femmes sur la liste. Des fois, ça dépend aussi des élections. L'élection au Conseil national 2023, on avait 4 femmes et 3 hommes sur la liste au Conseil national, plus une candidate à sa réélection au Conseil des États. Donc, plus de femmes que d'hommes. Le PLR, on est assez clair. On n'est pas pour les quotas, on est pour les compétences, on est pour des personnes qui s'engagent, indépendamment que ce soit un homme ou une femme.
2: Alexandre Van Linton avec Muriel Balamant. Vous vous levez tôt, et bien vendredi matin, vous pourrez observer une éclipse partielle de Lune. 94% de la Lune se retrouvera dans l'ombre de la Terre à 6h12. Alors pour l'observer, il faudra disposer d'une vue dégagée en direction de l'ouest-sud-ouest. Le soleil va progressivement revenir, mais un nouveau risque d'averse ou d'orage nous guette en fin de journée. 26 degrés cet après-midi, beau et chaud les 2 prochains jours.
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0: Lady Gaga und Gesaffelstein Killer. 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
2: 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La Biscotte, Aïna Ibarola,
3: Wilde,
2: Adrien Mayora,
3: Strubel.
0: Nina Cachelin se demande ce qu'elle fait là.
2: Qu'est-ce qui se passe?
0: On parlait d'hallucinations en première heure, je crois que t'es en plein dedans là. Bienvenue au pays des merveilles. Et si vous venez de vous réveiller, voici ce qu'il faut que vous savez.
3: Après le buzz des chips à l'aromate ce printemps dans notre pays, vous avez goûté?
0: Oui.
3: C'était bon?
0: Oui.
3: Ah, bon, moi je préfère paprika. Mais soit, après ce buzz donc qui a révélé au grand jour l'amour réel des Suisses et de Adrien Mayora apparemment,
0: oui,
3: pour cette petite poudre jaune, une fribourgeoise a décidé de ne pas en rester là ce samedi. Elle organise la nuit de l'aromate à Romont.
0: Oh.
3: La nuit de l'aromate à Romont, oui, c'est très sérieux. Il y aura des saucisses à l'aromate, des tranches à l'aromate, des planchettes à l'aromate et un cocktail aux couleurs de l'aromate.
4: Oh.
3: Alors, qu'est-ce qu'ils peuvent mettre dedans pour que ça soit jaune? De la suze.
0: L'aromate.
3: Je pense, je sais pas. Bon,
0: peut-être.
3: Ils ont dit aux couleurs. Je doute qu'ils essayent de mettre l'aromate dedans. Bon, bref. C'est donc à Romont ce samedi. Si on a des auditeurs qui y vont, je vous en conjure, envoyez-nous des photos,
0: s'il vous plaît. Ouais.
3: S'il vous plaît.
0: J'ai jamais sniffé d'aromate, mais bref, allez, passons. La suite.

0: Onera, pourquoi moi à 7h12 sur Couleur 3? Je viens d'apprendre quelque chose qui m'attriste profondément. Nina Cachelin, tu ne peux pas manger d'aromates.
1: Non, c'est vrai.
2: C'est affreux.
1: Ouais, c'est horrible.
2: Et tu viens de t'en rendre compte en plus.
1: Ouais, j'étais pas sûre, mais je suis allergique au gluten, du coup je peux pas manger d'aromates.
2: Ça veut dire que les chips à l'aromate sont les seuls chips avec du gluten. C'est piégeux en vrai.
1: Il y en a plein d'autres.
2: Ah ouais.
1: Oh, attention, oh là là.
2: Ah ouais, ouais. Moi j'étais sûre que les chips, tu vois, si t'as un pote qui peut pas manger de gluten, tu lui sers des chips.
1: Tu vois les chips qui sont en vagues comme ça?
2: Ouais.
1: Voilà, elles ont un gros blé dessus.
2: C'est... Ah oui. Ah,
0: Pringles aussi, tu peux pas.
1: Pringles, je peux pas, ouais.
2: Mm-hmm. Ah ouais?
1: Ouais. Ouais.
0: Ouais, c'est du blé, c'est du.
2: C'est pas des patates les chips.
0: Un peu de tout.
2: Pardon, hein, mais.
0: Dans un monde parfait, oui.
1: Ouais,
0: mais
2: un monde s'effondre.
0: Je ne souhaite ça à personne.
1: Ouais.
0: Parce que le moi l'aromate c'est toute ma vie.
1: Ouais.
0: Et du coup, qu'est-ce que tu vas faire de ton samedi soir?
1: Je suis trop triste. Je sais pas. Franchement, je sais pas. Vous allez trop profiter.
0: Ouais.
1: Vous serez les deux à Romont en train de manger de l'aromate et moi je serai seule chez moi, quoi.
2: Bah ouais, c'est dur.
1: Ouais.
2: Écoute, on organisera une nuit de... Qu'est-ce qui te ferait plaisir? Du magie?
1: Je crois que je peux pas non plus.
0: Oh non! Bon, on va te remonter le moral. Est-ce que vous pouvez faire rentrer Franck Mathès, s'il vous plaît?
3: 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Un jour, un portrait de People sur RTS Couleur 3.
4: Aujourd'hui, Mary J.
5: Salut!
4: Née en 2002 dans la charmante petite bourgade de Lausanne, Mary J est la chanteuse romande qui monte depuis ses débuts dans les années 20. Une artiste protéiforme dont le dos a été élu plus beau dos de la ville de Genève. C'est pour cette raison que tout le monde l'appelle Mary J, dos de Genève.
5: Mais c'est un marrant, lui.
4: Fille de Ja Rule, un rappeur new-yorkais, et de Marie, l'épouse de Joseph et mère de Jésus, Mary J passe une enfance heureuse dans les rues de Lausanne, auprès de ses quatre frères et sœurs. Une fratrie aimante dont la principale qualité est la communication. Un peu comme avec un téléphone portable d'ailleurs, la communication fonctionne mieux avec 5J. Mais à l'âge de 15 ans, Mary J tombe sur un spectacle d'Anne Roumanoff et tombe amoureuse du one-man show et du stand-up. Elle se lance alors dans le milieu de l'humour et sort un premier spectacle mêlant van et R&B, spectacle intitulé « Mary J blague ».
6: C'est très drôle.
4: Après avoir connu un succès phénoménal dans le milieu de l'humour, Mary J change complètement de registre et décide de revenir à sa passion première, le bûcheronnage. Et très douée dans l'art subtil du coupage de tronc, J se rend dans la forêt et J scie. Petit fun fact avant de se quitter. En ce qui concerne leur goût en matière de boisson, Danitza aime le whisky et J l'eau.
5: Alors ça, faut le boire d'un cul sec, hein.

0: Baggy Trousers Madness. On a quelques petites nouveautés dans cette rentrée 2026. Ouais, on peut dire ça.
1: Bah oui.
0: Je sais pas pourquoi je bug là-dessus. Bref, tout va bien. Philippe Battaglia est de retour sur nos ondes après une petite pause. Il est resté quelques mois pour se concentrer sur lui, sur son ressourçage, sur son recentrage et sur sa santé mentale. Vous verrez que ça va beaucoup mieux.
2: Il est bête. Mmh. Il est méchant. Et il a rien à faire là.
3: Mais faut pas le coup, Philippe.
2: Philippe Battaglia, le conseiller en désorientation.
4: Eh ben alors, ma petite Marie Tabouret, il paraît que tu vas être vétérinaire. Mmh. C'est bien ça, vétérinaire. T'as envie d'aider les petits animaux, hein? Les petits chats, les petits chiens, les petits hamsters, toute la patte patrouille, quoi. Ou alors les vaches, hein? Et les cochons, faut bien s'en occuper pour qu'on puisse les manger ensuite. C'est important qu'on les tue quand ils sont en bonne santé. Comment tu... Les dinosaures? Ah ouais. Ouais, je vois ici que t'as pas tellement de bonnes notes en histoire. Alors je vais t'expliquer. Les dinosaures, ils sont tous morts, ma chérie. Et oui, t'arrives un peu trop tard pour leur filer un coup de main. Environ 66 millions d'années trop tard, en fait. Eh ben ouais, mais qu'elle est con, celle-ci. Oh, me pleure pas, Marie Tabouret. Il y en a encore plein des animaux que tu peux aider. Par contre, il faut te dépêcher un peu, hein. Parce qu'on n'a pas loin de 150 espèces qui disparaissent chaque jour. Ah ben oui, mais faut te sortir un peu les pouces du cul, là, au lieu de venir chialer dans mon bureau. Allez, fous-moi le camp et fais rentrer Jean Tablier. Tu seras gentil.

0: Ça fait du bien, un petit peu de douceur de temps en temps. C'était un repérage. Love Spells, le morceau s'appelait Don't Touch.
1: Salut les cures.
2: Dimanche, je jouais au Molky avec des amis. Ouais, le Molky, ouais. On est de gauche. Ouais. On buvait du kombucha. Et au moins une personne d'entre nous portait un mulet. Voilà, là. Et là, j'ai remarqué qu'un de mes potes était mauvais perdant. Voilà, tu repères le mauvais perdant dans le sport ou dans les jeux. Parce qu'il est toujours là pour célébrer quand tu loupes et pour t'encourager mollement quand tu gagnes. Il dit, ah ouais, c'est bien joué, bravo. Non, non, c'est bien. Tu veux une médaille? Et surtout, le test ultime pour savoir s'il est mauvais perdant, c'est de lui le dire. Et là, généralement, il réagit au quart de tour en mode, moi je suis mauvais perdant, moi je suis mauvais perdant, toi t'es mauvaise perdante avec ta tête là. T'emballes pas, c'est juste que la balle elle était sur la ligne, papa. Moi personnellement je ne suis pas mauvaise perdante parce que bah, je respecte trop les valeurs du sport qui sont le respect, le fair play et la maîtrise de soi en tout temps. Et surtout je suis insupportable parce qu'en fait je suis pas assez compétitive, ce qui fait que je tiens pas particulièrement à gagner. Donc je peux m'arrêter en plein match en mode bon bah on dit que t'as gagné, on va boire une bière. C'est insupportable. Mais je peux comprendre qu'on s'emporte quand on est impliqué. Après, j'imagine que quand t'es professionnel dans un sport, et ben là, normalement, tu sais gérer la maîtrise de soi et le fair play. Enfin, sauf si t'es Lionel Messi, parce qu'il a giflé un adversaire la semaine dernière alors qu'il jouait avec l'Inter Miami contre le Philadelphia Union. Et ce geste lui a valu une amende. Parce que bah, en fait, faut pas gifler les gens. Voilà. Qui aurait pu deviner? Enfin, sauf si bien sûr le sport c'est le slap fighting et là le but est de gifler le plus fort possible ton adversaire sans qu'il réagisse. Voilà. Un sport dont le tenant en titre est toujours Will Smith depuis 2022.
3: J'avais presque oublié.
2: Et donc, ma question pour vous aujourd'hui, c'est quand la dernière fois que vous avez été un peu mauvais perdant ou mauvaise perdante?
3: Bon, avec ton histoire de Lionel Messi, je pense que ça nous a rappelé collectivement la fois où toute la Suisse a été mauvaise perdante. Cet été quand on a perdu face à l'Argentine. Bon, un peu à raison quand même, ouais. Ce qui prouve que je suis toujours pas de bonne voix. Mais c'était dur.
2: Ouais, t'as toujours le seum.
3: Ouais. Toi, tu t'en fous.
2: Je crois. Bah, ouais, vraiment, si on boit des bières.
3: On boit des bières, c'est ça.
0: Moi, j'ai jamais été mauvais perdant.
2: Ok, non. Mais t'es mauvais gagnant.
0: C'est horrible.
2: Ah ouais.
0: Et au Mulky, justement, je te jure, on a fait une fois un week-end avec des potes au chalet. On a joué au Mulky tous les jours, enfin toute la journée, chaque jour. Le lundi, je reçois un message d'un pote qui me dit « Mec, il faut qu'on prenne un petit peu de distance. »
2: Non, mais arrête.
0: Oui.
2: Mais pourquoi?
0: Je l'avais tellement martyrisé. Je suis odieux. Quand je gagne, je suis mais odieux.
2: Oh non. Et ça veut dire qu'il la processe un peu. Il s'est
0: Il a eu besoin. Il m'a dit « Écoute, je te rappelle dans quelques semaines, on ira boire un verre. » Mais là, j'ai besoin de... Voilà.
2: Oh non, j'adore.
0: Et je me soigne. Hein, je fais attention. Surtout avec des enfants, c'est pas cool.
3: Oui, j'avais tous tes enfants, ça va.
0: Ouais. C'est pas, tu vois, c'est pas comme OSS 117. T'es une merde. Non, mais c'est juste, je vais continuer à te le rappeler.
2: Ouais.
0: Ouais, bref.
2: Ouais.
0: J'en suis pas fier, mais okay. C'est comme ça. Et toi, tu t'en fous.
2: Ouais.
0: Voilà.
2: Non, moi, j'ai aucune. Ouais.
3: Toujours. Ouais.
0: Vaut mieux s'en foutre que. Je sais pas.
2: Allez.

0: Jockey Ombre ou DJ Shadow pour les intimes. This time I'm gonna try it my way. This time je vais essayer de pas me brouter dans, quand je lis les titres du Triple Express. 1, 2, 3.
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2: Revue de presse qui commence avec un peu d'actualité internationale, Aino.
3: Ouais, il me semble que ça faisait longtemps que vous n'avez plus parlé du détroit d'Hormuz,
0: ah,
3: ça vous dit?
0: Oui,
3: bah oui, parce que la situation continue d'être tendue au Moyen-Orient. Donc, petit refresh rapide pour ceux qui ont déconnecté pendant l'été, on se concentre. On est maintenant donc 6 mois après le début du conflit entre les États-Unis et l'Iran. Le nerf de cette guerre depuis le début, ou l'un des nerfs en tout cas, c'est le fameux détroit d'Hormuz par où passe le pétrole. Et est-ce qu'il a rouvert? Eh bah, ben, un petit peu. Genre, ce dimanche, il y a 4 bateaux qui sont passés, mais on est loin d'un trafic normal trouver 90% de moins quand même. Bon, voilà pour le récap des vacances. Maintenant, pourquoi est-ce que je vous en parle? Bien parce que Le Temps publie un article aujourd'hui sur les nouvelles routes alternatives qui se développent pour pouvoir quand même faire passer le pétrole d'un côté du monde vers l'autre sans passer par ce foutu détroit. Il y a des projets d'immenses oléoducs notamment qui sont en négociation en ce moment au Moyen-Orient et qui pourraient offrir une solution. Et puis, il y a l'autre solution des Chinois et des Sud-Coréens qui, pour acheminer le pétrole en direction de l'Europe, la jouent à l'ancienne, c'est-à-dire contourner plutôt que de traverser. En ce moment même, un porte-conteneur chinois est en train de traverser l'Arctique avec quelques tonnes de pétrole à bord. Un autre sud-coréen s'apprête à partir pour ce même voyage de 45 jours, un voyage potentiellement dangereux puisqu'il faut traverser des zones de banquise, certes plutôt fondues à cette saison, mais c'est pas garanti quand même. Et puis l'autre problème de ces routes, c'est que pour y passer, il faut être copain-copain avec un autre état belligérant dont je vous ai pas non plus parlé depuis longtemps, la Russie. Eux aimeraient bien évidemment que ces routes du Nord se développent, ça leur donnerait un certain pouvoir supplémentaire, mais comme toujours, c'est un risque à prendre.
0: Vous aussi, vous avez imaginé une banquise avec une marée noire quand vous avez entendu qu'ils envoyaient des tankiers là-bas ou pas?
3: Non, mais pour l'instant, il n'y a pas eu de problème.
0: Non, pour l'instant, non, mais oui. Non,
4: bon. Toujours optimiste.
0: This is fine. Allez, retour en Suisse, à Lausanne, où le procès d'une patineuse s'est ouvert hier.
3: Ouais, c'est 24 heures qui nous en parle. Je ne sais pas si vous vous souvenez de cette histoire. C'était lors des Jeux Olympiques de la jeunesse, début 2020, à la Vaudoise Arena à Lausanne, pendant les répétitions du gala d'ouverture. Une patineuse russe avait chuté d'un treuil fixé au plafond duquel elle était suspendue. Elle avait été lourdement blessée et aujourd'hui toute la question est de savoir qui est responsable de cet accident. Le truc un peu particulier dans cette affaire, c'est que le propre mari de la patineuse est sur le banc des accusés, mais que elle et lui font bloc ensemble contre les techniciens de la patinoire de Malais qui, selon eux, ont fixé ce treuil dans de mauvaises conditions. Bref, comme souvent, le procès ne s'est pas terminé en un jour, encore moins avec les traductions simultanées nécessaires pour entendre et comprendre tout le monde dans cette situation. Les audiences se poursuivront donc aujourd'hui.
0: L'affaire patine. Mmh. Voilà. Merci Nina. On termine avec un sport qui se fait de plus en plus de place en Suisse romande.
3: Et pour cause, deux journaux nous en parlent ce matin. Le cricket débarque en Valais, titre Le Nouvelliste, et Arc Info nous dit à peu près la même chose, mais du côté de Neuchâtel. En fait, c'est que 2 clubs ont vu le jour et c'est assez rigolo. Les deux ont une histoire un peu similaire. Ce sont des Afghans qui ont créé le club de Sion. Et à Neuch, l'équipe de cricket rassemble aussi des jeunes venus d'Afghanistan qui jouent avec des Pakistanais, des Indiens, des Sri Lankais et des Bangladais, entre autres. Pas très étonnant, puisque dans ces pays, le cricket est un sport national. En fait, je l'ai appris dans les articles. Là, le cricket au niveau international, c'est le 2e sport le plus populaire du monde derrière le foot. Bref, avis aux amateurs de nouvelles sensations, les nouveaux clubs de cricket recrutent en Suisse romande et pas besoin de s'y connaître au préalable. Les règles sont assez faciles à comprendre et ça se rapproche un peu du baseball. En 2 ou 3 sessions d'entraînement, paraît-il, on peut les assimiler.
0: C'est vrai que les règles du baseball, on connaît.
3: T'as pas une blague sur le cricket là? Non,
0: ah, non. Si, mais non. Ça tomberait à plat après l'affaire patine, je sais.
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0: Les oiseaux d'une plume. Birds of a feather. Oui, c'est ça que ça veut dire.
1: Ah oui, tiens.
0: Billie Eilish, à 7h presque 40 sur la 3.
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3: Oui, c'est la rentrée. Ça va, pas trop fatigué? Adrien, tu sais que si t'es fatigué, tu peux prendre la testostérone, hein? Comme les vrais mecs. Oh, oh, oh! Bah oui, je lisais ce week-end dans un article de la RTS que l'engouement pour la testostérone augmente en Suisse et que ça inquiète les médecins. De plus en plus d'hommes en prennent sans ordonnance pour être moins fatigués, avoir plus de masse musculaire et plus de libido. En vrai, ça a l'air super. Vous voulez pas qu'on fasse ça les trois ensemble? Allez, on fait ça. Ensuite, on deviendrait des vikings et on s'appellerait genre Skull, Guldur ou Ainoa. L'avantage, c'est qu'il n'y a même pas besoin d'aller voir un médecin pour s'en procurer. Il suffit de remplir un quiz sur Internet. Bah, j'imagine que les questions, c'est genre « Est-ce que vous aimez toujours la viande rouge et les petites pipes au cinéma ?» Et si la réponse est non, faut y aller. Le problème avec les injections de testostérone, c'est que c'est rarement une bonne solution. Ça peut provoquer des problèmes cardiovasculaires et rendre stérile. C'est pour ça que les médecins le préconisent que très rarement. Après, qu'est-ce qu'ils en savent avec leurs 10 années d'études, alors que nous, on peut remplir un quiz sur les pipes au cinéma? On est des champions, oui ou non? Franchement, ça a l'air de régler pas mal de problèmes. Hein. J'ai même lu que la testostérone permet de renforcer son leadership. Oh, comment j'aimerais trop renforcer mon leadership. L'autre jour, j'ai voulu parler à ma femme de ménage parce qu'elle, tu sais, elle nettoie jamais mes vitres à l'extérieur. Du coup, elle m'a demandé de lui montrer. Je lui ai tellement bien montré que bah, c'est moi qui ai fait mes vitres. Et alors, si cette mode arrive en Suisse, et elle était déjà bien présente aux États-Unis, le 15 juillet dernier, le secrétaire américain à la Défense a d'ailleurs annoncé que tous les militaires américains de 30 ans et plus devront mesurer leur taux de testostérone afin de garantir d'opérer au maximum.
1: Arrête.
3: Oh là là. Non mais vous vous rendez compte, tous ces militaires américains masculinistes qui vont devenir stériles. Comment c'est pas dommage? Non mais c'est vrai, à un moment faut faire un tri. Faut faire un tri. D'ailleurs, en parlant de tri, il y a une nouvelle pratique masculiniste qui circule sur TikTok en ce moment qui consiste pour les hommes à arrêter le déodorant, éviter les douches, porter des vêtements pleins de sueur et parfois même boire sa propre urine avant un date. Le but, c'est d'amplifier leur odeur naturelle, ce qui les rendrait biologiquement irrésistibles. Alors, ouais, non mais c'est vrai. C'est vrai que moi en date, si le mec il boit pas son urine, c'est hyper red flag. Je suis là, mais attends, mais tu bois une bière? Non mais t'es un gros dégueu. Non franchement, rien de tel qu'une petite haleine de pisse pour que mon désir jaillisse. On est quand même loin de la Renaissance, non? Le goal ultime à l'époque, c'était pour un homme de savoir danser, jouer de la musique, d'aimer la poésie et de faire preuve de finesse d'esprit. Bon après, loin de moi l'idée de dire aux hommes ce qu'ils doivent faire avec leur corps, je suis pas un homme. Mais heureusement, on peut se rassurer, ça reste une minorité d'hommes qui finira stérile et seul en buvant leur urine et sentant leurs aisselles. Ah ouh, ah ouh, sélection naturelle.

0: ici la famille.
1: Wesh ma gueule !
0: Attendez. Me prenez pas pour un vieux tonton has-been qui se croit encore dans le coup.
2: Oh, dans un petit bigoudi.
0: Je m'explique.
3: Ah oui ?
0: La famille, c'est le thème de la 10e édition de la biennale Image Vevey, Festival Suisse des Arts Visuels. Du 5 au 27 septembre 2026, We Are Family débarque à Vevey avec plus de 50 expositions et installations photographiques créées spécialement pour l'occasion. Les œuvres sont à découvrir en plein air et en intérieur, partout dans la ville.
2: Mets-toi là.
0: Clic-clac.
2: Contre ce rocher.
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2: Pose ton ombre sur cette pierre blanche.
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0: c'est un repérage. C'est un repérage. Le morceau s'appelle Frankie. L'artiste, c'était Sylvie's Head. Mesdames, est-ce qu'on joue?
1: Ouais.
2: Le Bisquiz.
0: Nina Cachelin, Ainoa, elle est là, comme quoi elle était pas si bien cachée.
1: Hein?
0: Cadeau.
3: Allez. C'est horrible.
0: Je rappelle rapidement qu'on n'a pas le temps de rappeler les règles. Première question, c'est parti. En Chine, une actrice d'une quarantaine d'années fait parler d'elle sur les réseaux sociaux. Elle est devenue l'unique investisseuse d'une série à courte durée. Mais pour quelle raison? Pour pouvoir rouler des galoches sans arrêt à son partenaire principal. Petit B pour faire passer des messages politiques dans les épisodes. Ou petit C pour utiliser la série comme tremplin pour son mari, compositeur de musique de films ratés.
1: J'ai rien compris. Donc,
0: elle est devenue oui. investisseuse.
4: Mais la série est courte. Ouais.
0: En Chine, ils ont des mini-séries, des trucs qui durent quelques minutes. Et puis tu binges des épisodes.
1: Ouais.
4: Yuna, t'as l'air beaucoup plus au clair sur ce genre de trucs que moi. Donc, vas-y.
1: Ouais, alors la première, je pense pas. Parce que c'est pour rouler des pelles à son mari, la première, t'as dit. Hein.
0: Non, à son partenaire principal. Donc, l'acteur.
1: Voilà. Pas son mari.
0: Non.
1: Moi, je dirais la troisième pour. Pour justement les...
4: Le mari compositeur.
1: Ouais, pour des films ratés.
0: Et non,
4: c'est les pelles.
0: C'est près de 60 scènes de roulage de galoches forcées que cette quarantenaire aurait inséré dans le scénario, sans l'accord de son partenaire principal, un jeune acteur de 23 ans.
1: Mais...
0: Personne sur le tournage n'osait rien dire puisque c'est elle qui finançait tout. Et la série s'est finalement fait rejeter par la plateforme de streaming justement à cause de ce nombre excessif de scènes de baisers. Non mais faut se donner les moyens, je dis. Bon allez, deuxième question.
1: Quel enfer.
0: L'acteur américain Kirk Cameron, star hollywoodienne des années 80, et l'acteur indien Tiger Shroff, star bollywoodienne actuelle, ont tous les deux une clause similaire dans leur contrat d'acteur. Laquelle? Petit A. Ils refusent tous les deux d'embrasser deux fois la même actrice à l'écran, parce qu'il faut bien qu'acteur ça serve quelque chose. Petit B, ils refusent tous les deux d'embrasser des femmes à l'écran en soutien à la communauté LGBT. Ou petit C, ils refusent tous les deux d'embrasser toute personne qui ne serait pas leur femme à l'écran, parce qu'ils en ont marre de dormir sur le canapé.
1: Oh là là.
4: Il y a un thème dans ce Bisquiz, il y a un thème.
0: Là, c'est le bisou.
4: Mais ça nous aide pas, en l'occurrence.
1: Ouais. C'est technique. Le premier acteur, tu disais, c'est...
0: C'est Kirk Cameron,
1: ouais.
0: Hollywoodien.
4: Tu le connais?
1: Non,
4: ça me dit rien non plus.
0: Et non, ils sont
4: deuxième
0: pas,
4: ils sont pas très connus.
0: Tiger Shroff.
1: Pas les mêmes générations non plus. Je sais pas. Le premier, t'as dit 1980?
0: Ouais, c'est ça, les années 80.
1: Je sais pas.
4: Est-ce qu'ils étaient suffisamment puritains pour refuser d'embrasser quelqu'un d'autre que leur femme?
1: Moi, je pense pas. Ah non.
4: Non.
1: Mais en même temps, j'ai répondu tellement faux au premier que je te laisse, vas-y celui-ci.
0: Alors, les trois possibilités sont, ils ont envie d'embrasser des filles différentes à chaque fois pour profiter de leur statut d'acteur, ou alors ils refusent d'embrasser des femmes en soutien à la communauté LGBT, ou alors ils refusent d'embrasser toute personne qui ne serait pas leur femme à l'écran.
4: Allez, la C.
0: Oui. Kirk Cameron, révélé enfant star dans la sitcom Growing Pains dans les années 80, est devenu chrétien évangélique et a depuis inscrit dans tous ses contrats qu'il n'embrassera jamais une autre femme que son épouse Chelsea Noble à l'écran. Résultat, dans le film Fireproof, c'est carrément sa femme qui a doublé sa partenaire pour la scène de baiser. Tiger Shroff, lui, a une clause similaire pour des raisons personnelles. Et la seule femme qui l'embrasse dans ses films, c'est sa compagne dans la vraie vie, Disha Patani. Allez, tous ensemble. Dernière question. En Inde, combien de films sortent chaque année? 2 à 300 films depuis la reprise de la fin du Covid. 4 à 500 films. Un poil moins que le cinéma suisse. C'est 1500 à 2000 films parce que les Indiens adorent le cinéma, tout simplement.
4: Bon, c'est monstrueux, hein, Bollywood, enfin l'industrie cinématographique indienne. Mais ouais, quand même, la C, elle me paraît un peu excessive.
1: Ouais, la troisième, elle est excessive. La deuxième?
4: Ouais, la B.
1: Allez, la
0: 500,
1: B.
0: 4 à 500 films?
4: Ouais.
0: Et non. C'est entre 1500 et 2000 films qui sortent énorme. De l'industrie cinématographique indienne chaque année, loin devant les 700 films qu'Hollywood propose dans une bonne année. L'Inde est un pays qui compte 22 langues officiellement reconnues et chaque grande région du pays produit ses propres films dans sa propre langue, ce qui explique en grande partie ce volume aussi impressionnant. Bon, vous avez répondu faux à presque tout, mais c'est pas grave. Vous remportez quand même cet abonnement à vie dans le cinéma indien de votre choix, pour autant que l'œuvre diffusée soit sans sous-titres. Bonne journée.

0: Arcade Fire. Attention, c'est pas le quartier, c'est le quartier 2, Neighborhood 2. Merci beaucoup Nina Cachelin d'avoir été avec nous ce matin.
1: Non, bah avec plaisir, c'était super.
2: Tu reviens quand ?
1: Bah on va voir. Là déjà c'est Benjamin qui revient la semaine prochaine et puis après ben bah, je vole sa place pour toujours. Enfin on verra. Encore décidé quoi.
0: On rappelle qu'on pourrait écouter ta chronique en tout temps sur le Play RTS et sur couleur3.ch et peut-être même sur tes réseaux.
1: Ouais. Ouais. Bah ouais. Grave.
0: C'est
1: Nina Cachelin.
0: Sur Insta et tout,
1: ouais.
0: je sais pas comment ça marche.
1: Ouais,
0: tu vas sur Instagram, tu tapes Nina Cachelin et puis on voit ta tête.
1: Oui, c'est ça qui se passe.
0: C'est fou.
1: C'est
0: quoi.
1: Bien fait. Hein. Ouais. T'as vu, j'aurais pu choisir Adrien Majora, mais ça aurait été trop chiant. Les gens trouveraient jamais mon truc.
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0: Merci Nina.
4: 8h. Sandra Viscardi.
5: Le gouvernement américain a affirmé hier sa volonté de couper toutes les ressources économiques de l'Iran. Washington a adressé un avertissement ferme au pays qui continuerait à soutenir Téhéran. Sans la nommer, l'administration américaine cible bien sûr la Chine qui achète beaucoup de pétrole iranien. Et Pékin se dit prête à faire le nécessaire pour protéger ses intérêts tout en appelant à la retenue et au dialogue entre Téhéran et Washington. Malgré l'objectif américain de faire flancher le soutien chinois à l'Iran, Jules Bois, Pékin ne semble pas prête à faire des concessions.
6: Face aux menaces américaines, la Chine tente de se poser en acteur raisonnable. Si Pékin se permet une telle communication, c'est parce qu'elle sait qu'elle tient dans sa main suffisamment d'atouts pour ne pas subir de plein fouet les potentielles sanctions économiques de Washington. Ses importations de pétrole brut iranien, dont elle achetait plus de 80% de la production l'année dernière, ont effectivement chuté drastiquement depuis le début de la guerre, mais Pékin a déjà diversifié ses routes d'approvisionnement, notamment vers la Russie. Surtout, une guerre économique américaine ne semble plus si terrifiante après l'échec cuisant l'année dernière de la guerre tarifaire menée par Donald Trump, avortée face

0: à l'embargo sur les terres rares dont la Chine contrôle l'immense majorité du raffinage. Washington le sait. D'ailleurs, aucun acteur de réelle envergure chinois n'a pour le moment été visé. Dans l'attente des conséquences du sommet entre Donald Trump et Xi Jinping prévu fin septembre, le soutien chinois à l'Iran reste inchangé. Jules Bois, RTS, Taipei.
1: Et Téhéran voit ces annonces américaines de sanctions contre ses partenaires économiques comme un aveu de défaite des États-Unis. En Colombie, l'utilisation de Facebook et de TikTok facilite le recrutement d'enfants par les groupes armés. Accusation portée par Human Rights Watch. Selon l'enquête publiée hier par l'Organisation de défense des droits humains, 1500 enfants ont été recrutés depuis 5 ans en Colombie, Jérôme Jeannin, en leur faisant miroiter un avenir glorieux.
2: Quitter la pauvreté pour accéder à l'argent, au pouvoir et au prestige, c'est en résumé la séduisante perspective offerte par ces groupes armés, issus des anciennes FARC, qu'ils utilisent de plus en plus les réseaux sociaux pour glorifier leur mode de vie. Pour appâter les jeunes recrues, ces groupes s'affichent avec liasses de billets et bijoux. Ils publient parfois de fausses offres d'emploi avant d'entrer en contact avec leurs cibles sur les forums de discussion. Et ça marche. Depuis 2023, Human Rights Watch constate une forte augmentation du recrutement qui se fait surtout au sein des populations indigènes en proie à la pauvreté, à l'exclusion sociale et au manque d'éducation. Selon l'enquête, ces jeunes recrues sont utilisées pour combattre, recueillir des renseignements et piloter des drones. Elles ont parfois moins de 14 ans, ce qui représente un crime de guerre. Pointé du doigt, TikTok et Facebook affirment avoir développé des mécanismes pour empêcher ce phénomène inquiétant, mais leur efficacité est mise en doute par l'ONG.
1: En Suisse, on pourra d'ici l'année prochaine payer des biens de première nécessité par carte, même lorsqu'Internet est en panne. Projet présenté par le délégué à l'approvisionnement économique du pays et le président de la Banque nationale suisse. Le paiement serait enregistré et transmis à la banque une fois la liaison Internet rétablie. Le système ne sera valable que dans les magasins d'alimentation, les pharmacies et les stations-service. Le prix du diesel atteint des sommets, 2,27 francs le litre en moyenne en Suisse, selon le TCS. Un record pour cette année, supérieur de 27% au niveau du mois de janvier. Sylvie Belzer, une flambée des coûts qui s'explique par plusieurs raisons.
3: En fait, il y a trois causes principales à cette envolée des prix. D'abord, la guerre au Moyen-Orient, évidemment, et le blocage du détroit d'Ormuz. Un conflit qui pèse davantage sur le diesel que sur l'essence. Sa fabrication nécessite en effet des types de pétrole brut plus lourds provenant des pays touchés par la guerre. Les capacités de raffinage y étaient aussi très importantes et ont largement diminué avec le conflit. Autre facteur, le diesel est un carburant indispensable à toute l'économie, transport de marchandises, industrie, agriculture et même chauffage, bien davantage que l'essence. À cela s'ajoute que la Russie a cessé ses exportations depuis que les attaques de drones sur ses raffineries entrave l'approvisionnement sur son propre territoire, ce qui réduit les capacités mondiales. Enfin, il y a la sécheresse de l'été qui a largement entravé les cargaisons fluviales sur le Rhin, dont dépend beaucoup notre pays. Ainsi, les tensions actuelles pèsent sur le diesel, même si son prix reste inférieur à ses niveaux de 2022 lors de l'invasion de l'Ukraine par la Russie.
1: À Genève, une centaine d'employés de Skyguide se sont mobilisés hier pour protester contre un projet de licenciement collectif devant le siège de l'entreprise suisse de contrôle aérien. Les syndicats ont dénoncé les suppressions de plusieurs dizaines de postes envisagés dans l'administration et les services techniques et ils ont demandé des garanties à l'entreprise. D'autres actions pourraient suivre selon Yves Muniz, secrétaire du syndicat indépendant du trafic aérien.
4: Aujourd'hui, c'est une alerte. C'est le personnel qui dit à l'entreprise, nous vous avons dit, nous n'accepterons pas les licenciements. Donc si l'entreprise passe cette ligne rouge comme elle a annoncé qu'elle souhaitait le faire à partir de la première quinzaine de septembre, eh bien nous aurons évidemment des actions qui seront probablement plus musclés du côté du personnel. Il n'y a pas besoin de licencier qui que ce soit, on peut s'organiser autrement.
5: Quelle solution alternative vous proposez à l'entreprise ?
4: On peut économiser jusqu'à plus de 400 postes, donc pratiquement le double de ce que l'entreprise visait, par des mesures de retraite anticipée, par des mesures de retraite naturelle, de départ volontaire, des chiffres qui vont nettement au-delà des objectifs de l'entreprise.
1: Yves Munier avec Guillaume Martinez. Avec les canicules à répétition de cet été, c'est un outil que beaucoup de monde aurait apprécié, le réfrigérateur pour humains. Oui, il a été mis au point par une firme japonaise. Elle en a d'ailleurs vendu au moins 300 au pays du soleil levant. Alors ça se présente comme une cabine téléphonique où des jets d'air à 5 degrés maintiennent une température froide. L'être humain s'y installe un moment, le temps de se rafraîchir. Les 300 cabines vendues cette année ont été installées sur des chantiers, des usines, des entrepôts. Prix de vente, Oui, ça a son prix, la fraîcheur, 7500 francs. Du soleil après dissipation, des bandes, brouillard ou stratus sur le plateau, cumulus sur les reliefs cet après-midi, averse orage ce soir, 26 degrés, beau et 30 degrés ces deux prochains jours.
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5: Stevie Wonder, toujours... Wonder Baldwin, toujours aux manettes. Fred Studer, toujours à la programmation musicale. Et vous, peut-être, bientôt au bout du fil, auditrice, auditeur, si vous composez maintenant le 0840 003 003 pour tenter de jouer à notre légendaire ABC3 quiz. Aujourd'hui, un magnifique kit de nettoyage à gagner. Voilà, donc si vous n'avez pas ni de voiture, ni de vélo, hein, que vous êtes écolo et que vous prenez le bus, par exemple.
9: Ça marche sur les vitres de Nina, tu vois. Ou alors
5: les vitres du bus.
9: Avant de monter dans le bus, tu donnes un petit. Ça, c'est appréciable.
5: Ouais, je suis d'accord. 0840 003 003. Je réponds, vous jouez, puis on verra. Le temps d'écouter Another Talk to You. Ce morceau, c'est un peu l'aromate de la musique.
9: Ouais.

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1: Et ce matin, pour jouer avec nous, c'est Gabriel au bout du fil. Bonjour, Gabriel.
2: Bonjour, la Foire.
3: Salut, mais quelle voix, Gabriel.
2: Tu fais peur.
3: Non, une vraie voix d'animateur radio.
1: Comment
3: plus
1: ça, une
3: plus,
1: vraie
3: plus que nous, peut-être. Même.
2: Je prends note.
1: Non, c'est vrai que t'as une très très belle voix, et ça me dérange, d'ailleurs, Gabriel, je dois te le dire.
2: Je me mette un don.
1: Ah, de quoi?
2: Tu veux que je baisse d'un ton?
1: Non. Mais qu'est-ce que tu fais dans la vie?
2: Alors, je suis Spitfire à plein temps à Zinal.
3: Comment?
2: Spitfire à plein temps à Zinal.
3: Qu'est-ce que c'est, Spitfire?
2: Je suis entre deux boulots, en fait. Puis, je fais du vol, je pratique le vol libre. Et Spitflying, c'est des tout petites voiles qui vont très très vite.
3: Oh, wow!
1: Speedflying! Ah ouais, d'accord, en parapente. C'est vous les tarés qui faites du rasmote dans les cailloux, là?
2: Ouais. On me le dit souvent.
1: Non, mais c'est. Après, je sais plus où c'était.
3: En fait, il y a Batman qui a appelé pour la BC3.
1: C'est Bruce Wayne, c'est ça, on t'a trouvé.
3: En fait,
1: incroyable.
3: Pas, hein, mais en fait, c'est Batman.
1: Bon, après, j'arrête de faire mon fanboy, mais tu atteins des pointes de quelle vitesse dans ton speedfly sur ton truc?
2: 122 km/h. J'ai fait une quinzaine de vols cette semaine, environ à 100 km/h.
1: Ouais, bon.
2: Parfois, l'hiver, ça va plus vite. Mon record, je crois que c'était 122,7 km/h.
1: Bon, wow. C'est bien, si tu prends le rocher, t'as pas mal aux dents, quoi. Enfin,
3: Bon, t'as pas le temps d'avoir mal, ouais.
1: Waouh, ok. Bon, écoute, Gabriel, tu fais oui. Attention à toi, d'accord. Et puis bah, là, maintenant, on joue à la BC3. C'est presque encore plus dangereux que le speed flying. Est-ce que tu connais les règles de la BC3 quiz?
2: Oui.
1: Oui, alors il me faut ta lettre préférée, s'il te plaît.
2: R.
1: Le R, comme Gabriel.
2: Comme Hack, comme Goldorak.
1: Ah voilà, oui, bah oui, c'était ma deuxième devinette. Bon, allez, la main innocente d'Aino et Ibra, la lance des magiques.
3: Et c'est le F.
1: C'est le F de Albafort.
3: Exactement. Voilà.
1: Alors, F comme la
2: Françoise.
1: Ouais, exactement, Françoise, ouais. J'allais dire la fistinière, tout va bien. 12 bonnes réponses, donc commençons toutes par la lettre F. Tu fais le vide, on vise la rapidité. Si tu ne sais pas, tu passes. Je rappelle que tu joues pour un kit de nettoyage écologique pour voitures et vélos. Ça peut peut-être marcher sur une voile de speed flying, qui sait.
2: 12 ou,
1: bonnes
2: un casque.
1: Ouais, très bien, le casque.
3: Sûr que oui.
1: 12 bonnes réponses, donc. Cette intro est déjà beaucoup trop longue, on y va. Les abeilles les butinent.
2: Les fleurs.
1: Oui, papa, maman, oncle, tante.
2: Famille.
1: De cheminée, de camp ou de joie.
2: Feu.
1: Elle donne sur l'extérieur.
2: Fenêtre.
1: À pâte dure ou molle.
2: Fromage.
1: Pomme, poire, cerise.
2: Fruit.
1: Amazonienne, équatoriale ou noire.
2: Forêt.
1: Une jeune dame.
2: Fille.
1: Foraine, nationale ou du slip.
2: J'ai pas compris le premier.
1: Foraine, nationale ou du slip.
2: Fête.
1: Oui, lieu de travail du paysan.
2: Ferme.
1: Et métal commun.
2: Fer.
1: Il y en a plein sur les arbres.
2: Oui.
1: Ouais, ça marche.
3: Ça marche. Ah ouais.
1: Tu sens qu'il fait du speed flying, le mec, hein, il pense vite, droit au but et tout. Toutes les décisions sont uniques et justes. Bravo, Gabriel. Tu gagnes un kit de nettoyage écologique pour voitures et vélos d'une valeur de 100 francs. On t'envoie tout ça. T'as dit que tu faisais ça vers Zinal.
2: À Zinal, ouais.
1: À Zinal. T'y es là, il fait.
2: Mais à Zinal, particulièrement, c'est temps à plein temps, quoi.
1: C'est cool, ok. Et puis, du coup, on cherche Gabriel à Zinal, puis on peut faire des vols biplace avec toi.
2: Non, non, mais après, si tu m'envoies un message, je te recommanderai les meilleurs qui font ça à Zinal, c'est des potes que je connais bien, mais moi, je prends pas de gens avec moi, parce que je ne sais pas faire, j'aime mieux aller tout seul.
1: Ok,
2: enfin,
1: d'accord.
2: J'ai pas essayé de piloter avec quelqu'un sous moi, mais j'ai pas envie, ça demande des compétences que j'ai pas, en fait.
1: D'accord, ok.
2: Mais il y a plein de gens super qualifiés à Zinal,
1: qui font du speed flying. Bon,
2: non, plutôt du parapente.
1: Je te rappelle peut-être en antenne.
2: Ouais, ça roule.
1: Merci beaucoup, ciao, prends soin de toi.
2: Avec plaisir, ciao.
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0: I Believe in Miracles. C'était The Jackson Sisters. Je connaissais les Jackson 5.
1: Mm-hmm.
0: Je connaissais les Pointer Sisters.
1: Mm-hmm.
0: Je connaissais pas les Jackson Sisters.
1: Mais c'est pas mal non plus.
0: Peut-être que je ferai une discothèque dessus.
1: Ouais, ouais, ouais.
0: Qui sait?
2: Tout va bien. Tout va bien. Tout va bien.
1: Bah, tout va pas toujours si bien. C'était il y a un an à Lausanne. La mort du jeune Marvin avait enflammé le quartier de Prélat et soulevé un vif débat sur la confiance en la police à Lausanne. On va en reparler avec toi, Gianluca Agosta, journaliste pour le bureau vaudois de la RTS. Salut.
3: Salut Anoa.
1: On se souvient des circonstances de ce décès un an plus tard. Hein, Marvin, 17 ans, meurt en essayant de fuir la police sur un scooter. L'annonce de sa mort avait presque coïncidé avec l'affaire des groupes WhatsApp racistes de la police lausannoise. Tout ça mis ensemble avait provoqué une vive colère dans les rues. On discute tout de suite, mais d'abord, retour en archive il y a un an.
4: Il est 22h30, le quartier de Prélat s'embrase pour une deuxième nuit. Les agents avancent en armure avec prudence. Une bande de 150 à 200 jeunes a barré l'avenue de Morges, mettant le feu aux poubelles, en colère après la mort de Marvin, un jeune de 17 ans, décédé lors d'une course-poursuite avec la police. Tirs de feu d'artifice, jets de cailloux et cocktails Molotov sur les forces de l'ordre, qui répliquent avec des gaz lacrymogènes et quelques balles de caoutchouc, sous le regard des voisins.
1: Gianluca, tu es retourné après là, un an après. La question qu'on a envie de poser aux jeunes du quartier, j'imagine, c'est est-ce qu'aujourd'hui, ils ont complètement perdu confiance en la police après ces affrontements ?
3: Alors, les sentiments sont mitigés. Il y a certains qui n'ont pas vu d'évolution en un an. Et puis d'autres jeunes qu'on a pu rencontrer, ils disent qu'ils ont peur des contrôles de police. Mmh. Avec ce doute de savoir si l'un des policiers qui fait le contrôle pourrait faire partie de ceux qui sont mis en cause pour l'affaire des groupes WhatsApp. Un autre jeune disait qu'en étant suisse de couleur de peau noire, il avait la crainte de ne pas savoir aussi ce qui pourrait lui arriver. Certains disent qu'il ne faut pas mettre tous les policiers dans le même panier et puis distinguer les personnes problématiques du reste du corps de police.
1: Ouais. Est-ce que concrètement, il y a des choses qui ont été mises en place par la municipalité, par les polices, pour améliorer cette situation et cette confiance ?
3: Alors, il y a plusieurs choses qui ont été mises en place. Il y a des cafés police qui ont été mis en place pour renouer le dialogue dans les quartiers, mais aussi un groupe de travail pour faire un échange d'expériences entre associations de quartiers, jeunes et policiers. La semaine dernière, j'ai pu suivre deux agents de la brigade jeunesse à Prélat en soirée, et les jeunes rencontrés disaient que le quartier il était calme. On sent une envie de restaurer la confiance, mais un an après, c'est un peu tôt pour voir une évolution. Et comme nous l'a dit le commissaire de la police de Lausanne, ça ne se fait pas avec un coup de baguette magique, et l'écoute doit se faire dans les deux sens.
1: Ouais, tu le disais, certains jeunes ont peur de se retrouver confrontés à des policiers qui faisaient partie de ces groupes WhatsApp racistes. Ces policiers problématiques, aujourd'hui, est-ce qu'ils sont encore en activité? Est-ce qu'on le sait?
3: Alors, dans un premier temps, il y avait 8 policiers qui avaient été suspendus par la municipalité de Lausanne. Aujourd'hui, d'après le municipal Pierre-Antoine Hildebrand, il y en a 4 qui ne travaillent plus au sein de la police. Et le sort des 4 autres, ils se jouent encore au tribunal parce qu'ils ont contesté les mesures de licenciement des autorités.
1: Ouais, voilà pour ce qui a été fait du côté de la police lausannoise. Sur le plan politique, un an plus tard, c'est vrai que ça avance un petit peu. Gianluca, prochainement, au niveau vaudois, au Grand Conseil, il sera question justement de la police et de la confiance que peuvent avoir les citoyens et citoyennes vaudois en cette police.
3: Oui, alors le député vert David Redler va co-déposer aujourd'hui une motion soutenue par quasi tous les groupes politiques. Après avoir discuté avec des collectifs antiracistes et puis la police, il aimerait en fait qu'un organe indépendant soit créé pour surveiller les mauvais traitements qui peuvent être causés par les forces de l'ordre. Il explique que dans le canton de Vaud, le problème aujourd'hui, c'est qu'il y a uniquement le ministère public et une délégation de policiers qui a ce rôle. Mmh. Ce nouvel organe-là, son but, ce serait qu'il soit plus indépendant, constitué de policiers, oui, mais aussi de spécialistes sur les violences ou sur les questions juridiques. Ce texte doit encore être validé, bien sûr, par le Grand Conseil. Ce député, il vise une mise en œuvre pour 2027.
1: Ouais, c'est ce qu'on appelle communément une sorte de police des polices. Ça existe ailleurs? Comment ça marche, en fait?
3: Alors oui, ça fonctionne ailleurs aussi. À Neuchâtel, il y a un système d'investigation avec des policiers extérieurs au canton.
1: Ouais.
3: Et puis à Genève, la police des polices, ça existe déjà depuis une quinzaine d'années. En gros, elle peut être saisie par le ministère public, par la hiérarchie des corps de police, mais aussi par tout citoyen qui se sentirait lésé ou victime d'un comportement répréhensible de la part des forces de l'ordre. Et pour un chiffre, en 2025, cet organe il a ouvert 154 nouvelles enquêtes. La motion vaudoise laisse, elle, la liberté au Conseil d'État de voir quelle formule il aimerait mettre en place.
1: Ouais, peut-être donc bientôt une police des polices dans le canton de Vaud. En tout cas, ce sera débattu au Grand Conseil où je crois que tu te rends tout de suite. Alors, on te souhaite une bonne journée au Grand Conseil, Gianluca. Merci à toi et bonne journée. Ciao, ciao.
3: Merci, bonne journée, ciao.

Vendredi, le phénomène argentin Sixth Sense débarque avec sa sensualité, son humour et ses gros sons pour ambiancer la salle du Dagstock à Berne. Vendredi toujours, cette fois à Genève, le théâtre de l'Orangerie ouvre ses portes pour de l'Ethio Jazz et de l'Afro Groove, balancé par le duo Arad Kilo et Mamani Keita.

0: Pendant ce temps, du côté de l'Alhambra, on renoue avec la bande originale du très étrange film Sirat à travers un trip immersif en présence du réalisateur et surtout de Kang Dingray, le compositeur de cet ovni dont on ne ressort pas indemne. Et enfin samedi, direction le Jura bernois à l'abbatiale de Bellelay pour Nino de Elche et ses explorations musicales à base de gitano flamenco, mais pas trop.
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2: Vite, Stéphane Lorenzo.

0: Pardon.
1: Eric the Architect, No Doubt I'm in Love. Qui c'est qui est là?
2: Mais c'est Jiggy.
3: Coucou Jiggy.
2: Mais comment allez-vous?
1: Et si je te demande comme ça, je vais bien, pardon. Si je te demande comme ça le sample original de ce titre,
2: Evelyn Champagne King.
1: Voilà.
2: Chanteuse qui chantait I'm in Love, magnifique morceau avec le petit.
1: Oui. C'est elle qui faisait.
3: C'était une version payante de Shazam en fait, Jiggy Jones.
2: C'est ça.
1: C'est elle qui faisait le titre Shame.
3: Hein?
1: Oui. Oui, ah tu vois, ah je l'ai, oh j'ai eu Jiggy Jones,
2: ouais,
1: allez
2: vrai, je me rappelle pas ce morceau, bravo.
1: Ta chronique.
2: Ouais, ça arrive. Shazam a bugué.
1: Jiggy Jones, aujourd'hui on parle d'un retour assez inattendu. Mike D des Beastie Boys s'apprête à sortir son premier album solo.
2: Oui, fin de semaine, Thank You, ça sort vendredi et c'est quand même le premier vrai album solo de Mike D à 60 piges.
3: Wow.
2: Mais pour comprendre pourquoi c'est un événement, bah faut revenir forcément à ce qu'est Beastie Boys.
1: Ma jeunesse.
2: Alors tu n'étais pas encore conçu.
3: À qui le dis-tu?
2: Quand les Beastie Boys, c'est donc Mike D, Ad Rock et MCA, trois potes new-yorkais qui viennent à la base du punk hardcore et qui vont devenir forcément l'un des groupes les plus importants de l'histoire du hip-hop. Ils font aussi partie de la toute première génération à avoir été signés sur le label Def Jam fondé par Rick Rubin et Russell Simmons avec notamment LL Cool J. Et surtout, ils vont devenir les premiers rappeurs blancs à être véritablement respectés dans le hip-hop, hein, pas en essayant de copier qui que ce soit, bah non, puisqu'ils étaient là un peu avant les autres, mais en arrivant avec leur propre énergie, leur humour et cette attitude très punk en fait. Et très vite, ben, ça donne ça.
1: C'est venu avant Eminem ça?
2: Really? Enfin ça c'est plus tard hein, évidemment ce qu'on vient d'entendre, Intergalactique, parce que entre temps ils explosent avec License to Ill en 1986, premier album de rap à atteindre la première place des charts américains et c'est pas rien. Mais leur vraie force c'est surtout cette alchimie, trois voix, trois personnalités, du rap, certains trouvent que c'est pas tellement du rap mais ça reste quand même du rap, c'est surtout du rock et du punk tout en étant un petit peu funky et une identité impossible à reproduire. Et c'est là que ce premier album solo prend une autre dimension parce qu'en 2012, l'un des trois de Beastie Boys, Adam Yauch, alias MCA, meurt d'un cancer, il avait 47 ans. Et les Beastie Boys s'arrêtent. Pas de remplacement, pas de nouveaux membres, parce que pour Mikey D et Ad Rock, Beastie Boys sans MCA, bah c'est pas les Beastie Boys.
1: Et Mikey D a mis 14 ans avant de sortir seul.
2: Oui, dans une interview publiée récemment, il explique qu'après la mort de MCA, il n'arrivait tout simplement plus à faire de la musique pour lui-même. Il produisait, travaillait sur d'autres projets, mais ouvrir son ordi et créer quelque chose seul, c'était impossible. C'est finalement en jouant avec ses fils qu'il retrouve progressivement l'envie de composer.
1: Donc ce nouvel album, c'est pas simplement Mikey D qui se lance en solo?
2: Non, c'est aussi quelqu'un qui après plus de 30 ans dans un groupe apprend à exister musicalement tout seul, ce qui est pas forcément facile. Et finalement, c'est peut-être ça le plus difficile effectivement quand on perd quelqu'un, c'est de continuer sans avoir l'impression de le remplacer.
1: C'est beau ce que tu dis.
2: Mais hein, c'est pas mal. Je te propose d'écouter un de ses morceaux.
1: Bah avec grand plaisir, on l'a déjà en avant-première.
2: On en a en avant-première parce qu'il est sorti officiellement.
3: C'est le single quoi.
2: What we got?

0: Des membres de l'ex-super groupe, on peut le dire, de rap US, les Beastie Boys.
1: Ouais.
0: Titre annonciateur de son premier album solo qui va sortir le 28 août, qui s'appelle Thank You. J'adore ce morceau, je le trouve hyper cool parce qu'il est, je sais pas comment expliquer, il est sale.
1: Ouais, il est sale. Mais il est intemporel et puis c'est quand même un peu du Beastie, quoi.
0: Ouais. Donc tu vois, c'est cool. Ça, c'est toujours le morceau.
1: Ouais.
2: Ah, ça finit comme ça.
0: Ouais.
2: Marrant. Là, c'est planant d'un coup.
1: Moi, j'aime bien.
0: C'est très punk.
1: C'est très bien pour le matin.
0: Merci, Jiggy. Semaine prochaine, tu nous parles de quoi?
1: Je sais pas du tout parce que c'est loin.
0: L'avenir nous dira ce que le futur nous réserve.
1: Oh.

0: Ils sont originaires de Brooklyn, ils s'appellent The Drums, avec ici leur morceau Let's Go Surfing. Direction plus près de chez nous à présent, Fribourg.
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2: La liberté qui nous parle sport d'hiver ce matin avec Jonas Ruffieux. Salut Jonas.
3: Salut.
2: Il n'y a pas de saison pour pratiquer le ski de fond, en tout cas pour les athlètes professionnels.
3: Ouais, c'est ça, l'équipe de Suisse est partie en Suède là ces derniers temps. Et puis nous, on a contacté avec notre athlète fribourgeois Antonin Savary. Et puis j'ai pu lui parler hier, il a pu me raconter son expérience dans un tunnel. Parce que oui, l'été, les athlètes s'entraînent dans des tunnels.
2: Ah ouais, en Suède, donc tu le disais. Alors attends, je vais essayer de prononcer le truc comme tu l'as dit. À Torsby, c'est ça, il y a un tunnel, ça ressemble à quoi?
3: Ouais, exactement. C'est assez simple en fait, c'est un tunnel de 1,4 km avec de la neige dedans qui est maintenu à moins 3 degrés toute l'année. Et du coup les athlètes y vont, en fait c'est ouvert à tout le monde. Donc il y a non seulement les pros qui vont mais les amateurs qui aiment aussi skier sur neige en plein mois d'août, ouais. peuvent aussi aller. Et puis c'est sur des allers-retours, c'est un peu comme de la natation, on fait en aller-retour et puis on essaye de faire le nombre de kilomètres qu'on veut. Sauf que c'est en plein mois d'août ou juillet et puis c'est dans un tunnel.
2: Ski de fond sous tunnel, c'est vrai que quand on compare par rapport au ski de piste, on se dit les skieurs alpins de descente, ils vont s'entraîner plutôt dans l'hémisphère sud, au Chili par exemple. Là où il fait froid, les fondeurs ils font pas du tout ça. C'est quoi, c'est une question de budget?
3: Alors c'est une question de budget. Déjà là, Antonin m'expliquait que c'était compliqué pour l'équipe de Suisse même d'aller en Suède faire ces quelques semaines dans un tunnel.
2: Ouais.
3: Mais c'est aussi une question que on peut beaucoup plus facilement remplacer l'entraînement de ski de fond que de ski alpin. Justement parce qu'on peut l'été faire beaucoup de choses en termes de conditions physiques, de volume. Il y a un peu moins de technique quand même en ski de fond qu'en ski alpin.
2: Ouais.
3: Et puis surtout, il y a le ski à roulettes qui existe. C'est assez incroyable où les athlètes s'entraînent tout l'été sur des skis à roulettes. Et puis c'est pas exactement la même chose en termes de sensation de glisse, mais ça remplace vraiment très bien.
2: Ouais, et ça, tu me disais par contre, le ski à roulettes, c'est possible que en montée, puis il faut trouver un moyen pour redescendre sans se casser la gueule, quoi.
3: Oui, exactement. Ouais. Les athlètes font beaucoup d'écoles et le truc, c'est qu'il faut toujours trouver une voiture pour redescendre d'école parce qu'il n'y a pas de frein en fait sur ces skis à roulettes.
2: Ouais.
3: Donc, c'est impossible de. En fait, on peut s'entraîner que à plat ou en montée.
2: Ah, c'est vrai que j'avais jamais pensé à ça. T'as déjà essayé toi le ski à roulettes, Jonas?
3: Non, j'aimerais bien, mais il paraît que c'est assez compliqué quand même.
2: Ouais.
3: Mais j'aimerais bien essayer une fois.
2: Je pense que c'est peut-être un peu chaud pour une initiation. Écoute, prochain team building de la biscotte, on y pensera. Merci Jonas.
3: Avec grand plaisir.
2: Ton article à retrouver dans La Liberté dès demain en kiosque. Bonne journée à toi, bonne semaine.
3: Merci, bonne journée, à bientôt.
2: Ciao.

0: Nothing but Thieves, Baby Cool, entre parenthèses, Evelyn. 8h54, l'heure de vous parler d'un festival qui va se dérouler pas très loin de chez vous. Le Bad Bone Kilby à Düdingen va ouvrir ses portes jeudi prochain, jeudi 3 septembre. Pourquoi je vous en parle, d'après toi?
1: Peut-être que tu aurais des entrées à nous faire gagner.
0: Ouais, j'ai des places pour ce jour-là, pour le jeudi 3 septembre. Donc au Bad Bone Kilby de Düdingen, pour par exemple aller voir... Alors il y a toute une tripotée d'artistes suisses et d'ailleurs. Je vous invite à aller sur kilby.badbone.ch.
1: Faut attends, juste pas être épileptique. Hein.
0: C'est ça. le site, est, éloignez-vous un petit peu de l'écran parce qu'il pète à la gueule. Quoi. Il y a toute une craquée d'artistes qui vont se produire. Ce qu'on écoute là par exemple, c'est Ultra Bruma et Brenda et Maria Manuela qui se produiront sur la scène House à 23h30 le 3 septembre. Il y a de tout, hein. Il y a du rock, il y a de l'électro, il y a de la grosse techno qui tâche. Enfin voilà. Allez jeter un petit coup d'œil sur le site du Bad Bone Kilby. Et si vous savez déjà que vous êtes dispo ce jour-là, que vous avez absolument envie d'aller au Bad Bone Kilby qui se déroule à Düdingen dans le canton de Fribourg, eh bien vous m'appelez maintenant 0840 003 003. Nous on va écouter The Naked and Famous, Young Blood, en guise de dernier titre avant de se dire au revoir.
1: Mais à demain.
0: Oui.
1: Mais c'est pas encore maintenant.
0: Non.
1: Allez.

0: Ils sont à poil et ils sont connus. C'est The Naked and Famous Youngblood. 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
0: Un grand merci à Steven Baldwin qui a assuré la partie technique de cette émission. Fred Studer en a signé la portion programmation musicale et Ainhoa Ibarrola m'a supporté pendant 3 heures.
2: Je fais aussi d'autres trucs.
0: C'est vrai.
2: Par exemple, écrire des chroniques,
0: ouais.
2: Une revue de presse, me lever à 4 heures du mat pour lire toutes les infos pour tout le monde.
0: Mais le plus dur, c'est me supporter quand même.
2: Allez, à demain.
3: Ils veulent couper les dernières lignes de vie du régime de Téhéran. Les États-Unis promettaient un D-Day économique hier. Référence au débarquement de Normandie, l'administration américaine devait imposer une série de mesures destinées à assécher toutes les ressources iraniennes de revenus à l'étranger. Michael Pecker, vous êtes à Washington. Le secrétaire au Trésor, Scott Bessent, a surtout réitéré ses menaces contre les partenaires économiques de Téhéran.
4: Oui, alors certes, Washington a sanctionné 60 entreprises et individus liés à l'Iran, mais l'annonce principale reste pour l'instant un avertissement. Les pays qui commercent avec Téhéran pourraient être exclus à l'avenir du système financier américain. Alors, pourquoi ce nouvel ultimatum? Pourquoi attendre de sanctionner? A questionné hier un journaliste. Réponse de Scott Bessent.
5: Nous laissons à chacun une chance de corriger son comportement. Je ne veux pas forcément faire sauter le système financier mondial, mais ils doivent savoir que les choses iront très vite et que nous sommes sérieux.
4: The clock is ticking, le chronomètre est lancé, a ajouté le secrétaire américain au Trésor.
3: En clair, Michael, Washington veut resserrer un filet de sanctions que l'Iran contourne depuis des années.
4: Et c'est ça, via la Chine notamment, qui achète toujours l'immense majorité du pétrole iranien exporté. Mais si, parallèlement à son blocus naval, Washington devait parvenir à fermer les mailles, les derniers circuits financiers, alors là, la pression sur Téhéran serait intenable.
3: Michael Pecker, Washington. Les États-Unis encore, qui ont retiré la Syrie de leur liste des pays accusés de soutenir le terrorisme, une nouvelle étape de la levée progressive des sanctions américaines 2 ans maintenant.

0: ans après la chute de Bachar el-Assad. 47 ans que la Syrie figurait sur cette liste. Damas dit ce matin se débarrasser d'un lourd fardeau. Journée de répit hier en Ukraine, alors que le pays célébrait les 35 ans de son indépendance. Volodymyr Zelensky s'est montré particulièrement combatif en compagnie de ses partenaires internationaux. Il a affirmé que la Russie était en train de perdre sa flotte et ses raffineries. Le président ukrainien a par ailleurs à nouveau appelé les États-Unis à faire pression sur le Kremlin pour amener Vladimir Poutine à la table des négociations. Mais alors que l'été se termine, les bombardements redoublent d'intensité et à Kiev, on semble se préparer à un hiver de tous les dangers. Stéphane Suran est dans la capitale ukrainienne.
1: Un sondage a révélé au mois d'août que 82% des Ukrainiens sont convaincus que l'Ukraine finira par gagner la guerre. Mais ces dernières semaines, dans les discussions, une préoccupation revient de manière récurrente. Comment survivre à l'hiver prochain? Récemment, Sergueï Kislytsia, un conseiller diplomatique de Volodymyr Zelensky, ancien ambassadeur d'Ukraine à l'ONU, a déclaré que les Russes n'avaient aucune intention d'engager un processus de négociation. Et pour cause, selon lui, Vladimir Poutine est absolument persuadé que l'Ukraine ne survivra pas à un nouvel hiver de frappe massive dans le froid, sans électricité et sans chauffage. On a observé une reprise des frappes sur les installations du géant électrique DETEC, mais aussi ce qui est nouveau sur des stations d'épuration des eaux usées. Une véritable course contre la montre est lancée. Les Ukrainiens ont montré l'hiver dernier qu'ils pouvaient faire le dos rond. La question c'est aussi combien de temps vont-ils pouvoir tenir. Stéphane Siouan, RTS, Kiev.
0: En bref encore, ces images impressionnantes dans le sud-ouest de la France, une tornade a presque entièrement détruit un village du département de l'Aude hier. Bilan 300 maisons endommagées, 41 blessés, 120 pompiers ont par ailleurs été mobilisés. Payé par carte bancaire, même quand la Suisse fait face à une grande panne d'internet, ce sera bientôt possible. Hier, le délégué à l'approvisionnement économique et le président de la Banque nationale suisse ont présenté ce nouveau système. Son but, assurer les besoins vitaux de la population en cas d'urgence. Il sera progressivement installé d'ici fin 2027. Eux étaient mobilisés hier pour protester contre un projet de licenciement collectif. Les employés de Skyguide, une centaine, étaient présentes hier à Genève, devant le siège de l'entreprise suisse de contrôle aérien. Les syndicats, eux, ont dénoncé les suppressions de plusieurs dizaines de postes envisagés dans l'administration et les services techniques. Précision Guillaume Martinez.
2: Un coup de semonce, voilà comment les employés de Skyguide ont décrit ce premier rassemblement. Vêtus de gilets jaunes, postés devant l'entrée du bâtiment, ils brandissaient une banderole sur laquelle on pouvait lire « Personnel en colère ». Employés et syndicats ont répété qu'ils n'accepteront aucun licenciement dans le cadre du programme de restructuration de Skyguide. Selon eux, l'entreprise dispose d'autres solutions, moins brutales pour faire des économies, des départs naturels comme les retraites anticipées. Pour rappel, Skyguide annonçait au printemps vouloir licencier jusqu'à 220 personnes d'ici à 2027, touchant le site de Genève notamment. Finalement, après consultation, le nombre de licenciements avait été réduit de moitié au mois de juin. Skyguide explique faire face à une pression économique croissante et des recettes incertaines. Contacté, la société de contrôle aérien indique ne pas pouvoir renoncer totalement aux licenciements, même s'ils seront nettement moins nombreux que prévu, affirme l'entreprise, dans l'attente de pouvoir communiquer un chiffre officiel. La première phase de licenciement aura déjà lieu au mois de septembre.
0: Les précisions de Guillaume Martinez. La débandade dans les rangs du FC Thun, c'est du football bien sûr. Le champion de Suisse en titre enregistre deux nouvelles pertes. Le défenseur Michael Oiley et le milieu de terrain Valmir Matoshi. Il s'ajoute à cinq autres départs. Les Bernois qui restent notamment sur une claque en barrage d'Europa League. Défaite 7-0 contre Poznan. Et puis la météo de ce mardi avec des averses encore en ce début de matinée dans les Préalpes notamment. Avant le passage, un temps généralement ensoleillé, des cumulus pourraient apparaître en fin de journée avec quelques orages isolés possibles. Les températures, maximum 26 degrés.
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0: 10h. Sandra Viscardi.
1: Ne sortez pas des chemins balisés et respectez le secteur qui a été fermé. La commune valaisanne de Randa met en garde contre un possible effondrement du glacier du Weisshorn dans les prochains jours. C'est l'accélération très marquée des mouvements observés qui le laisse à penser. Les autorités ont relevé à 3 le niveau de surveillance. Le deuxième jour du procès de l'éboulement de Bondo dans les Grisons a débuté ce matin à Pontresina. 5 personnes comparaissent pour homicide par négligence, pour ne pas avoir fermé des chemins de randonnée alors que l'écroulement de la montagne était prévisible. Pour un avocat de la défense, une condamnation aurait de graves répercussions sur la gestion future des risques dans un canton où les zones à risque sont multiples. Si tout risque résiduel d'un événement devait être exclu, dit-il, de vastes parties des Grisons deviendraient inhabitables. Après un été marqué par la canicule et la sécheresse, les Verts réclament ce matin des mesures climatiques ambitieuses et une session parlementaire extraordinaire. Le parti critique l'inaction du Conseil fédéral. 39 personnes ont été blessées hier dans l'Aude au passage d'une tornade qui a dévasté le village français de Pomas. 15 d'entre elles ont été hospitalisées, 2 sont même en urgence absolue. Il faut dire que 300 habitations ont été endommagées par l'impressionnante tornade qui s'est formée. Toute la nuit, les secouristes ont poursuivi la sécurisation du village. La Turquie salue ce matin la décision de Washington de retirer la Syrie de la liste des pays soutenant le terrorisme. Le président syrien, lui, estime que son pays s'est débarrassé d'un lourd fardeau. Un pétrolier a été touché par un projectile inconnu qui a endommagé sa salle des machines et l'a rendu inopérant alors qu'il circulait au large d'Oman. L'agence maritime britannique qui donne cette information ce matin précise que l'équipage est sain et sauf. La grève vendredi de 40 000 salariés du constructeur automobile Hyundai Motor a payé. Un accord vient d'être signé entre la direction et les syndicats. Il prévoit une hausse de salaire mensuelle de 58 francs et le versement d'une prime équivalente à 4 mois de salaire. Quant au futur relèvement de l'âge de la retraite, il s'accompagnera de la fin du plafonnement des salaires en fin de carrière. Rappelons que le Parlement sud-coréen étudie actuellement une proposition de faire passer l'âge légal de la retraite de 60 à 65 ans. La Suisse a connu une croissance constante l'an dernier.

0: Porté une nouvelle fois par une forte demande intérieure. Ce sont les investissements qui en ont le plus fortement contribué au dynamisme économique. Le produit intérieur brut, lui, donc, a progressé de 1,6% l'année dernière après 1,5% en 2024, selon les premières estimations de l'Office fédéral de la statistique. Un homme en détention provisoire a été retrouvé inanimé jeudi dernier dans un établissement psychiatrique à Berne. Transféré à l'hôpital, il est décédé dimanche, selon la police. Aucun indice ne laisse supposer l'intervention d'un tiers. Une pub inédite pour cet hôtel au cœur de la montagne catalane où le peloton du Tour d'Espagne cycliste s'est arrêté hier en urgence lorsque la grêle a fait annuler la troisième étape. Les coureurs ont été impressionnés par l'accueil parce qu'on leur a donné des serviettes pour qu'ils puissent se sécher et des boissons chaudes pour qu'ils se réchauffent. Alors du coup, ce matin, sur les réseaux sociaux, l'établissement est l'objet d'une pluie de commentaires positifs et de notes maximales données par les cyclistes. Le soleil va progressivement revenir, mais un nouveau risque d'averse ou d'orage nous guette en fin de journée. 26 degrés, il fera beau et chaud les deux prochains jours.
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2: 11h.
3: Sandra Viscardi.
4: Ils veulent une session parlementaire extraordinaire sur le réchauffement climatique. Les Verts suisses, fâchés de l'inaction du Conseil fédéral pendant la canicule. Il faut, dit le parti, une politique climatique ambitieuse parce que les conséquences de la chaleur et du manque d'eau ont mis en danger les personnes vulnérables et provoqué d'importantes pertes de récoltes pour l'agriculture. Le parti revendique donc la création d'un secrétariat d'État à la protection du climat. Il veut aussi placer le climat en priorité en assurant la cohérence de chaque décision avec la sortie des énergies fossiles, avec un plan clair, crédible et bien plus rapide. La commune valaisanne de Randa appelle à la prudence en raison du risque d'effondrement du glacier du Weisshorn. Sur son site internet, elle demande aux randonneurs de respecter les périmètres d'interdiction mis en place. Il faut dire que le secteur a été placé en niveau 3 de surveillance parce que les mouvements se sont accélérés. Si tout risque résiduel d'un événement devait être exclu, de vastes parties des grisons deviendraient inhabitables. Point de vue de la défense, ce matin, au procès intenté à 5 personnes pour l'éboulement qui a fait 8 morts il y a plus de 6 ans dans les Grisons à Bondo. Aux yeux de cet avocat, aucun des accusés n'est responsable de la concrétisation du risque résiduel lors de l'éboulement survenu au Piz Cengalo. Les accusés sont poursuivis pour ne pas avoir fermé les sentiers de randonnée. À Genève, le téléphérique du Salève est fermé depuis hier à cause d'une quinzaine de caravanes installées sur le parking. Selon la Tribune de Genève, les véhicules sont arrivés dimanche. Sur son site internet, le téléphérique indique être temporairement fermé au public sans information quant à une date de réouverture. Le produit intérieur brut suisse a progressé d'1,6% l'an dernier selon les chiffres du secrétariat d'État à l'économie. 1,6%, c'est donc mieux que les 1,5% de 2024. Une stabilité due en particulier à la demande indigène qui a progressé de 2,5%. Les investissements ont aussi bondi de 3,5%. Il devait normalement débuter demain, mais le procès d'un Libyen accusé d'avoir préparé la bombe de l'attentat de Lockerbie vient d'être repoussé par une juge, tout simplement parce que de nouvelles preuves ont été découvertes 38 ans après l'explosion en plein vol d'un avion, drame qui avait fait 270 morts en Écosse. La magistrate n'a pas arrêté de nouvelles dates pour le procès. Une audience est fixée au 1er septembre pour faire le point sur le dossier. Et le procureur de l'Alabama annonce qu'il ouvre une enquête sur l'incident qui a vu deux modèles d'intelligence artificielle d'OpenAI faire intrusion de leur propre initiative sur une plateforme Internet au mois de juillet. Ces investigations viseront à déterminer si l'incapacité ou la réticence d'OpenAI à s'assurer de la sûreté de ses produits constitue une violation des textes de protection des consommateurs de l'État et présente un risque continu de préjudice substantiel pour les citoyens. Les oiseaux migrants

0: migrateurs. Eh bien, figurez-vous qu'ils ne disposent pas seulement d'une bonne endurance et d'un bon sens de l'orientation. Non, en fait, ils adaptent aussi leur vol en fonction des territoires pour mieux gérer leur énergie, selon les constatations de la station ornithologique suisse de Sempar. Alors, ils volent plus haut et généralement de nuit pour survoler le Sahara, ou alors s'ils le font de jour, ils montent même jusqu'à 6000 mètres d'altitude pour ne pas souffrir de la chaleur. Et même si le fait de voler plus haut nécessite plus d'efforts de leur part, sur mer, ils volent beaucoup plus bas pour économiser leur énergie. Du soleil après dissipation des derniers nuages, des cumulus sur les reliefs cet après-midi, des averses ou orages ce soir et 26 degrés.
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4: Youpi, c'est la rentrée c'est Youpi Midi, jusqu'à midi passé de 60 minutes, donc 13 heures. Je ne vous demande pas si vous avez passé un bel été, tout comme moi. J'imagine que vous avez vécu collé contre le carrelage de la cuisine pour survivre. J'ai encore les marques sur la joue droite, mais c'est vrai que ça a bien rafraîchi. Merci à présent d'évacuer tous les grains de sable qu'il vous reste collés dans l'oreille pour écouter l'excellence de nos programmes, avec justement la programmation musicale aujourd'hui, Fred Studer.
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0: Voilà, magnifique époque où l'on pouvait encore perdre du temps sans le chercher sur Google. Mano Negra avec Malavida, le réalisateur David Dufresne devrait sortir en 2027 le documentaire appelé Plus de bruit, Mano Negra, point d'exclamation. Alors en ce moment, il paraît qu'il déroche 700 heures d'archives, dont beaucoup d'images d'ailleurs tournées par les membres du groupe eux-mêmes. Pour la suite, c'est vrai qu'on a perdu les images d'archives, mais ça ne nous empêchera pas tout de même de vous en parler. Voici un petit peu de biographie sur Platon.
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2: C'est parti mon zizi. Il n'y a pas si longtemps, je vous ai parlé en bien de Socrate. Vous vous rappelez ?
3: Non, j'étais à la cuisine à préparer mon manger.
2: Eh bien, c'est dommage, parce que cette semaine, on va titiller le fan number one de Socrate, Platon.
4: C'est un type remarquable.
2: Platon naît vers 427 avant J.C. à Athènes, avec une cuillère en argent dans la bouche.
5: C'est dégueulasse.
2: Sa famille est riche et influente. On le destine à faire de grandes choses, comme une armoire murale ou gouverneur d'Athènes. Sauf que lui, il aime surtout le sport durant ses jeunes années.
6: Oh yeah.
2: Il est lutteur. Non, pas le lutteur dépressif qui mène des enquêtes à Londres. Le lutteur qui fait de la lutte contre d'autres lutteurs.
6: Je te marche sur la gueule.
2: Ouais, Platon, c'est un sportif avant d'être un penseur. D'ailleurs, Platon, c'est son surnom. Il signifie le large. Et c'est très certainement à cause de ses épaules de lutteur. Et pas à cause de sa bite. Hein. Je préfère préciser.
7: Merci.
2: Son vrai nom, si ça intéresse quelqu'un,
6: nope.
2: C'est Aristoclès, ou Aristocle, ou Aristides quand il écrit de la poésie. Sans deck, à 20 ans, Platon écrit des vers. Paraît qu'ils sont pas géniaux. Et c'est aussi à l'âge de 20 ans qu'il fait la rencontre décisive.
8: Il rencontre une caravane ?
2: Pas du tout, il rencontre Socrate.
9: C'est la classe, hein ?
2: Le penseur qui fait qu'apposer des questions. Le mec, c'est Colombo version philo.
10: C'est la bonne porte ?
11: Oui, lieutenant.
2: Platon le large devient l'un des disciples de Socrate. Il assiste à tous ses discours, il boit ses paroles. Il veut être comme lui quand il sera grand.
12: C'est mortel ! Ouais, c'est mortel !
2: Platon passe ainsi plusieurs années aux côtés de son mentor, jusqu'au drame.
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0: Toro Imoy et Flume avec The Difference. Mais c'est quoi la différence? Eh bien la différence, c'est ce qui empêche les gens de s'entendre, mais pas de s'écouter. C'est pour ça que cette émission fait toute la différence, justement.
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0: Et elle fait aussi la lumière sur un repérage couleur 3, c'est Love Spells avec Don't Touch Love Spells, une carte postale musicale de Houston au Texas, une balade, c'est vrai, un petit peu lascive qui prend son temps et inspirée par une scène du film Dirty Dancing. Alors pour capturer le côté mouvement et séduction du long métrage de 87, Love Spells, eh bien c'est inspiré du film, la regarder une fois, deux fois, trois fois, et puis voici donc Don't Touch en repérage.
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Le tout premier single du Tudor Cinema Club, Something Good Can Work, sorti au printemps 2009 sur le label Kitsune. Et je remets le thermostat sur 2026 avec le titre cette fois-ci I Like You de Melicious. Melicious, projet solo de la baloise Melissa Varela, qui a co-écrit le morceau Awful Start en 2024 avec un certain Nemo, celui qui a gagné l'Eurovision en 2024 et on s'en souvient encore en août 2026, ce qui est totalement fou.

0: Licky Lee avec Happy Now, un extrait de son dernier album sorti en mai dernier et qui s'appelle The After Party. Et concernant ce titre Happy Now, elle l'a résumé ainsi, je cite, ouvrez les guillemets, John Foss entre dans une rave et ne rentre pas chez lui. Abba et Prodigy font un bébé et il n'arrête pas de pleurer. Une prière sans réponse sur une piste de danse. Dieu ne décroche pas. Je ne le redirai pas une deuxième fois. Faut le temps de digérer, hein, oui, j'avoue. Une rencontre en tout cas entre Abba et The Prodigy, c'est vraiment très bizarre. Je dois dire que c'est un peu comme si on disait que Michael Jackson était tombé amoureux de Dionysos. C'est vraiment n'importe quoi.
1: Ah les amis, ça va être sanglant dans les égouts ce soir. 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

0: Voilà une version modernisée de La Belle et de la Bête, Busta Rhymes et Mariah Carey dans Youpi Midi. Mariah Carey qui prépare fin octobre une réédition de son album Glitter, sorti il y a déjà 25 ans de cela. Il y aura même une version digitale deluxe avec 15 titres supplémentaires, s'il vous plaît. Il y aura des raretés et des inédits. Alors pour rappel, pour ceux qui n'étaient pas là il y a 25 ans, Glitter, c'est la bande-son de son film Glitter, donc du même nom, et qui est le seul film d'Hollywood où le vrai drame, c'est le scénario.
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0: Elle est au volant, sa fenêtre est ouverte. Bonjour madame, pardonnez-moi de vous déranger, c'est très rapide. Vous avez déjà conduit bourré? Non?
1: Non.
0: En ayant juste un tout petit peu bu?
1: Oui, un verre, mais...
0: Un verre. Un verre, ça va?
1: Bah, pas plus.
0: Trois verres?
1: Pas plus non plus.
0: Bonjour les...
1: Non plus.
0: Les dégâts?
1: Ah, les dégâts, oui, oui,
0: bonjour ça,
1: les dégâts.
0: C'est un slogan des années 80.
1: Bon, bah alors, bonjour les dégâts.
0: Alors, je reprends ce slogan à mon compte, puisqu'il paraîtrait selon l'Organisation Mondiale de la Santé que même un verre par jour, c'est déjà problématique.

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C'est vrai, grâce à lui, j'ai consommé à l'époque beaucoup de Nutella et de pop suédoise Glorious par Andreas Johnson, titre abondamment utilisé dans les publicités pour la fameuse pâte à tartiner au lait, aux noisettes et aux tubes. Ce qui a d'ailleurs relancé les ventes de disques quelques années après sa sortie en France. Bulletin météo plutôt stable, bulletin info stable dans son instabilité, différence notable, l'infini par passé. 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
2: Un avion de la compagnie suisse a dû faire un atterrissage d'urgence aux Açores ce matin. Le vol reliait Chicago à Zurich. Mais alors que l'avion se trouvait au-dessus de l'Atlantique, il a lancé un appel de détresse suite à une odeur chimique dans la cabine. Grosse frayeur, Sylvie Belzer. Donc pour les passagers et les membres de l'équipage.
3: Oui, on imagine bien la terreur qui a dû s'emparer des 220 passagers et des 16 membres d'équipage au déclenchement du signal de détresse. L'avion survole alors l'Atlantique, mais une odeur âcre se propage en classe économique. L'équipage lance alors le signal d'alarme et l'appareil peut heureusement se poser sans encombre sur l'archipel des Açores à 8h30 ce matin. C'est le site Flight Radar qui donne l'information en primeur, mais cette information est peu après confirmée par la compagnie. 5 passagers et un membre d'équipage ont fait l'objet d'un examen médical pour des symptômes légers comme des maux de tête ou des nausées. Aucune de ces personnes n'a cependant nécessité de prise en charge médicale supplémentaire. Les passagers qui auraient dû arriver normalement à 11h ce matin à Zurich seront rapatriés aujourd'hui encore, indique la compagnie. Un avion doit décoller en début d'après-midi pour l'archipel afin de les récupérer. Plus de peur que de mal au final, mais beaucoup de questions en suspens sur les problèmes qui ont poussé cet appareil, le vol suisse LX9 en provenance de Chicago, à se poser en urgence aux Açores.
2: Merci Sylvie. Et donc en raison de l'utilisation de l'appareil de remplacement, le vol LX8 de Zurich à Chicago prévu aujourd'hui et le vol retour avec le même appareil sont annulés. Ils veulent une session parlementaire extraordinaire sur le réchauffement climatique. Les Verts suisses, fâchés de l'inaction du Conseil fédéral pendant la canicule. Il faut, dit le parti, une politique climatique ambitieuse. Ils revendiquent donc la création d'un secrétariat d'État à la protection du climat. Il veut aussi placer le climat en priorité en assurant la cohérence de chaque décision avec la sortie des énergies fossiles, avec un plan clair, crédible et bien plus rapide. Les températures se sont un peu rafraîchies, mais la sécheresse et la canicule de cet été sont toujours au cœur des préoccupations, notamment du monde politique. Et au Grand Conseil vaudois ce mardi, plus d'une dizaine de textes en lien avec ces thématiques sont à l'ordre du jour. Gianluca Agosta.
4: Stratégie pour rafraîchir les bâtiments, meilleure protection des travailleurs, aide aux agriculteurs d'alpage, gestion de l'accès à l'eau, fonds vaudois pour la transition climatique, voilà quelques exemples. Au total, 14 textes se penchent sur les fortes chaleurs de cet été et ses conséquences, soit près d'un tiers des objets à l'ordre du jour. PLR, UDC, Ensemble à gauche, des partis des deux côtés de l'échiquier politique surfent sur le sujet. En tête, on trouve les Verts avec 8 textes. Cette succession d'objets est une stratégie voulue par le parti cantonal. Il veut presser le Conseil d'État à déployer un plan sur le dérèglement climatique.
2: Oui, Gianluca, à 6 mois des élections cantonales, on peut se demander si la canicule est un moyen de se mettre en avant.
4: C'est une vraie question. Greenwashing ou volonté élargie d'agir? Pour Kylian Dugan, chef du groupe des Verts au Grand Conseil, il y a la nécessité d'une prise de conscience indépendamment du bord politique et des élections. D'après lui, si certains partis se saisissent peut-être tardivement de la thématique, c'est une problématique sur laquelle tous doivent se pencher. De quoi alimenter d'autant plus les débats lors de la campagne.
2: Gianluca Agosta en direct du Grand Conseil vaudois. La commune valaisanne de Randa appelle à la prudence en raison du risque d'effondrement du glacier du Weisshorn. Sur son site internet, elle demande aux randonneurs de respecter les périmètres d'interdiction mis en place. Il faut dire que le secteur a été placé en niveau 3 de surveillance parce que les mouvements se sont accélérés. Dans

0: Le canton de Vaud, les membres du Conseil d'État n'auront plus droit à une rente à vie. Verdict du Grand Conseil ce matin, 131 voix pour, 10 abstentions et aucun refus. Ce régime entrera en vigueur dès la prochaine législature. Il ne concerne pas les magistrats actuellement en poste. Le canton de Vaud était, rappelons-le, le seul canton romand à disposer encore d'un tel régime. Si vous habitez Fribourg, vous avez peut-être vu passer une baleine sous votre fenêtre ce matin. Alors non, vous n'avez pas rêvé. C'est bien la baleine du musée d'histoire naturelle et c'est presque 11 mètres et 1650 kilos qui ont déménagé pour rejoindre le nouveau musée d'histoire naturelle à quelques 600 mètres de l'ancien. Un déménagement hors norme auquel vous avez assisté, Muriel Balamont.
1: Oui, la baleine, c'est la star du musée d'histoire naturelle de Fribourg. Forcément donc, elle ne passait pas les portes. Il a carrément fallu faire un trou dans le mur pour la sortir. Ficelée sur un châssis métallique construit sur mesure et renforcé sur la queue, la baleine a d'abord été sortie sur un échafaudage, lui aussi construit pour l'occasion. Une grue l'a ensuite déplacée sur un camion, une opération particulièrement délicate car le 80% du poids de la baleine se trouve sur l'avant. Il a donc fallu la manier avec précaution pour éviter que sa tonne et demie ne plonge dans le vide.
0: Et est-ce qu'elle est arrivée sans encombre dans sa nouvelle maison ?
1: Elle a dû braver quelques gouttes de pluie. Heureusement, elle était emballée car l'eau aurait pu endommager cette vieille dame de 175 ans échouée au Havre en 1852. Après quelques centaines de mètres et quelques étonnements des automobilistes qui l'ont croisée sur la route, elle est arrivée à l'ancien arsenal et là, c'est l'opération inverse. Camion, puis grue, ensuite échafaudage et enfin roulette pour la passer à travers le trou béant de la structure qui accueillera d'ici 2028 le nouveau musée d'histoire naturelle.
0: Muriel Balamont, direct de Fribourg. Elle se faisait passer pour la nièce du promoteur immobilier et patron du FC Sion Christian Constantin pour commettre des escroqueries. Une valaisanne écope de 14 mois de prison ferme, peine confirmée par le tribunal fédéral. Elle a notamment obtenu des locations d'appartements, des voitures de remplacement et des cartes de crédit pour un montant dépassant 190 000 francs. Le soleil termine de balayer le ciel des derniers nuages de la perturbation de la nuit dernière. Des cumulus s'invitent dans le ménage. Ils vont provoquer averses et orages en fin de journée. 28 degrés, 30 demain et jeudi sous un ciel bleu, avec quand même un risque d'orage en fin de journée le long du Jura.
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8: Alors si votre capacité d'attention est en moyenne de 56 minutes, vous pouvez nous la confier jusqu'à 13h. On va bien s'en occuper avec de la musique et des chroniques. Et ce mardi, on embrasse la beauté de la vie, mais aussi toutes ces conneries, en dansant la gigouillette sur les musiques comestibles choisies par les oreilles de Fred Studer. Et pour ne jamais se tromper, il n'en utilise pas une, pas deux, mais trois. Je ne sais pas comment c'est possible, mais ça fait toute la différence. La preuve avec Artemas Diamantis.
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0: Il était fait pour briller, Artemas Diamantis, avec le titre « J'aime la façon dont tu m'embrasses ». Voici au passage mon top 3 des façons d'embrasser. Alors en troisième position, j'ai mis le baiser omelette, celui qui est un petit peu baveux et qui laisse des traces. Ça fait des souvenirs. En seconde position, le bisou du dessous. Il faut mettre sa langue dans le nombril de l'autre. Et puis en première position, le Swiss kiss, un baiser d'une neutralité absolue qui ne déborde jamais et chronométré. Ça, c'est vraiment mon préféré.
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2: Aujourd'hui, Mary J.
3: Salut!
2: Née en 2002 dans la charmante petite bourgade de Lausanne, Mary J est la chanteuse romande qui monte depuis ses débuts dans les années 20. Une artiste protéiforme dont le dos a été élu plus beau dos de la ville de Genève. C'est pour cette raison que tout le monde l'appelle Mary J, dos de Genève.
3: Mais c'est un marrant, lui.
2: Fille de Ja Rule, un rappeur new-yorkais, et de Marie, l'épouse de Joseph et mère de Jésus, Mary J passe une enfance heureuse dans les rues de Lausanne, auprès de ses quatre frères et sœurs. Une fratrie aimante dont la principale qualité est la communication. Un peu comme avec un téléphone portable d'ailleurs, la communication fonctionne mieux avec 5J. Mais à l'âge de 15 ans, Mary J tombe sur un spectacle d'Anne Roumanoff et tombe amoureuse du one-man show et du stand-up. Elle se lance alors dans le milieu de l'humour et sort un premier spectacle mêlant van et R&B, spectacle intitulé « Mary J blague ».
4: C'est très drôle.
2: Après avoir connu un succès phénoménal dans le milieu de l'humour, Mary J change complètement de registre et décide de revenir à sa passion première, le bûcheronnage. Et très douée dans l'art subtil du coupage de tronc, J se rend dans la forêt et J scie. Petit fun fact avant de se quitter. En ce qui concerne leur goût en matière de boisson, Danica aime le whisky et J l'eau.
5: Alors ça, faut le boire d'un cul sec, hein.

Il était Repérage Couleur 3 fin 2025 avec le titre Ella Bellec. C'était Emma avec le titre Nos Nos. Nos Nos qui signifie moitié-moitié, comme la fondue, mais aussi le café marocain, moitié café et moitié lait.

0: Bonjour monsieur, pour RTS Couleur 3, votre avis, la Suisse a-t-elle un problème d'alcool?
1: Pas moi, moi pas. Non. Mais possiblement, oui. Ouais. Il y a des autres qui sont vraiment un problème. Ouais.
0: Vous, vous buvez?
1: Non, pas du tout.
0: Vous n'avez jamais bu?
1: Non, pas jamais. De temps en temps, s'il y a une foire, à la Courtenay, là, je prends une bière. Et puis voilà, ça suffit. C'est tout bon.
0: Des fumées?
1: Ouais.
0: Des joints?
1: Non, des joints aussi, oui. Ouais. Et puis des cigarettes.
0: Ah ouais. Combien de cigarettes?
1: Ben, ça fait peut-être 10 par jour.
0: Là-bas?
1: Oui, ça va. Ça.
0: Bon, il y en a 50
1: ans. Il y en a qui 3 paquets par jour. Ça c'est grave. Il y a même le médecin qui a dit, bon, 10 cigarettes, le corps, il peut liquider de ça. Mais... ouais, bah juste. Si on commence vraiment à toujours... Là, il faut arrêter. Il faudrait arrêter tout de suite. Hein. D'accord.

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0: Je sens pareil le matin quand je me lève. Avant le café, bien sûr. Easy Street, le nouveau simple de Queen of the Stone Age, avec en invité la chanteuse de country Nikki Lane. C'est un extrait de leur 9e album studio qui sortira le 30 septembre prochain, ce qui nous laisse largement le temps pour aller caresser une panthère des caves, un zigouflard ou encore un pullover à manches plates qui se trouve comme d'hab au Zoo Radio.
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3: Jouez au grand jeu, osez avec nous. Tout de suite, un auditeur au téléphone.
4: Bonjour Jean-Pierre.
3: Bonjour. Ah, excusez-moi, c'est une auditrice.
4: Oui, c'est une auditrice. Bonjour. J'ai osé, vous savez quoi, Jean-Pierre? Je peux vous le dire? J'ai pas de culotte. Je vous téléphone parce que je suis toute nue, Jean-Pierre.
3: Bravo, madame, vous avez osé. Un autre auditeur au téléphone, allô, monsieur, oui, allez-y, osez.
5: Alors voilà, je suis le papa de la petite là qui vient de vous causer. Alors moi, j'ai osé, j'ai mis sa culotte avec des bas noirs. Puis je voudrais savoir ce que vous faites ce soir, Jean-Pierre, parce qu'il me reste encore une paire de bas.
3: Voilà. Bravo, madame, bravo, monsieur.

0: Un groupe écossais vous offre des fleurs.
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0: Travis, avec Flowers in the Window. J'espère que ce butinage dans vos souvenirs des années 2000 vous a fait plaisir. Et la suite, c'est quoi? C'est Anony dans Youpi Midi.

0: The Womack Sisters, ce sont les nièces de Bobby Womack et puis surtout les filles du duo Womack and Womack. Avec ce titre sorti d'ailleurs cet été qui s'appelle If I Let You et qu'on vient de vous passer dans Youpi Midi, c'est vrai, qui vous transporte à la vitesse du son dans la soul des années 60 et 70. J'ai l'impression de regarder l'émission Soul Train. J'adorais. Vous avez des extraits sur YouTube si ça vous intéresse. Allez, prochain arrêt musique, une autre nouveauté, Couleur 3.
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0: Et ça commence mal parce que j'ai le regret de vous annoncer que papa est décédé. Daddy Died, en repérage, un titre de la chanteuse originaire de Chicago qui s'appelle Earth Sign Charles, dans lequel elle évoque le décès de son papa suite à un cancer. Autant vous dire que c'est pas le tube de l'été sur lequel vous avez dansé au camping. Daddy Died, c'est plutôt une production sombre, centrée d'ailleurs sur un piano, celui de G. Hill, qui est aussi crédité comme producteur et compositeur. Earth Sign Charles, en repérage.
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0: On les appelle les gens bien parce que les gens insupportables, ça faisait un titre beaucoup trop long. Good People par Jack Johnson.
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0: C'est vrai, on a marché sur la Lune, mais pas sur Bruno Mars. Et c'est normal, on préfère l'entendre chanter que crier. C'était On My Soul. Comme on n'est jamais à l'abri d'une bonne nouvelle, je dois vous annoncer que cette émission est déjà terminée. À suivre Brooklyn Maputo, le gros sac à dos à musique à emmener partout avec vous. Il contient toutes les playlists de première nécessité. Ensuite, dès 16h, attention, vous pourrez découvrir une nouvelle émission de la rentrée de Couleur 3. C'est Rapidos. Allez, je vous en fais écouter un petit extrait.
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0: Ah oui, mais c'est pas mon préféré. Mon jingle préféré, c'est celui-là.
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0: Voilà, fait avec une voix féminine et un petit peu d'hélium aussi, que ne consomment pas Franck M, Florence B, Yannick N et Philippe B, que vous retrouverez donc à 16h tous et tout autour de la table. Alors toute ressemblance avec des personnes vivantes ou drôles est purement fortuite. Profitez bien du spectacle et puis nous on va se retrouver tout vite et très bientôt, comme par exemple demain à 11h. Et on se quitte comme l'on s'est aimé avec Violette Grohl.
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0: Et le Wu-Tang.

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1: Après un été marqué par la canicule et la sécheresse, l'hiver est verte, réclame des mesures climatiques ambitieuses et une session parlementaire extraordinaire. Le parti critique l'inaction du Conseil fédéral. Il dénonce un démantèlement de la politique climatique qui mène dans le mur, les conséquences de la chaleur et du manque d'eau et, selon leur constat, mise en danger des personnes vulnérables et provoquer d'importantes pertes de récoltes pour l'agriculture. Le parti écologiste exige la création d'un secrétariat d'État à la protection du climat et un plan rapide pour sortir des énergies fossiles. Un avion de Suisse a dû faire un atterrissage d'urgence aux Açores ce matin. Le vol reliait Chicago à Zurich. L'avion a lancé un appel de détresse à la suite d'une odeur chimique dans la cabine. Personne n'a eu besoin d'assistance médicale. Les passagers seront rapatriés aujourd'hui encore en Suisse, assure la compagnie. En raison de l'utilisation de l'appareil de remplacement, le vol Helix 8 de Zurich à Chicago prévu aujourd'hui, ainsi que le vol de retour avec le même appareil, sont annulés. Un gérant de fortune genevois condamné à 7 ans et 11 mois de prison ferme. Il avait puisé plus de 14 millions dans les fonds qui lui avaient été confiés. Le tribunal fédéral l'a reconnu coupable d'abus de confiance aggravé, de faux dans les titres et de blanchiment d'argent. Les faits se sont déroulés entre 2009 et 2015. 44 millions avaient été déposés sur le compte, vidés en partie par le gérant de fortune. Censé gérer cette somme, il avait effectué des retraits sans aucun mandat de sa cliente. La Cour européenne des droits de l'homme a ordonné à la Turquie de libérer dans les plus brefs délais le mécène Osman Kavala sous les verrous depuis 2017. Elle a jugé nulle et non avenue sa condamnation à la perpétuité. Le tribunal de Strasbourg ordonne également à la Turquie de verser plus de 110 000 euros au philanthrope condamné en 2022 pour tentative de renversement du gouvernement, ce qu'il a toujours nié. Et puis l'artiste chinois emprisonné Gao Zhen, auteur de sculptures irrévérencieuses visant l'ex-dirigeant Mao Tse-tung, a été condamné à 3 ans de prison pour atteinte à l'honneur des héros nationaux. Lui et son frère Gao Qiang se sont fait connaître au début des années 2000 avec des œuvres abordant des sujets politiques sensibles tels que la révolution culturelle, les manifestations de la place Tiananmen et l'héritage de Mao. Yverdon a approuvé une baisse moyenne de 4,4% des tarifs de l'électricité pour les ménages en 2027. Cette diminution est due principalement à la baisse des coûts d'approvisionnement en énergie et des coûts d'acheminement, explique la municipalité. Ces nouveaux tarifs entrent en vigueur le 1er janvier. Par exemple, pour un ménage consommant 1600 kWh par année, ce qui correspond à 50% des ménages yverdonnois, la baisse représentera environ 2,40 francs par mois hors TVA. Des mois d'atermoiement et un retour à la case départ, le zooparc de Beauval renonce à son projet de centre d'accueil de dauphins en France, destiné à héberger notamment certains cétacés du Marineland d'Antibes et dont l'avenir devrait s'écrire loin de la France. Cette décision a été justifiée par le directeur du parc du Loir-et-Cher. La météo, un temps généralement ensoleillé cet après-midi, averse ou orage isolé, tout de même possible, 28 degrés. Demain mercredi, bien ensoleillé malgré de nombreux voiles de cirrus, pluie et orage. Pas exclu en fin de journée, en pleine. 17 degrés le matin jusqu'à 29. Ensuite, jeudi, 31 degrés, orage possible en soirée.
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0: Hey, toi,
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0: Attendez. 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
2: Féminicide en Valais, un homme de 45 ans a comparu devant le tribunal de Monthey. Il encourt 16 ans de prison pour assassinat, pour avoir tué sa femme en 2023 à la suite d'une dispute. Ce Suisse, originaire de la Macédoine du Nord, sous l'emprise de l'alcool depuis de nombreuses heures, s'en est pris physiquement à sa femme. Le prévenu lui a asséné 34 coups en utilisant successivement 5 couteaux de cuisine. Il l'a atteint au cou, au visage, au tronc et à l'un de ses membres. La femme a fini par succomber à ses blessures. Verdict attendu cet après-midi. C'est acté, les membres du Conseil d'État vaudois n'auront plus droit à une rente à vie. Ainsi en a décidé le Grand Conseil ce matin. Ce régime entrera en vigueur dès la prochaine législature et ne concerne pas les magistrats actuellement en poste. Le canton de Vaud était le seul canton roman à disposer encore d'un tel régime. La Confédération annonce des progrès dans l'assainissement des bâtiments qui consomment encore trop. Plus de 636 millions de francs ont été débloqués l'an passé. L'objectif zéro émission d'ici 2050 est cependant loin d'être atteint, a rappelé le ministre de l'Environnement Albert Rushdie début août. Les cantons ont versé l'année dernière 516 millions de francs pour des rénovations et de nouvelles constructions écologiques. Plus de 20 000 systèmes de chauffage ou mazout ont par exemple été remplacés. L'ancien président arménien Robert Khocharyan, opposant déclaré au Premier ministre Nicole Pachinian, a été arrêté pour des accusations de corruption et d'abus de biens publics, ont indiqué les autorités de ce pays du Caucase. L'ex-dirigeant au pouvoir de 1998 à 2008 est accusé avec plusieurs de ses proches d'avoir abusé de ses fonctions présidentielles pour s'approprier des biens publics et acquérir d'autres biens à des prix nettement inférieurs à ceux du marché. La menace des robots tueurs s'est intensifiée dans les conflits mondiaux. Le CICR et l'ONU relancent un appel conjoint contre cette technologie. Les deux institutions s'étaient déjà alliées en 2023 sur cette question. Elles demandaient alors certaines interdictions et des restrictions. Depuis, le monde s'est rapproché d'un ciblage autonome de l'être humain par des machines. Les négociations à Genève sont à la peine, estiment les deux institutions. Dominique Alder Weyreld, alias Dodo la Saumure, est mort. Il était devenu célèbre après avoir comparu dans une affaire de proxénétisme impliquant en 2015 Dominique Strauss-Kahn. Il est mort à Tournai en Belgique à l'âge de 77 ans. De nationalité française et tenancier de maison close en Belgique, il avait été propulsé sur le devant de la scène médiatique française pour ses liens présumés avec l'ex-patron du FMI. Celle-ci n'est pas dans la Saumure. L'emblématique baleine du musée d'histoire naturelle de Fribourg a déménagé vers les nouveaux locaux de l'institution. Le cétacé de 11 mètres, 1650 kilos et âgé de plus de 170 ans a effectué un trajet de 600 mètres. La baleine est le tout premier objet à rejoindre le futur bâtiment du musée à la route des Arsenaux. Le transfert sur un camion a constitué une opération hors norme à la croisée de la prouesse technique, du défi logistique et de la conservation patrimoniale. Selon le musée, l'ouverture du nouveau musée d'histoire naturelle est prévue pour fin 2028. Et la météo du soleil après dissipation des derniers nuages et cumulus sur les reliefs cet après-midi, averse ou orage ce soir, 26 degrés, beau et 30 degrés de prévu pour les deux prochains jours.
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0: La part du lion va au festival du film de Locarno, la part du léopard plutôt. Il reçoit 1 730 000 francs par an. En Suisse romande, l'OFC soutient Vision du réel à Nyon, le festival international du film de Fribourg, le festival du film fantastique de Neuchâtel et le festival international du film de Genève. Le Grand Conseil vaudois a débloqué un crédit de 3 800 000 francs pour l'école professionnelle de Montreux à Clarens, le pôle cantonal de formation en matière de restauration. Ce montant vise à financer l'aménagement de 4 salles polyvalentes supplémentaires et divers travaux urgents. Et puis le canton de Vaud rejoint la plateforme suisse maplace.ch destinée aux adultes en situation de handicap. Les institutions sociales vaudoises actives dans le domaine du handicap listent sur ce site internet leur offre de travail, de logement et de structure de jour. La plateforme est gratuite et s'adresse aussi aux proches des personnes concernées et aux professionnels. À ce jour, environ 1500 places d'hébergement, 600 places en structure de jour, 1800 places de travail existantes dans le canton sont présentes en ligne. Parmi les cantons romands, seuls ceux de Genève et de Fribourg ne font pas partie de la plateforme. Il devait normalement débuter demain, mais le procès d'un Libyen accusé d'avoir préparé la bombe de l'attentat de Lockerbie a été repoussé. De nouvelles preuves ont été découvertes 38 ans après l'explosion en plein vol d'un avion qui avait fait 270 morts en Écosse. La magistrate n'a pas arrêté de nouvelles dates pour le procès. Une audience est toutefois fixée au 1er septembre. La situation des droits humains en Birmanie est au plus bas, selon l'ONU. Dans un rapport publié à Genève, le Haut Commissariat aux droits de l'homme dénonce les conditions difficiles pour les civils entre violence et économie de guerre. La junte au pouvoir depuis 2021 recourt notamment aux nouvelles technologies pour renforcer la surveillance sur la population. Les bombardements se poursuivent, provoquant des déplacements importants. Des pillages et des destructions de villages ont également été observés. Elle se faisait passer pour la nièce du promoteur immobilier et patron du FC Sion, Christian Constantin, pour commettre des escroqueries. Une Valaisanne écope de 14 mois de prison ferme, peine confirmée par le tribunal fédéral. Elle a notamment obtenu des locations d'appartements, des voitures de remplacement, ainsi que des cartes de crédit pour un montant dépassant 190 000 francs. La commune valaisanne de Randa appelle à la prudence en raison du risque d'effondrement du glacier du Weisshorn. Sur son site internet, elle demande aux randonneurs de respecter les périmètres d'interdiction mis en place. Il faut dire que le secteur a été placé en niveau 3 de surveillance parce que les mouvements se sont accélérés. Et la météo, plus proche de nous, tend généralement ensoleillé, mais quelques cumulus se développeront cet après-midi. Des orages isolés possibles, en pleine également, maximum 28 degrés. Demain mercredi, bien ensoleillé malgré de nombreux voiles de cirrus. Des averses et des orages ne sont pas exclus en fin de journée, 29 degrés. Et puis jeudi, bien ensoleillé toujours, et les voiles de cirrus toujours, et également la température un peu plus haute, 31 degrés.
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0: Sissi, la famille.
1: Wesh ma gueule !
0: Attendez. Me prenez pas pour un vieux tonton has-been qui se croit encore dans le coup.
2: Oh, dans un petit bigoudi.
0: Je m'explique.
3: Ah oui ?
0: La famille, c'est le thème de la 10e édition de la Biennale Image Vevey, Festival Suisse des Arts Visuels. Du 5 au 27 septembre 2026, We Are Family débarque à Vevey avec plus de 50 expositions et installations photographiques créées spécialement pour l'occasion. Les œuvres sont à découvrir en plein air et en intérieur, partout dans la ville.
2: Mets-toi là.
0: Clic-clac.
2: Contre ce rocher.
0: Vevey se transforme en véritable terrain de jeu pour la photographie contemporaine.
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0: Programme complet, images au pluriel.ch. Et bien sûr, la RTS vient sur place. 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

0: 16h. Pierre-Étienne Joie.
1: L'Union européenne dit considérer avec intérêt l'éventuelle demande prochaine d'adhésion de l'Arménie qui cherche à se rapprocher des Occidentaux et s'éloigner de Moscou. L'intérêt d'Erevan à rejoindre les 27 est une nouvelle expression de l'attrait que l'Europe exerce sur les citoyens selon la Commission européenne. Le Premier ministre arménien Nikol Pachinian a affirmé hier que son pays pourrait envoyer prochainement cette demande officielle d'adhésion à l'Union européenne. 1 million d'enfants souffrent de malnutrition aiguë sévère en Afghanistan.

0: bangladais était à bord de 12 embarcations. À Genève, le ministère public a requis la prison à vie, assortie d'une mesure d'internement ordinaire à l'encontre d'un homme accusé d'avoir assassiné sa compagne en mars 2023. La victime était morte des suites d'une violente pratique sexuelle. Cet homme a agi pour humilier, salir et faire souffrir, a déclaré la procureure. Des agissements avec conscience et volonté de tuer, les preuves sont accablantes, selon encore la procureure. Et dans le canton de Vaud, l'homme de 72 ans qui avait été grièvement blessé à la suite d'une agression à Sainte-Croix le 29 juillet est décédé aux Chuves. L'instruction pénale se poursuit désormais pour assassinat. Un jeune Français de 14 ans est en détention provisoire. Et l'auteur présumé d'un brigandage dans une banque commis le 7 août dernier à Farvagny, dans le canton de Fribourg, a été interpellé par la police cantonale. L'individu, un ressortissant belge de 58 ans domicilié en Gruyère, a été placé en détention provisoire. Il s'agit du même auteur présumé que celui identifié lors du brigandage d'une banque à Châtel-Saint-Denis commis le 14 mars 2025. La culture valaisanne sera renforcée à partir du 1er septembre, notamment la formation, les conditions de travail des acteurs culturels et le développement de nouveaux secteurs culturels. Le Conseil d'État entend renforcer tout ce qui permet à la culture de se construire. Cette révision est donc avant tout une loi tournée vers l'avenir. Selon lui, l'un des principaux changements concerne la formation dans les domaines de la musique et des arts de la scène. Les oiseaux migrateurs ne disposent pas seulement d'une bonne endurance et d'un bon sens de l'orientation, ils adaptent aussi leur vol en fonction des territoires qu'ils traversent afin de gérer au mieux leur énergie. Constat fait par la station ornithologique suisse de Sempach. Ainsi, lorsqu'ils survolent le Sahara, les oiseaux prennent de la hauteur, certains même jusqu'à 6000 mètres. Voler plus haut permet aux oiseaux de trouver des températures plus froides. Ils évitent ainsi les risques de surchauffe lors des longues traversées du désert. La météo attend encore ensoleillé cet après-midi en Suisse. Averses ou d'orages isolés, tout de même possible. 28 degrés. Demain mercredi, bien ensoleillé malgré de nombreux voiles de cirrus. Pluie et orages pas exclus en fin de journée. En pleine, 17 degrés le matin jusqu'à 29 ensuite. Jeudi, 31 degrés. Des orages possibles en soirée.
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3: Coucou, c'est Rapidos, on arrive dans 3 minutes.

0: Queens Disco Ennis, les Suisses de Shenanigans sur Couleur 3.
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0: Salut à tous et bienvenue dans Rapidos, votre nouveau rencard du mardi. Rapidos, 3 heures de musique et d'actu speedé, entrecoupé de papiers originaux et de nouvelles chroniques. Laissez-moi vous présenter la nouvelle team du mardi. À ma droite, c'est Yannick Neveu, bonjour.
2: Bonjour mon cher Franck.
0: Bonjour mon petit Yannick, plaisir de te voir ici. Et à ma gauche, la nouvelle venue, Florence Alazi, bonjour. Bonjour, ah, fallait bien que ça commence comme ça, redis bonjour. Voilà.
2: Ah, on annule cette émission.
0: Voilà, on annule cette émission. Pas de micro pour la pauvre Florence. On va essayer.
2: C'est quoi, ça va marcher.
0: On va discuter un peu. Qu'est-ce qu'on va faire pendant cette émission, Yannick?
2: Déjà, on va essayer de régler le micro de Florence.
1: Je suis censuré.
0: Ah, elle est là. Voilà, on a switché les micros. Bonjour Florence.
1: Bonjour.
0: Voilà, ça va?
1: Ça va, je suis un peu terrorisée et mute, mais ça va.
0: Voilà, mute, mais ça va aller pendant toute cette émission. Qu'est-ce qu'on va faire donc? Fais-nous un petit résumé de l'émission, gros, de Rapidos.
2: Alors, on va écouter pas mal de musique et on va en parler beaucoup avec Florence, qui est un petit peu la caution cerveau de cette émission, on va pas se le cacher. Entre toi et moi, on va surtout aborder l'actu idiote de cette planète.
0: Oui.
2: Et on a l'embarras du choix. Toi, tu vas t'intéresser plutôt aux dingueries de la tech. Hein.
0: Des milliardaires de la tech, ça va être un petit peu mon cheval de bataille pendant les prochaines semaines. Et il y a de quoi dire.
2: Oui.
0: Et puis, on n'oublie pas notre invité de marque qui devrait débarquer vers les 17h40. C'est le diable en personne. Oui, oui, le diable qui viendra chaque semaine débriefer l'actualité de notre belle planète. On se réjouit. Rapidos, on n'est pas là pour perdre du temps, donc on dit bonjour à notre réalisatrice du jour, c'est Mamie Zinzin, bonjour.
3: Voilà. Recevez l'expression de mes salutations formelles.
0: Merci beaucoup. Allez hop, c'est parti, on est ensemble jusqu'à 19h.
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0: en plein milieu de l'action de ce morceau de Bucketheads qui s'appelait The Band These Sounds Fall Into My Mind. Voilà, pour ce Rapidos qui commence. On peut avoir un petit tapis, Jessica, ce serait bien. Oh, merci beaucoup.
1: Bon.
0: Voilà, ce Rapidos qui commence, nouvelle émission de Couleur 3 qui vient tous les mardis avec, comme on vous l'a dit tout à l'heure, de l'actualité, mais en rapide. Ça s'appelle le Vroom Vroom Actu.
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1: Est-ce que ça vous dirait d'aller manger dans un très bon restaurant en Floride ? Le Classe Soirée, ça s'appelle.
0: Oui.
1: Ouh, on sent que ça va être élégant, le Classe Soirée. Attention, il faudra bien s'habiller, porter une chemise. Et puis ce sera l'occasion de mettre cette jolie robe noire qui va avec tout. Tu sais, celle que t'avais achetée à Rimini, le soir où t'avais eu la chiasse à cause du frito misto, tu te souviens ?
0: Oui.
1: Mais oui, mais non ! Mais non, non, parce que le dress code au Classe Soirée, c'est cul nu. Tout le monde a pelouse du cul. C'est un nouveau truc aux Classes Soirée. Tous les premiers lundis du mois, on peut manger complètement nu. On se dit qu'on ne va y croiser que les 5 weirdos du coin, parce que pour rappel, ça se passe en Floride. Et une histoire bizarre sur deux aux States, ça commence par en Floride. Mais selon le propriétaire, je cite, ça répond à une forte demande. On sait pas bien pourquoi, peut-être que l'inflation a particulièrement touché les produits de lessive. C'est vrai que là, c'est pratique, si on se fait une tâche, il suffit de prendre une douche. Ah, peut-être une piste pour les personnes qui ruinent de manière systématique leur nouveau t-shirt à la cafette. Hein, Franck? Le petit goret. Hein, Franck? Fais huic-huic, Franck.
0: Gruic-gruic.
1: Bon, je sais pas si ça vous dit d'aller bouffer à poil ou Classe Soirée, mais ça se situe, je sais pas où, en Floride, et ça vous coûtera 150 $ si vous êtes une femme et 100 $ de plus si vous êtes un homme. Puis d'ailleurs, j'ai pas précisé pour les bonhommes, si jamais prudence en vous baladant dans le resto la viande à l'air, la spécialité c'est le barbecue.

0: Bet on You, c'était Chong A et Anderson .Paak. Anderson .Paak qui vient de Bière, d'ailleurs, dans le canton de Vaud. C'est Anderson .Paak de Bière, si jamais c'est pour votre gouverne. On a besoin d'avoir le micro de Florence pour la chronique suivante, puisqu'elle va nous parler des Strokes.
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2: Oui, alors les Strokes, s'il faut encore vous les présenter, je vous demanderai de bien vouloir changer. Est-ce que mon micro fonctionne ?
0: Voilà, non, je crois qu'il fonctionne pas, ton micro. Tu sais quoi, on va régler ton micro. Voilà, on va régler ton micro. On va pas écouter les Strokes, on va écouter Société 25 si t'arrives à me remonter. Voilà, très bien, on va régler tout ça. Voilà, on écoute Société 25, on revient juste après. Merci.

0: Son s'appelait Yann sur Couleur 3. Voilà, on a lancé un petit coup de téléphone à Bill Gates qui est venu nous réparer un petit peu tout ça. Il nous a envoyé des employés de la Silicon Valley en Valais.
1: En Valais, ouais.
0: En Valais, voilà, pour nous réparer tout ça. Et apparemment, je crois que les micros fonctionnent. Donc, on va pouvoir enfin parler des strokes.
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3: Voilà, on essaye de me censurer, mais je dirai ce que j'ai pensé de ce Strokes. Alors les Strokes, s'il faut encore vous les présenter, je vous demanderai de bien vouloir changer de station de radio. Mais non, je plaisante, restez avec nous, je vais vous résumer ce que vous avez loupé. Et bien juste, un des plus grands groupes de rock de ces dernières décennies. Les Strokes, c'est eux qui ont défini le son rock des années 2000. Ils débarquent de New York avec leurs allures de dandy, leur leader ultra charismatique Julian Casablanca et leur son qui révolutionne le rock, à savoir une musique satanique. Un peu cracra, des guitares qui grattent l'oreille, le revival du rock garage. Alors ils sont restés assez fidèles à leur son d'origine et ils ont sorti pas mal d'albums, mais celui-là, on l'a quand même attendu 6 ans. Et je vous le dis, sans détour, eh ben, c'est une déception. Alors on n'est pas en présence d'une bouse, mais d'une mi-bouse. On s'ennuie et puis ça dure trop longtemps. On ne sait pas où ils vont, il y a beaucoup trop de vocodeurs. Par exemple, le premier morceau, il est mais interminable. 5 minutes 23 de lamentation vocodée, c'est un cauchemar. Mais sur l'entier de cet album, il y a quand même des chansons à sauver. Going Shopping qui renoue avec le son proto-Strokes des débuts et The Fruit of Conquest, un morceau bien chaloupé qui fait du bien sur ce disque assez froid et chiant. On écoute donc peut-être un des seuls morceaux qu'on retiendra de cet album, The Fruit of Conquest, sur l'album Reality Awaits des Strokes.

0: C'était Julian Casablancas des Strokes.
1: Bah moi j'aime bien ce morceau, j'avoue. Je trouve c'est on dirait qu'ils sont un peu en descente de Fentanyl, mais j'aime bien ce morceau.
2: Voilà. J'aime bien la rythmique, mais globalement quand un morceau ça va un peu moyen et le meilleur de l'album, c'est quand même pas très bon signe.
1: Ah ouais, putain, ça c'est le meilleur du disque.
2: Ouais.
1: Ah ouais, c'est merde.
0: C'est vrai que je l'ai écouté en entier ce truc, il est imbuvable cet album des Strokes. Donc voilà, essayez pas pu pour les Strokes. Par contre, on espère que ça se passera mieux pour le suivant, c'est Aciel. Et ce nouveau single qui s'appelle Honnête, c'est dans Rapidos sur Couleur 3. Nouvelle émission tous les mardis de 16h à 19h. Couleur.

0: À Ciel sur Couleur 3, le morceau s'appelait Honnête, et vous savez qu'il est champion de tir à l'arc, à Ciel.
1: Ah non, je savais pas, non.
0: L'arc à Ciel.
2: Oh là voilà. Là.
0: Je vous ai dit, hein, c'est la première, on tente des choses, on règle les micros, on prend nos marques le mardi de 16h à 19h dans Rapidos.
1: Hein, et on essaie les jeux de mots, et puis...
0: Voilà,
1: et puis,
0: ils sont pas toujours terribles.
1: Non, mais celui-là était très bien.
0: Voilà. Il y en aura des mieux après dans le 2 minutes inside qui arrive tout à l'heure. Et peut-être la... Non, pas la meilleure. Pas la meilleure, mais elle est quand même pas mal. En attendant, Vroom Vroom Actu.
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0: Dans notre grande série, attention les milliardaires, si ça continue, certaines personnes vont ressortir l'échafaud. J'aimerais vous parler de la dernière dinguerie venue du camp des super riches. Et cette semaine, ou plutôt la semaine dernière, c'est le fantasque Elon Musk qui a encore fait parler de lui. Pas de salut nazi cette fois-ci, mais une déclaration dans la plus pure tradition des cinglés de la Silicon Valley. Une déclaration passée un peu inaperçue lors d'une conférence de presse donnée à l'occasion de la construction d'une immense usine Tesla en Allemagne 2022. En 2022, à la question « Est-ce que Tesla vole l'eau de la région pour faire tourner sa gigafactory ?», le milliardaire sud-africain avait répondu ça.
4: « This region has so much water. Look around you. No, this is completely wrong. It's like water everywhere here. Does this seem like a desert to you ?» It's ridiculous.
0: Voilà, cette région a tellement d'eau. Regardez autour de vous, c'est complètement faux. Il y a de l'eau partout ici, le tout ponctué par un rire sardonique de méchant de James Bond avec un chat sur les genoux. 4 ans plus tard, cette déclaration est ressortie parce que les habitants subissent des restrictions en eau. Pas plus de 105 litres d'eau par personne par jour. Tout ça pour que l'usine puisse utiliser peinard 1,4 million de mètres cubes d'eau par minute. Sans compter la sécheresse de cette année qui a encore aggravé les choses. Alors oui, les Tesla sont des bijoux de technologie qui permettent de regarder Netflix en conduisant et de mettre un bruit de paix quand on enclenche les clignotants. Mais quand il n'y aura plus d'eau et qu'on sera tous morts, elles serviront plus à grand chose.
3: 3,

0: Dis donc, c'est la fille à Monsieur Schmitt.
1: Ben oui, sa fille,
0: Willow.
1: Wilhelm Schmitt.
0: Willow, la fille de Will Smith, avec ce nouveau single qu'on vous passe dans Rapidos sur Couleur 3. Alors, Rapidos, c'est Yannick Neveu, Florence Alazi, moi-même, Franck Mater, pour dire des bêtises. Mais il y a aussi un quatrième luron, c'est Monsieur Philippe Battaglia, qui viendra nous voir tout à l'heure avec, avec un personnage inédit. Et là, on le retrouve avec sa nouvelle chronique, c'est le concert. Conseiller en désorientation, on écoute.
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4: Eh ben alors, ma petite Marie Tabouret, il paraît que tu vas être vétérinaire. Mais c'est bien ça, vétérinaire. T'as envie d'aider les petits animaux, hein? Les petits chats, les petits chiens, les petits hamsters, toute la patte patrouille, quoi. Ou alors les vaches, hein? Et les cochons, faut bien s'en occuper pour qu'on puisse les manger ensuite. C'est important qu'on les tue quand ils sont en bonne santé. Comment tu... Les dinosaures? Ah ouais. Ouais, je vois ici que t'as pas tellement de bonnes notes en histoire. Alors je vais t'expliquer. Les dinosaures, ils sont tous morts, ma chérie. Et oui, t'arrives un peu trop tard pour leur filer un coup de main. Environ 66 millions d'années trop tard, en fait. Eh ben ouais, mais quelle est con, celle-ci. Oh, me pleure pas, Marie Tabouret. Il y en a encore plein des animaux que tu peux aider. Par contre, il faut te dépêcher un peu, hein. Parce qu'il y en a pas loin de 150 espèces qui disparaissent chaque jour. Ah ben oui, mais faut te sortir un peu les pouces du cul, là, au lieu de venir chialer dans mon bureau. Allez, fous-moi le camp et fais rentrer Jean Tablier. Tu seras gentil.

0: Alors, you can get through. Je disais ça quand j'étais petit parce que ça me faisait rire. Et puis on prenait toujours, on écoutait ce titre. Je me souviens, je vous fais un petit souvenir de jeunesse.
1: Allez, vas-y.
0: On allait à la piscine. Et puis on prenait, comme on disait, on prend le linge, puis la stéréo. Et puis on prenait notre Ghetto Blaster et on écoutait ça et ça énervait tout le monde et on écoutait ce morceau. Voilà, ouais. De la soul avec le linge et la stéréo.
1: Tu nous rappelles ce que tu nous as dit tout à l'heure sur ta rencontre dans le métro hier? C'était littéralement vous, les petits jeunes qui faisaient des...
0: Oui, ouais. Exactement, ouais. Oui, bah, oui, voilà. Oui, je suis tombé sur des petits cons dans le métro, en fait c'était moi.
1: Mais
0: à
1: c'était
0: l'époque.
1: C'était toi le petit con en fait.
0: Mon linge et ma stéréo, ben voilà. Ouais. Sauf que je disais pas, vas-y t'as un baiser toi.
1: Bon,
0: allez, on va parler musique maintenant avec notre grande spécialiste, la formidable Florence Alazic.
2: Florence Alazic. Alors Franck, Yannick, vous le savez, moi j'adore TikTok pour découvrir de la musique. Ce que je trouve cool, c'est que comme tous les réseaux sociaux, ça a un peu redistribué les cartes dans l'industrie musicale, parce qu'en fait n'importe quel artiste peut publier sa musique, trouver son audience et potentiellement exploser. On a d'ailleurs vu ces dernières années des artistes de la scène indé se taper des énormes buzz grâce à leur communauté de fans sur TikTok. Mais vous vous en doutez, tout ça n'est pas si transparent. Il y a quelques mois, j'ai découvert l'existence de plusieurs agences marketing spécialisées dans la promotion d'artistes émergents sur TikTok. Alors leur mode opératoire, c'est de artificiellement créer un buzz qui ressemble en tout point à un buzz organique, donc porté par des fans.
0: Ouais, mais comment ils font ?
2: Et ben pour y arriver, elle crée des faux comptes de fans, paye des micro-influenceurs musique pour poster des vidéos enthousiastes sur des lives. Bref, elle reproduit tous les codes d'une communauté qui serait spontanément en train de s'emballer sur un artiste. Ces agences, elles ont dans leur roster certains des noms les plus en vue de la scène indé, Guise, Okelou, Dijon, des artistes alors hyper talentueux, hein, ça n'enlève en rien, mais autour duquel s'est aussi construite une forme de hype spéculative alimentée par le marketing. Alors pourquoi pas, finalement c'est de la très bonne musique, donc peu importe les moyens, si elle peut circuler, bah c'est tant mieux. Mais ces méthodes, elles posent quand même quelques problèmes. Alors déjà, ce sont des campagnes hyper chères, 2 000 $ par mois avec un engagement de 9 mois minimum, c'est les tarifs de l'agence Chaotic Good. Et en fait, le problème, c'est que les artistes indés qui n'utilisent pas ces rouleaux compresseurs promotionnels, et ben aujourd'hui, ils partent avec un énorme handicap. Et puis, il y a aussi une question éthique, faire passer du marketing pour de l'humain. Et c'est d'autant plus dommage que la scène indé avait juste trouver sur TikTok de vraies communautés, des fans qui étaient juste contents de partager la musique qu'ils écoutent. Et aujourd'hui, ces réseaux de passionnés, ils sont récupérés pour faire de la pub déguisée en recommandations. Alors la prochaine fois que votre feed vous montrera 5 fois par jour le même artiste obscur, demandez-vous s'il n'a pas juste payé très cher pour vous donner l'impression qu'il buzz. Florence Alazic.
0: Et on écoute justement Guise qui a payé pour que ce morceau passe. J'ai bien reçu les sous, merci beaucoup. Voilà, on va pouvoir aller s'acheter un linge et une stéréo.

0: un peu de reggae avec UB40, comme nous l'a dit Jessica Amar, notre réalisatrice. UB40 et ce titre qui s'appelait « Un rat dans ma cuisine ». Bon, Jessica est d'origine française, hein, elle parle l'anglais comme Emmanuel Macron et François Hollande. You can tell me what you do, gombidou. Voilà, première heure qui se termine, première heure de Rapidos qui se termine. On a eu quelques petits problèmes de micro, je crois qu'ils sont réglés.
1: Je trouve ta voix très suave, voilà. Franck, je tiens à le dire, c'est très beau.
0: Merci beaucoup.
2: Et moi j'ai retrouvé ma voix, je peux parler.
0: Voilà. Pas trop, il ne faut pas trop me caresser dans le sens du poil.
1: Non, hein. j'en garde sous le...
0: Tu auras ton augmentation. Dans quelques minutes. Voilà, restez avec nous parce qu'il nous reste encore 2 heures à passer ensemble avec plein de choses, des nouvelles musicales, des chroniques, le diable qui va venir nous voir. Oui, je vous le dis déjà tout de suite, mais tout de suite, c'est le Flash Info.
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6: Au deuxième jour du procès de l'éboulement de bandeaux dans les Grisons, la défense a réclamé l'acquittement des accusés. L'ex-maire de Begaldia et conseillère nationale Anna Giacometti a appliqué les recommandations des experts. Face au tribunal régional qui siège exceptionnellement à Pontresina, l'avocat de la politicienne a rejeté toute culpabilité de la part de sa cliente. Selon lui, son inculpation est totalement injustifiée. Hier, le procureur avait requis des peines pécuniaires avec sursis contre les accusés pour homicide par négligence. L'éboulement du 23 août 2017 avait fait 8 morts. L'intelligence artificielle est utilisée par 4 Suisses sur 5, tandis que le streaming audio supplante la radio traditionnelle. Les offres d'information numérique conservent une très large audience. L'IA s'est imposée en un temps record, montre l'étude Digimonitor, publiée ce mardi. Son usage a doublé depuis 2024, passant de 40 à 80% des utilisateurs d'Internet. Près d'une personne sur trois y recourt quotidiennement. La tendance est particulièrement marquée chez les 15-34 ans, où le taux d'utilisation occasionnel atteint 91%. Dans l'univers des réseaux sociaux,

0: et illégalement dans cette enclave espagnole du nord de l'Afrique. La priorité est maintenant le retour et le rapatriement du plus grand nombre de personnes, majeures et mineures, en tenant compte du fait qu'il faut le faire dans le respect de l'ordre juridique et des droits humains. Beaucoup sont déjà retournés au Maroc dans les heures suivantes, mais le gouvernement de gauche du socialiste Pedro Sanchez estime que 5 à 10% d'entre eux, soit 3 500 à 7000, sont toujours à Ceuta. La menace des robots tueurs s'est intensifiée dans les conflits mondiaux. Le CICR et l'ONU relancent un appel conjoint contre cette technologie. Les deux institutions s'étaient alliées en 2023 sur cette question. Elles demandaient alors certaines interdictions et des restrictions. Depuis, le monde s'est rapproché d'un ciblage autonome de l'être humain par des machines. Les négociations à Genève sont à la peine, estiment les deux institutions. Après un été marqué par la canicule et la sécheresse, les Verts et Vertes réclament des mesures climatiques ambitieuses et une session parlementaire extraordinaire. Le parti critique l'inaction du Conseil fédéral. Il dénonce un démantèlement de la politique climatique qui mène dans le mur. Les conséquences de la chaleur et du manque d'eau ont, selon leur constat, mis en danger les personnes vulnérables et provoqué d'importantes pertes de récoltes pour l'agriculture. Le parti exige la création d'un secrétariat d'État à la protection du climat et un plan rapide pour sortir des énergies fossiles. Et la météo, ce soir et cette nuit, ciel en grande partie dégagé, avec toutefois des passages nuageux, une ou deux averses isolées possibles en soirée. Demain, mercredi, sera bien ensoleillé, malgré de nombreux voiles de cirrus. 17 le matin, 29 l'après-midi. Jeudi, bien ensoleillé encore, arrivé de poussière du Sahara en montagne, 31 degrés en pleine.
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2: Allez, c'est parti pour la deuxième heure de Rapidos. J'aime bien ce jingle parce que j'ai l'impression avec le tchic tchic derrière qu'il y a quelqu'un qui se met du spray dans les cheveux. Je vous l'ai dit tout à l'heure, tous les mardis à 17h40, le diable sera avec nous. Oui, oui, le diable, le vrai, celui qui vit en enfer. Alors, j'ai pas eu beaucoup de mal à le convaincre de venir commenter l'actualité terrestre chaque semaine. D'ailleurs, je crois même qu'il vient gratuitement pour son propre plaisir. Donc, on retrouve notre ami le diable vers les 17h40. Pour le reste, on va parler musique, évidemment, avec Florence, Zizi Coin Coin avec Yannick et sa nouvelle chronique Yannick Ni Tête. Superbe jeu de mots. Et bien sûr, écouter de la bonne muse choisie par Florence elle-même, double casquette d'ailleurs, qui a choisi un titre de Anthony Zmirek. Qui est donc ce Anthony Zmirek?
3: Alors, c'est un Anglais qui vient de sortir un album. Et puis, c'est un peu The Streets, mélangé avec la musique électronique. Donc, très, très punchy, très cool. Je pense que tu vas adorer, Franck.
2: C'est fabuleux et c'est génial de t'avoir avec nous parce que, comme ça, on peut comprendre tout ce qu'on vous passe et surtout ne pas écorcher ce nom Zmirek.
4: Comment ça se dit? Zmirek.
3: Je pense que vous l'avez.
4: Voilà. Zmirek.
2: Anthony Zmirek sur la 3, ça s'appelle Decoding Birdsong.
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0: Anthony Zmirek, Decoding Bird Song. Voilà, il a fini ce morceau à l'église, monsieur Zmirek. Bon, allez, il est temps pour nous de retrouver une rubrique, comme on dit, une chronique qu'on va écouter chaque semaine. Ça s'appelle Yannick ni tête. Vous remarquerez le jeu de mots, Yannick ni tête. Ouais, c'est donc Yannick Neveu qui nous raconte ce dont il a envie de nous parler.
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2: La littérature.
0: Ah.
2: Oui, je me suis dit que pour la première de cette émission, je voulais faire un peu bonne impression auprès de l'équipe. Puis après, je me suis souvenu qu'une fois avec Franck, on avait ri pendant 2 heures en disant Marion Cotillard.
0: Oui.
2: Juste ça, il n'y avait pas d'autre blague, c'était juste Marion Cotillard. Ça marche toujours d'ailleurs.
3: Toujours.
2: Mais bon, bah, dans la team, il y a aussi Florence, alors il va s'agir de paraître malin. Littérature donc, je suis actuellement en train de lire, que dis-je, de dévorer l'Odyssée d'Homère. Et laissez-moi vous dire, les copains, que c'est tellement chiant, putain. C'est long, c'est compliqué, je dois tout relire 2 fois, déjà pour repérer où est le verbe dans la phrase. Puis après ça, il faut encore comprendre en plus la phrase. Vous voulez un extrait ? Allez,
3: oui.
2: Ça part. Alors, sur 20 lames du Thébain Tirésias, le sceptre d'or en main, il me reconnut et me dit, descendant de Zeus, fils de Laerte, Ulysse aux 1000 expédients. Pourquoi donc, malheureux, quittant la lumière du soleil, es-tu venu voir les morts et la région sans joie? C'est cool, hein?
4: Génial.
2: Et peut-être que je m'y prends mal. Peut-être que l'Odyssée d'Homère, ça doit se lire avec la voix d'Homère.
5: Alors survint l'âme du Thébain Tirésias. Le sceptre d'or en main, il me reconnut et me dit « Descendant de Zeus, fils de l'air !»
2: Non, c'est chiant aussi. Alors pourquoi est-ce que je m'inflige ce supplice? C'est bien parce que j'ai très envie de découvrir dans les meilleures conditions possibles l'adaptation au cinéma de l'Odyssée par Christopher Nolan. Je suis assez fan de son travail et je vois ses films comme vraiment des expériences qui peuvent changer une vie. Et je le pense pour de vrai, il y a un avant et un après le visionnage de certains de ses films. Pour moi en tout cas. Alors je sais que ça fait déjà plus d'un mois que le film est sorti, mais j'ai pas encore fini le bouquin. Donc là j'en profite pour m'adresser aux exploitants des salles. S'il vous plaît, maintenez le film à l'affiche le temps que j'arrive au bout du livre. Pas long, hein, c'est là au rythme où j'avance, j'arriverai à la fin vers Noël. Noël 2029.

0: From Down Here sur la 3. J'aimais bien la comparer à Amy Winehouse avant, mais alors sur ce morceau, je la trouve plus du côté de Adèle de la Force, non? Non, pas du tout.
1: Ouais, intéressant. Oui, intéressant. Alors oui, mais après, elle a quand même un côté plus rough, quoi, comme Amy.
0: Rough.
1: Plus rock and roll.
0: Ouais. Rough. Bref, je vais me foutre de votre gueule toute la journée avec vos accents anglais, mais je trouve ça génial. Allez, le Vroom Vroom Actu.
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0: On reste dans le monde de la Big Tech pour cette deuxième Vroom Vroom Actu avec une pétition qui a été lancée en Allemagne, pétition visant à interdire les Ray-Ban Meta. Les Ray-Ban Meta, pour ceux qui débarquent, je vous réexplique, hein, ce sont des lunettes ou des lunettes de soleil connectées équipées de mini-caméras et de haut-parleurs qui permettent dans le désordre d'écouter de la musique sans AirPods et surtout de filmer les gens sans leur consentement. Pour l'instant, ces lunettes sont surtout utilisées par... Pardon, la musique derrière qui me fait rire, sont surtout utilisés par des influenceurs sur Instagram. Genre tous les comptes de motards que je suis les utilisent parce qu'elles permettent de faire de très belles images quand on roule à 300 km/h sur un tronçon limité à 80, ce qui est le pied. Mais de plus en plus de gens lambda s'offrent des Ray-Ban Meta et comme elles sont quasiment impossibles à distinguer des lunettes normales, se pose le problème du consentement et de la vie privée. Imaginez, on va faire pipi avec Yannick et je filme discrètement la scène avec mes Ray-Ban Meta. Je upload ça sur la chaîne Telegram fétichiste de Yannick Neveu, sur une chaîne Telegram fétichiste de Yannick Neveu, pas là. Eh ben, il n'a pas son mot à dire. C'est donc pour cette raison que l'organisation Hatehead a déposé plainte contre Meta pour que la firme cesse de commercialiser ses lunettes et que les opticiens arrêtent d'en vendre. Pour l'instant, pas d'interdiction à l'horizon. Il va falloir attendre que la justice fasse son travail. En attendant, vous pouvez toujours vous venger en traitant les porteurs de lunettes connectées de Glasshole. 3.

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0: Les Cure sur Couleur 3 ou The Cure, comme dirait Jessica Amar ou Florence Alazi, ici présente. Qui sont deux, genre, j'ai pas envie de dire ressortissantes, parce qu'on dirait la personne, mais des Françaises. En fait, vous êtes originaire de France.
1: Peut-être c'est un détail de notre vie privée qu'on aimerait garder secret.
0: Ah non, pas du tout. Tu sais, on n'a pas de secret ici. D'accord. À Couleur 3. Moi, je suis Haut-Valaisan. Yannick, il vient de Bro.
2: Je viens de Bro, en Gruyère.
0: What's up, bro?
2: Mais je suis aussi un peu ressortissant de la France.
0: Ok, d'accord.
2: Neveu, voilà. c'est breton, mon pote.
0: Ah, ouais. D'accord. Oui. Ben moi, je parle français. Très bien. Je dis The Cure. The Cure sur Couleur 3. On va parler musique de manière un petit peu plus sérieuse ou pas du tout avec notre spécialiste Florence.
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1: Alors cet été, il y a une artiste à côté de laquelle vous n'avez pas pu passer, c'est Supreme Nova. C'est une jeune rappeuse suisse qui est basée à Lausanne. Elle est très inspirée par la trap, un style de musique avec lequel elle a grandi. Et dans ses premières années, elle commence à rapper dans un style entre R&B, trap et funk, avec des paroles en anglais. Mais en 2026, elle prend un virage et affine son style. Fini les prods lentes et embrumées, elle marque sa musique de ses origines camerounaises, des instrumentaux dynamités et hyper efficaces. Efficace, sur lesquelles elle chante maintenant en français. Et là, c'est l'explosion grâce à, évidemment, notre ami TikTok. Ses morceaux commencent à être repris par des milliers d'utilisateurs jusqu'à attirer l'attention de la Boss Lady en personne. Tu sais qui c'est la Boss Lady, Franck?
0: C'est Marine Le Pen.
1: Ah oh, mon Dieu, mais... Reste en Suisse. Alors, Théodora, non, évidemment, pardon. Voilà. La Boss Lady, c'est Théodora. Donc, elle la reposte sur TikTok, puis elle l'invite carrément à monter sur scène avec elle au Paléo Festival. Un véritable adoubement. Alors ses morceaux courts, sa voix particulière et une cadence qui rend addict. On comprend qu'elles sont en train de casser Internet. Alors je laisse son dernier morceau vous convaincre. Attention, ça va vite. On écoute Supreme Nova avec Lavare.

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0: Weezer, extrait de leur nouvel album qui s'intitule The Gold Album, qu'on a tous écouté autour de la table.
1: C'est un peu l'unanimité autour de la table, voilà. D'ailleurs. C'est un bon disque.
0: On en reparlera peut-être d'ici...
2: La semaine prochaine.
0: Ah ouais. La semaine prochaine.
2: Suspense.
0: Ouais. Moi, je vais en parler dans la bande amateur aussi, certainement. Voilà, on se donne le mot, hein. On fait ça. Et attention, et j'aimerais que vous vous calmiez un petit peu, parce qu'on a un invité de marque hein, chaque semaine. Vous savez qui c'est ? C'est le diable.
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0: Chaque semaine dans Rapidos, le diable s'habille en Batalia pour prendre des nouvelles de notre belle planète. Bonjour le diable.
4: Salut Franck, mais dis donc, j'ai l'impression de te connaître. Le 12 juin 1998, t'as vendu à lapin mort à un enfant aveugle en lui faisant croire que c'était une peluche, c'est bien toi ça.
0: Oui, peut-être, mais bon, c'est pas le sujet. Aujourd'hui, on aimerait avoir votre avis sur la canicule.
4: Oh la canicule, Franck, j'adore ça la canicule. Plus besoin de mettre de moufles quand je viens vous voir. En plus, j'ai rien eu à faire, vous avez fait ça tout seul la canicule. Moi j'ai une théorie là-dessus. Comme vous savez que vous allez tous finir en enfer, vous avez monté le thermostat exprès. Comme ça, quand vous arriverez chez moi, vous aurez l'impression que j'ai installé la clim. Ouais, parce que laisse-moi te dire, mon petit Franck, qu'avec la canicule, vous allez tous venir direct chez moi. Oui, oui, oui, oui, oui.
0: Ah bon, pourquoi ?
4: Eh bien, par exemple, vous irez droit en enfer, si. Vous vous faites construire un igloo privé comme ces cinglés de milliardaires. Avec tout le pognon qu'ils ont, ils pourraient simplement aller se refroidir le cul sur des glaciers. Mais non, les glaciers, ils les ont fait fondre. Du coup, ils en installent des petits chez eux, un peu comme un gros congélo sur leur bateau de trou du cul. Paf, en enfer. Si vous dites, après toute la pluie qu'on a eu au printemps, on va pas se plaindre, hein, paf, en enfer. Si vous dites, chaque année, je vais 2 semaines en Espagne en vacances, c'est pas un peu de chaleur qui va me faire peur, paf, en enfer. Si vous ouvrez la porte du facteur en slip, alors là, j'ai une petite place spéciale pour vous, paf, en enfer. Si vous êtes contre le télétravail, mais que vous avez pas la clim au bureau, paf en enfer. Si vous êtes pour le télétravail mais que c'est juste pour économiser la clim au bureau, paf en enfer. Et si vous dites, ouais mais bon, il y a déjà une canicule en 1902, c'est mon arrière-grand-père qui m'a dit, oh bordel, je vous déteste, paf, paf, paf en enfer, oui, je...
0: Oh, calmez-vous le diable, calmez-vous. Oh.
4: Ouais, pardon Franck, pardon, je m'emporte. Mais c'est surtout que je trouve vous faites un peu trop vos ni-ni-ni, vos na-na-na, il fait trop chaud, il fait trop ci, il fait trop ça. Il fait surtout 50 piges que les scientifiques vous alertent et que tout le monde s'en fout, Franck. Parce que 40 balles l'aller-retour à Barcelone pour s'enfler des cerveaux, ça a fait casser les cures en enterrement de vie de garçon. Ça valait bien quelques degrés en plus. Hein. Faut dire aussi que côté politique, vous êtes pas aidé là avec votre Albert Rushdie. Il s'éteint des pas de telle vogue de chaleur. Mais bon, vous l'avez élu, moi. À un moment, je peux plus rien pour vous. Hein. Mais faites pas trop la gueule non plus, parce que pendant la canicule, il y a plein de trucs à faire.
0: Et comme quoi, par exemple ?
4: Avoir soif ! Avoir soif, Franck ! Puis alors vous buvez une petite bière bien fraîche, puis vous avez toujours soif, alors vous buvez une autre petite bière bien fraîche, puis vous avez toujours soif, alors vous devenez alcoolique. Ouais, je sais, vous pourriez boire de l'eau, mais entre Nestlé qui veut la privatiser, Bezos qui trouve qu'on devait l'utiliser en priorité pour refroidir les data centers, ça va pas durer longtemps cette histoire de flotte. Vous pouvez aussi transpirer. Ah, ça, vous aimez bien, j'ai remarqué. Vous aimez bien transpirer, vous, les humains. Vous suez du cul, des aisselles, du front et même des doigts parce que votre corps ne contrôle plus rien. Et après, vous prenez le bus et le métro parce que, je sais pas, vous aimez bien vous réunir entre gens qui transpirent et vous vous collez les uns aux autres et vous mélangez vos sueurs pour que ça pue encore plus. Vous êtes dégueulasse, Franck. Voilà, vous pouvez soupirer. Ah, ça, j'ai remarqué, vous le faites tous. Vous soupirez tous. Dès qu'il y a quelqu'un qui vous regarde quand il fait chaud, vous faites... Oh, en plissant les yeux pour bien montrer que vous avez chaud. Et dès que quelqu'un fait... Il y a quelqu'un d'autre qui répond en faisant... Oh, ça, vous aimez bien soupirer. Vous pouvez aussi déclencher des incendies. Ah. Oh putain, des incendies. Chaque année, vous le faites. Des fois, c'est pas fait exprès. Des fois, c'est fait exprès. Et je veux dire que c'est assez malin parce que plus il y a d'incendies, moins il y a d'arbres. Et moins il y a d'arbres, moins il y a d'incendies. En force de faire des incendies, bientôt, vous aurez plus rien à cramer. Ça, c'est vrai que c'est plutôt malin. Et puis bien sûr, vous pouvez mettre la faute de la canicule sur le dos des immigrés, Franck. Bon là, je dois admettre que même moi, je vois pas trop le rapport. Mais il y a plein d'humains à la télé qui le disent, alors ça va forcément être un peu vrai. Et pour finir, vous pouvez mourir, Franck. Ah, mourir. C'est vrai que c'est un peu radical, mais j'ai remarqué que plein d'humains le faisaient à chaque canicule. Dans la différence la plus complète, c'est quand même que vous en retirez un peu de plaisir, non ? De vous regarder crever les uns les autres sans rien y faire.
0: Ouais, ouais, ouais, peut-être. Mais dites-moi, le diable, c'est quand même horrible votre histoire. Vous n'avez pas une solution contre la canicule ?
4: Une solution, Franck, ça c'est pas tellement le genre de la maison d'apporter des solutions. J'ai vu qu'il y a des politiciens qui vous conseillent de pisser sous la douche. Mais franchement, au point où vous en êtes, pour vous rafraîchir, faites comme mamie à l'EMS et pissez-vous directement dessus. Allez, à mardi prochain. D'ici là, ne faites rien que je ferai pas, ça vous laisse de la marge.

0: Où va le monde? C'est la femme qui se posait cette question et qui ne se la pose plus puisque le groupe n'existe plus. Hein. Voilà, ils ont splitté. Je l'ai appris d'ailleurs en direct en faisant l'interview de Marlon Manier, le chanteur de La Femme.
1: Ah oui, c'est
0: génial. Alors, tu fais ton projet solo, La Femme, vous êtes un peu plus tranquille. Il fait non, ça n'existe plus. Et puis il était hyper vénère en fait que ça existe plus.
1: Bon,
0: j'ai dit, tu veux pas développer? Il m'a dit non. Non. Ouais, il voulait pas développer. Allez, un vroom vroom actu de la part de Yannick.
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1: GTA 6. Oui, tout le monde se réjouit, rien que la petite musique là.
0: Ah oui.
1: Ah, petite musique, ça donne tout de suite envie de se lancer dans une partie de ce jeu vidéo dont le principe, pour ma maman qui connaît Tetris, puis c'est un peu tout. Le principe de GTA, c'est de voler des voitures, de tirer sur des voitures, de modifier des voitures, de conduire des voitures, mais c'est pas un jeu de voiture. C'est GTA et il y a le nouveau qui va bientôt sortir 13 ans après le dernier. 13 ans, rendez-vous compte, GTA 5 à 13 ans. Et quand ça m'arrive parfois de le relancer, 13 ans, c'est aussi mon âge mental. Bon, je crois que tout a été dit sur ce futur GTA 6. Il y a eu des leaks du gameplay la semaine passée, mais ça, on s'en fout, c'est un peu comme d'habitude. Netflix va révéler, je cite, un large aperçu du jeu ce jeudi 27 août à 21h. Alors, si vous n'êtes pas sur Netflix, ne créez pas un compte exprès, ça sera officiellement reposté sur YouTube 6 heures plus tard. Par contre, il y a un truc qui est passé un peu sous les radars et j'ai dû bien vérifier que c'était pas une fake news, tellement c'est gros. Les soldats américains vont bénéficier d'un accès anticipé à GTA 6 pendant 4 jours, à condition de re-signer pour au moins 2 ans dans l'armée.
0: Oh putain.
1: 4 jours contre 2 ans, c'est vraiment un excellent deal.
0: Ouais.
1: Hey, tu devrais faire ça, Franck. Ah bah ben non, c'est pas l'armée allemande. Bon, vous devez vous dire que personne n'est assez cognot pour signer cette merde, sauf que c'est les Amériques. Évidemment qu'il y a des cognots qui ont signé cette merde. Alors, dernière nouvelle, 20 soldats vont pouvoir jouer en avance à une version toute buggée de GTA 6 pendant 4 jours. 4 jours durant lesquels il y aura 20 soldats de moins sur cette terre. Qui a dit que les jeux vidéo c'était violent ?

0: Elle est une actrice, qu'est-ce que je dis, ce que je raconte,
1: elle
0: moi.
1: Elle est peut-être actrice.
2: Attends, je regarde.
0: Je crois qu'elle est lausannoise ou genevoise.
3: Tessinoise.
0: Ouais. C'est la même chose.
1: C'est la même chose.
3: Suisse.
0: Vous savez qui c'est qui est lausannoise?
2: Non.
0: Une chanteuse très à la mode qu'on a vu dans beaucoup de festivals cet été. Vous savez qui?
1: Mireille d'Arc.
0: Non, Mireille d'Arc. Mireille d'Arc va dehors. Ouais, voilà, c'est ce que je disais à l'époque. Non, Mary J.
1: Ah oui.
0: Et vous pensez tout connaître de la vie de Mary J, hein?
3: Ah bah
0: pas du tout. Je vais tout vous expliquer.
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0: Aujourd'hui, Mary J.
5: Salut!
0: Née en 2002 dans la charmante petite bourgade de Lausanne, Mary J est la chanteuse romande qui monte depuis ses débuts dans les années 20. Une artiste protéiforme dont le dos a été élu plus beau dos de la ville de Genève. C'est pour cette raison que tout le monde l'appelle Mary J, dos de Genève.
5: Mais c'est un marrant, lui!
0: Fille de Ja Rule, un rappeur new-yorkais, et de Marie, l'épouse de Joseph et mère de Jésus, Mary J passe une enfance heureuse dans les rues de Lausanne auprès de ses 4 frères et sœurs. Une fratrie aimante dont la principale qualité est la communication. Un peu comme avec un téléphone portable d'ailleurs, la communication fonctionne mieux avec 5J. Mais à l'âge de 15 ans, Mary J tombe sur un spectacle d'Anne Roumanoff et tombe amoureuse du one-man show et du stand-up. Elle se lance alors dans le milieu de l'humour et sort un premier spectacle mêlant van et R&B, spectacle intitulé « Mary J blague ».
1: C'est très drôle.
0: Après avoir connu un succès phénoménal dans le milieu de l'humour, Mary J change complètement de registre et décide de revenir à sa passion première, le bûcheronnage. Et très douée dans l'art subtil du coupage de tronc, Jay se rend dans la forêt et Jay scie. Petit fun fact avant de se quitter. En ce qui concerne leur goût en matière de boisson, Danica aime le whisky et Jay l'eau.
5: Alors ça, faut le boire d'un cul sec, hein.

Hills sur Couleur 3, I'm on a standby. Et on va terminer avec quelque chose de plus funky avec Sir Stevie Wonder. If you really love me. Ah, on aime la soul dans Rapidos. Pourquoi? Parce que ça va vite. Rapidos.

0: Allez, tous avec moi.
1: Love me. If you really love me.
0: Ah, dis donc, on chante bien, hein. Pas ouais. mal. Stevie Wonder pour terminer cette deuxième heure de Rapidos. Il nous en reste encore une troisième. Donc, on vous invite à rester avec nous. Et si vous le faites pas, ben, on fait la gueule.
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3: On commence avec du cyclisme en quête d'une première victoire sur le Tour d'Espagne pour compléter sa trilogie des grands tours. Le Slovène Tadej Pogacar, insatiable, a assommé la Vuelta en remportant en solitaire la quatrième étape à Andorre-la-Vieille. Il conforte sa place de leader du classement général. L'ogre slovène, comme on l'appelle, quintuple vainqueur du Tour de France, s'est envolé vers la victoire à un peu plus de 50 km de l'arrivée en repoussant ses poursuivants à près de 3 minutes. Le nombre de demandes d'asile en Suisse devrait être encore plus bas que prévu en 2026. Le secrétariat d'État aux migrations a revu à la baisse ses prévisions. Il s'attend à 22 000 demandes d'ici la fin de l'année. Les renvois forcés, eux, augmentent. Les demandes provenant d'Afghanistan, de Turquie et d'Érythrée ont particulièrement diminué. Celles venant d'Éthiopie et d'Irak ont, elles, légèrement augmenté. Et puis l'Allemagne a, elle, expulsé 23 hommes vers l'Afghanistan. Ce deuxième vol charter inclut des migrants ayant pour la plupart été condamnés pour une infraction pénale, l'a précisé le gouvernement. Après avoir accueilli un grand nombre de réfugiés et de demandeurs d'asile ces dernières années, l'Allemagne a durci sa politique migratoire sous l'impulsion du chancelier conservateur Friedrich Merz, avec davantage de contrôle aux frontières et d'expulsions. La possible implémentation du logiciel américain Epic au sein de 12 hôpitaux vaudois a, comme attendu, suscité de vifs débats cet après-midi au Grand Conseil. Une majorité de députés a accepté d'entrer en matière, mais les critiques ont été nombreuses. L'objectif consiste à remplacer le dossier patient informatisé du CHUV et de 11 établissements de la Fédération des hôpitaux vaudois informatiques, dont la solution actuelle arrive en fin de vie. Cet outil interne, différent du DEP, permet de le suivi médical des patients. Et c'est acté, les membres du Conseil d'État vaudois n'auront plus droit à une rente à vie. Ainsi en a décidé le Grand Conseil ce matin.

0: Pour l'exercice dans son ensemble, la direction s'attend à une meilleure copie que celle rendue en 2025. En ski alpin, la skieuse italienne Federica Brignone, double championne olympique de super-G et de géant à Cortina en février, doit à nouveau se faire opérer du genou gauche, toujours douloureux. Elle l'a annoncé sur ses réseaux sociaux. La saison 2026-2027 de ski alpin débute le week-end du 24 et 25 octobre à Sölden avec un géant. Les mondiaux 2027 auront lieu, eux, à Crans-Montana début février. La météo, ce soir et cette nuit, ciel en grande partie dégagé, avec toutefois des passages nuageux, une ou deux averses isolées possibles en soirée. Demain mercredi sera bien ensoleillé, malgré de nombreux voiles de cirrus. 17 degrés le matin, 29 l'après-midi. Jeudi, bien ensoleillé encore, avec l'arrivée de poussière du Sahara en montagne. Et en plaine, il fera 31 degrés.
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7: Ah, comme le temps passe vite quand on fait les ânes. Rapidos, on est de retour avec les chèques en bois pour la dernière de cette la dernière heure pardon de cette nouvelle émission du mardi. Alors il y a des auditeurs qui disent qu'est-ce qui se passe des nouvelles émissions. On est là que le mardi,
8: oui.
7: Le lundi, je vais faire un petit peu le programme. Le lundi à partir de 16h, il y aura la bande amateur qui revient en émission, le perchoir, et ensuite lundi prochain une émission qui s'appelle la turbine.
8: Exactement.
7: À partir de 20h.
8: 20h, 22h, une nouvelle émission pour parler de musique, principalement de musique suisse.
7: Voilà, musique suisse. Le mardi, c'est Rapidos, on sera là tous les mardis.
8: 16h-19h.
7: Du mercredi au vendredi, le grand retour des bras cassés, évidemment, avec Valérie Pacaud et toute sa bande d'humoristes. En attendant, on a du pain sur la planche avec d'abord un nouveau jeu, le Franck du jour, ça s'appelle.
8: On va jouer au Franck du jour, ouais.
7: Le Franck du jour, concocté par l'esprit légèrement malade de Yannick Neveu. On vous en parle plus en détail dans quelques minutes. Pour le reste, des brèves d'actu musicale avec Florence et un petit coup de gueule que je pousserai en fin d'émission dans une nouvelle rubrique intitulée Franck le Tank.
8: C'est malin.
7: Voilà, très bon titre. Voilà pour le programme des réjouissances. Rapidos, on démarre tout de suite en musique avec Bruno Mars, parce que un Bruno Mars et ça repart.
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0: Bruno Mars sur la 3, On My Soul, nouveau single très inspiré par le Move On Up de Curtis Mayfield. Un Move On Up.
1: Mais est-ce qu'il a déjà fait un truc pas inspiré de quelque chose?
0: On est tous inspirés de quelque chose.
1: C'est vrai, c'est vrai.
0: Par exemple, toi, Yannick, ce qui t'inspire.
1: C'est la bouffe.
0: C'est la bouffe.
1: Et oui.
0: Et il y a une nouvelle chronique qui arrive que vous pouvez entendre toute la semaine sur Couleur 3. Ça s'appelle Ça mange pas de pain. On écoute.
2: Ça mange pas de pain. Yannick Neveu.
1: Ça mange pas de pain, ok, mais alors ça mange quoi? Du saumon à l'oseille. Du saumon à l'oseille? Mais qui a envie de manger du pognon? Ben moi! Évidemment que je veux bouffer du fric! Servez-moi votre saumon à l'oseille! Par contre, pas de conneries, hein! Vous me mettez du vrai oseille! Pas de la crypto, ça a aucun goût cette merde! Puis tant que vous y êtes, rappez-moi quelques billets de 100 francs suisses sur le dessus. Non, mieux. Des billets de 100 euros, c'est plus salé les euros. C'est parce qu'il a fallu plus de sueur pour les gagner. Mais oui, des billets français, ça ira très bien, c'est local, hein, ça a un petit goût de somme assez satisfaisant. Juste, pour la sauce à l'oseille, si on peut éviter les pièces de monnaie, je digère très mal ça. Je suis pas allergique, hein, mais je fais de la rétention. Et l'argent, il faut que ça circule. Moi, la dernière fois que j'en ai bouffé, j'ai eu 12 pièces d'une thune coincées dans le fion. Alors que c'était un vrai plaisir de fouiller dans le porte-monnaie. Non, mais vous me faites une belle sauce, bien digeste, avec de l'argent liquide. Ça mange pas de pain!
2: Et ça se mange sans faim!

0: Excellent nouveau single des Fontaines d'ici qui s'intitulait Marianne, voilà, qui annonce un nouvel album d'ailleurs pour, je sais pas, cet automne, je pense.
1: Octobre, je crois.
0: Voilà, bah, on a notre spécialiste musicale autour de la table, Florence Alazi, qui a quelque chose à nous dire.
2: En shuffle, Florence Alazi.
1: Alors c'était la bonne nouvelle de ces dernières semaines, le groupe complètement fou King Gizzard and the Lizard Wizard est de retour. Groupe australien composé de 7 potes, les King Gizzard, ils sont inclassables, jamais endormis sur un style de musique, ils sont passés du garage au rock psyché, à la disco, en faisant même un détour par le métal. Une frénésie qui est aussi visible dans leur discographie. Est-ce que vous savez combien ils ont sorti de disques depuis leur début en 2012?
0: Moi je dirais 23.
3: Moi je dirais 17.
1: 27. Ouais, 27 albums il y a plusieurs années où ils en sortaient 5 par an. Comme quoi, il vaut mieux être fan des King Gizzard que de Rihanna. Alors Alien Metal, c'est donc leur 28e album. Et même si on est habitué au changement d'ambiance chez eux, là je vous préviens, c'est un virage à 360 degrés, mais un virage de génie. 8 morceaux de techno, tribe, trance, breakbeat. Donc forcément, ben, moi ça me fait plaisir. Et surtout, c'est hyper réussi. C'est psychédélique, c'est dance floor, c'est un poil diabolique, des morceaux qui donneraient des envies de rave party aux plus réfractaires d'entre nous. Alors pour aller écouter cette EP, il faut aller sur Bandcamp. Et oui, vous ne le trouverez pas sur Spotify parce que les King Gizzard sont aussi un des seuls groupes à avoir envoyé chier Daniel Ek, le fondateur de Spotify, en enlevant toute leur musique de la plateforme de streaming quand on vous dit que ce sont des génies.

0: King Gizzard and the Lizard Wizard, Super Heavy, Super Critical. C'est vrai que vraiment, il passe du coq à l'âne. Hein.
1: Ouais, je pourrais aimer ce disque. Je crois que je vais l'écouter.
2: Mais oui.
1: Ouais. Et moi, comme Florence le dit, ça, c'est vraiment le morceau marrant et rigolo du disque.
2: Ouais, assez happy, house solaire. Il y a des trucs. Enfin, les autres sont quand même, comme je disais, un peu diaboliques comme ça, beaucoup plus dark. Et puis, il y a pas mal de trucs breakés. C'est pas que du voilà, tout droit, boum, boum, boum. C'est vraiment un super disque.
0: Je suis pas convaincu. Alors, je ne suis pas convaincu. On va lancer maintenant une candidature pour un... Alors, on teste, hein, on va essayer un jeu qui s'appelle le Franck du jour. Yannick, explique-nous un petit peu le principe de ce jeu.
1: Le principe, je ne vais pas l'expliquer maintenant, on va l'expliquer après. Par contre, vous nous appelez maintenant au 0840 003 003 pour tenter d'être la première personne qui va jouer au Franck du jour. Le principe, vous allez le découvrir. D'accord. C'est un peu une surprise. Il y a des trucs à gagner, des vinyles du bordel. 0840 003 003, prenez le téléphone, appelez-nous, on va jouer au Franck du jour.
0: Vous vous lancez comme nous, moi je vais découvrir aussi, hein. Je sais pas du tout de quoi il s'agit, mais c'est ça qui est bien, un peu de surprise. Et nous on écoute Nelly Furtado et Timbaland, Promiscuous sur la 3 bien sûr.

0: 54 Ultra, ou plutôt 54 Ultra, comme dirait Jessica Hamar, notre réalisatrice du jour. Bon, il est temps pour nous de découvrir, je vais découvrir avec vous, hein, parce que nous on aime bien se faire des farces et des surprises dans cette émission, hein, on va s'en faire quelques-unes. Et là c'est Yannick qui nous a proposé un nouveau jeu qui s'intitule le Franck du jour.
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2: Alors oui, le générique, on va faire un truc un peu plus vieux.
0: Moi j'aime bien, c'est sobre.
2: Ouais, là c'est un peu last minute. On va jouer au Franck du jour aujourd'hui avec José. Bonjour José.
3: Salut.
2: Ah José, tu es là. Tu nous appelles de Zurich, José. Qu'est-ce que tu fous à Zurich?
3: Je travaille via Zurich. Mais je vous écoute depuis 40 ans.
2: Mais comment ça se fait qu'il n'y a pas des bonnes radios zurichoises là?
3: Quelques-unes, mais ça vaut pas couleur franc.
2: Ah, c'était la bonne réponse. Tu as gagné le franc du jour. Non, c'est pas vrai. Bon, José, mais toi, t'es suisse-allemand à la base ou comment ça marche? T'as immigré?
3: Non, moi, je suis roman. Je suis genevois à la base.
2: D'accord, ok. Donc, tu auras peut-être la ref. Je vais t'expliquer le principe de ce franc du jour, tout nouveau jeu que tu vas inaugurer. Les règles sont simples. Tu vas devoir trouver qui est le franc du jour. Quelqu'un a imité Franck, tu vas pouvoir entendre quelqu'un qui imite Franck et tu vas devoir deviner qui c'est qui a imité Franck et qui est donc le Franck du jour. Et puis si tu trouves pas, tu auras le droit de trouver, de poser trois questions. T'as pigé le concept.
3: Okay, ouais.
2: Bon, c'est pas bien compliqué. Et à gagner, il y a un disque de Arthur Fubandini, puis des stickers, je sais pas bien quoi. On s'en fout, on n'est pas là pour les prix, on est là pour
3: Exactement. Le
2: Franck du jour. José.
0: Tu veux que je parle un peu pour qu'il ait un petit peu la référence comme je parle un peu voilà, c'est un petit peu moi, je parle un peu comme ça parce que en fait le Franck du jour ça peut paraître un peu présomptueux comme ça.
2: Non,
0: je suis
2: pas
0: hyper connu.
2: Non, c'est moi qui ai décidé.
0: D'accord.
2: C'est pas toi, c'est moi et j'ai le droit. Donc José, est-ce que alors tends bien l'oreille par téléphone, peut-être que ça sera plus compliqué. Voici le Franck du jour.
4: Au Japon, il existe un baccalauréat en cuisson du riz. Mon ami Jean-Pierre l'a obtenu. On peut désormais lire sur son CV Jean-Pierre Bac Riz.
0: Elle est bien celle-là.
2: Évidemment, elle est bien. Bon, José, est-ce que tu as une idée de qui est le Franck du jour?
3: Yannick Neveu?
2: Mais non, non, c'est pas moi, enfin.
0: Non.
2: Ah non, je suis allé chercher.
3: C'est pas moi.
2: Ouais. T'as le droit de poser des questions. Trois questions.
3: Est-ce que c'est un humoriste?
2: C'est un humoriste, absolument. Que tu as déjà entendu si tu écoutes Couleur 3. Oh, c'est un indice. Est-ce que tu veux réécouter le Franck du jour?
3: Oui, quand même.
2: Allez, c'est reparti.
4: Au Japon, il existe un baccalauréat en cuisson du riz. Mon ami Jean-Pierre l'a obtenu. On peut désormais lire sur son CV Jean-Pierre Bac Riz.
2: C'est bête.
3: Ah, Blaise Bertinet.
2: C'est une victoire, bravo José. Voilà.
3: Mais ça ressemble un peu à ta voix aussi, Yannick.
2: Mais c'est possible. Par téléphone, je pense que ça aide pas. Bon, non. José, tu es le premier gagnant de tous les temps au Franck du jour. Merci d'avoir osé appeler, participer. Franck Mater, que j'ai en visuel là, il est hilar. Très très heureux.
0: C'est le jeu le plus con du monde.
2: Ah, j'adore. C'est crétin. Tu m'as demandé un jeu crétin, je t'ai servi un jeu crétin.
0: Ouais. Et donc, chaque semaine, il y aura des célébrités.
2: Ouais,
0: tu m'as promis.
2: Ouais,
0: hein,
2: ouais.
0: C'est comme Blaise.
2: Ah ouais, il y aura des célébrités. Je vais essayer. Alors, il y aura des gens de Couleur 3 fatalement, mais je vais essayer d'aller plus loin. On va voir. On va voir qui j'arrive à choper pour ce truc-là. José, merci bien d'avoir participé. On va te souhaiter une excellente soirée.
3: Merci à vous aussi.
2: Et puis à bientôt.
3: À bientôt.
2: Ciao.
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0: High Hopes 3000, c'était les role models dans Rapidos sur Couleur 3. On arrive gentiment à la fin de cette émission. Non, il nous reste encore un petit peu de temps, mais ça passe vite.
1: Il va falloir taffer, papy, là.
0: Voilà, ouais. Parce que j'ai une petite actu pour vous, vous voulez l'entendre? Allez, on y va.
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0: Helter Skelter des Beatles, c'est une chanson qui prédit une guerre raciale aux États-Unis. Dans un futur proche, les Noirs prendront le pouvoir et les Blancs seront leurs esclaves. Pour y échapper, je vous propose d'aller dans le désert et de nous cacher dans une ville souterraine en attendant de prendre le pouvoir. Alors ce n'est pas moi qui affirme tout ça, hein, je vous rassure, mais bel et bien Charles Manson, le gourou hippie qui avait commandité les meurtres de Sharon Tate et d'autres atrocités dans ce terrible été 1969 à Los Angeles. Et pourquoi je vous en parle? Eh bien parce que Netflix vient de sortir un super documentaire sur la famille Manson, documentaire extrêmement bien fourni en matière de témoignages avec des extraits audio inédits de Charles Manson lui-même, enregistrés depuis sa prison avant qu'il ne meure en 2017. Les meurtres de la famille Manson, c'est un sujet qui a été maintes et maintes fois traité, que ce soit par le biais du documentaire ou carrément au cinéma, comme dans l'excellent Once Upon a Time in Hollywood de Tarantino, qui nous proposait une relecture fantasque de cette sordide affaire. On connaît donc le sujet par cœur si on s'intéresse un peu à la musique et aux faits divers, mais comme à chaque fois, les monteurs de Netflix ont réalisé l'exploit de résumer de manière très digeste cette histoire fascinante. 3 épisodes d'une heure qui nous montre comment ce gamin abandonné est devenu un réel psychopathe et surtout comment il manipulait les pauvres jeunes filles qui tombaient sous sa coupe. La nouveauté cette fois, c'est la voix de Manson qu'on peut entendre tout au long du documentaire puisque ses témoignages ont été recueillis sur 137 coups de téléphone durant ses 9 dernières années d'incarcération. Conversation avec un tueur, les rubans de Charles Manson, un excellent documentaire à regarder en famille bien sûr. C'est disponible en ce moment sur Netflix.
2: 3.
1: Elle est comment la voix de Charles Manson?
0: Bah elle fait un peu. Les Ting Tings et leur chien Milougs.

0: The Architect, Eric l'architecte sur Couleur 3, il y a Mario le plombier.
1: Ouais, il y a John le boulanger.
0: John
1: aussi,
0: le boulanger. Ouais. Florence la programmatrice.
2: Voilà.
0: Et Franck le tank. Franck le tank, chaque semaine je vais rouler sur l'actualité avec mes grosses chenilles et aujourd'hui j'aimerais vous parler d'un sujet qui touche à peu près tout le monde, le pognon. Et si vous vous intéressez au pognon comme moi, vous devriez savoir que Travail Suisse a demandé une hausse de 2% des salaires pour 2027 la semaine dernière. Pourquoi ? Eh bien parce que les salaires suisses stagnent depuis 10 ans et que le prix de la vie a salement augmenté. Évidemment les patrons sont pas d'accord, à part pour leur propre salaire évidemment, qui eux bizarrement ne connaissent pas, mais alors pas du tout, le mot stagnation. Alors vous me connaissez bien, hein, moi je suis en général toujours du côté des plus forts, et si ces gens-là sont des patrons, c'est parce qu'ils connaissent mieux les choses que nous, non hein. Ils ont fait plus d'études, ils savent ce que c'est une LPP ou une holding sans consulter ChatGPT, donc leur salaire, ils le méritent. Mais force est de constater que la vie devient de plus en plus chère et que mon salaire de plus en plus stagnant. Est-ce que vous aimez les salades grecques autour de la table ?
1: Vite fait, ouais. Ouais, j'aime bien.
0: Eh bien, pour concocter une bonne salade grecque, il vous faut de la musique grecque et les ingrédients suivants. Des tomates cerises, 5,95 francs les 200 grammes. Un concombre bio, 2,50 francs. Un bloc de feta, 2,30 francs hein, pour le budget. De l'huile d'olive, 7,50 francs pour le litre hein, pour la version budget. Et de la crème balsamique, hein, parce qu'on n'est pas dégueu, 7,95 francs la petite bouteille. Je ne compte évidemment pas le sel, le poivre, les oignons et l'origan, hein, quoique les oignons, 2,50 francs les 500 grammes. Ce qui nous fait donc un total de 28,70 francs pour faire une salade grecque maison. 28 putain de francs 70. La prochaine fois, je vous donne mon bras hein, directement, ce sera plus simple. Mais voilà, c'est toujours la conjoncture actuelle et surtout pas les mêmes budgets hein, quand on demande une augmentation. Alors qu'au-dessus de nous, ça s'achète des yachts en or sertis de pierres précieuses avec climatisation et pistes d'atterrissage pour jets privés. Donc maintenant, ça suffit. C'est terminé ce cirque, j'ai envie de dire. J'exige donc aujourd'hui une augmentation de 1000% des salaires pour tout le monde, toutes professions confondues. 2%, c'est de la merde. On veut 1000%. Non, mieux encore, j'exige que le patronat verse 3 millions de francs à tous les ménages suisses pour 2027. Et si vous ne savez pas comment vous y prendre, faites comme les banques en période de crise, imprimez des billets.
3: C'était vraiment très intéressant.
0: Nouveau single des Queens of the Stone Age, Insignificant Other. Sur la 3, on le découvre, il est sorti il y a quelques heures.
1: Je l'entends pour la première fois, moi.

0: Chemise sur Couleur 3, c'est le nom de ce groupe. C'est vachement cool, très disco. Ça s'appelait She Can't Love You.
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0: Alors c'est pas vrai, ils sont pas là avec nous. Rapidos, aujourd'hui c'était avec Yannick Neveu. Ouais,
2: magnifique.
0: Florence Alazi. Ouais,
2: oh my God.
0: Jessica Amar en régie.
3: Ouais, ouais.
0: Et aussi Philippe Battaglia, et qui est le diable,
2: à
0: évidemment,
2: distance.
0: Que vous retrouverez peut-être en vidéo dans quelques semaines. Il faut qu'on travaille encore un petit peu tout ça. Merci beaucoup de nous avoir écoutés. La semaine prochaine, demain, c'est Valérie qui sera là avec les bras cassés. Bonne soirée, ciao.
2: Merci.
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6: En Valais, la commune de Randa est menacée par le possible effondrement d'un glacier, celui du Weisshorn, dans une vallée qui mène à Zermatt et dont la fréquence des éboulements pousse les autorités à relever le niveau de surveillance. Un périmètre de sécurité a été mis en place. La situation rappelle évidemment les événements de Blatten, même si à ce stade les autorités locales se montrent beaucoup moins alarmistes, car si des blocs du glacier devaient se détacher, ils ne menacent pas directement le village. Le Weisshorn aussi a déjà montré des signes d'instabilité sans jamais devoir forcément envisager le pire. Et puis au deuxième jour du procès de l'éboulement de Bondo, cette fois dans les Grisons, la défense réclame aujourd'hui l'acquittement des accusés. L'éboulement avait eu lieu en août 2017, il avait fait 8 morts parmi des randonneurs. Selon l'un des avocats, l'ancienne maire de la commune qui figure parmi les inculpés s'était basée sur l'expertise des employés de l'office Grison de la forêt et sur celle du géologue pour laisser ouverts les chemins de randonnée. Aucune recommandation contraire n'avait été donnée. Le défenseur du garde forestier communal a aussi réclamé l'acquittement de son client. Hier, le procureur avait en revanche requis des amendes avec sursis contre les accusés pour homicide par négligence. Les ministres iraniens et omanais des Affaires étrangères ont discuté aujourd'hui d'un accord cadre pour établir un couloir temporaire dans le détroit d'Ormuz afin de le réouvrir. Un accord qui prévoit aussi une opération de déminage dans ce passage stratégique pour le commerce mondial. Fermé depuis plusieurs mois, cet axe de transport est au cœur en effet de la guerre au Moyen-Orient. Le sultanat d'Oman précise que des négociations techniques en vue d'une solution permanente pour réouvrir ce détroit vont se poursuivre. En Suisse, le nombre de demandes d'asile continue de baisser. La Confédération s'attend à 22 000 demandes d'ici la fin de l'année. C'est moins que prévu. Les demandes provenant d'Afghanistan, de Turquie et d'Érythrée, par exemple, ont beaucoup diminué. En revanche, celles venant d'Éthiopie et d'Irak ont légèrement augmenté. Les renvois forcés aussi augmentent. Les conseillères et conseillers d'État vaudois n'auront plus droit à une rente à vie. Le Grand Conseil l'a décidé ce matin à l'unanimité. Le régime entrera en vigueur dès la prochaine législature et ne concerne pas les magistrats actuellement en poste. Le canton de Vaud est le seul canton roman à disposer encore d'un tel régime. Ce matin, un avion de la compagnie suisse a dû atterrir d'urgence aux Açores. Le vol reliait Chicago à Zurich. Mais alors que l'avion se trouvait au beau milieu de l'Atlantique, il a lancé un appel de détresse suite à une odeur chimique dans la cabine. L'appareil a pu heureusement se poser sans encombre.

0: 17 degrés, maximum 29. Et puis jeudi, du soleil toujours, quelques foyers orageux, isolés, possibles en soirée et dans la nuit. Les températures remontent jeudi, il fera jusqu'à 31 degrés.
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2: Au Conseil des États, la Commission des Finances accepte de relever la TVA pour financer l'armée. Mais la hausse devrait être de 0,2% et non de 0,5%, comme le souhaite le Conseil fédéral. Elle devra également s'étaler sur 18 ans au lieu de 18. La Commission des Finances du Parlement veut également fixer la votation qui est obligatoire sur ce sujet à 2028 pour une entrée en vigueur en 2029. Après un été marqué par la canicule et la sécheresse, les Verts réclament des mesures climatiques ambitieuses ainsi qu'une session parlementaire extraordinaire. Le parti critique l'inaction du Conseil fédéral. Il dénonce un démantèlement de la politique climatique qui mène dans le mur et assure que les conséquences de la chaleur et du manque d'eau ont mis en danger les personnes vulnérables et provoqué d'importantes pertes de récoltes pour l'agriculture. Le parti écologiste demande la création d'un secrétariat d'État à la protection du climat et un plan rapide pour sortir des énergies fossiles. La possible adoption du logiciel américain Epic au sein de 12 hôpitaux vaudois a, comme attendu, suscité de vifs débats. Cet après-midi, au Grand Conseil, une majorité de députés vaudois a accepté d'entrer en matière, mais les critiques ont été très nombreuses. Il est nécessaire de remplacer le dossier patient informatisé du CHUV et de 11 établissements dont la solution actuelle arrive en fin de vie, mais plusieurs députés déplorent le fait de se retrouver pieds et poings liés, disent-ils, face à une entreprise américaine. Cette dépendance financière et technologique pour au moins 15 ans engendrerait, selon eux, des risques inutiles en matière de protection des données et de souveraineté numérique. Autre critique récurrente de tous bords, le risque de surcoût et le fait que Epic ait été développé pour les grands hôpitaux américains et qu'il serait inadapté aux petits établissements vaudois. L'intelligence artificielle est utilisée par 4 Suisses sur 5 aujourd'hui, comme le montre l'étude Digimonitor qui examine l'utilisation des supports électroniques et des dispositifs en Suisse. L'intelligence artificielle s'est imposée en un temps record. Son usage a doublé depuis 2024. Elle est passée de 40 à 80% des utilisateurs d'Internet. Près d'une personne sur trois y recourt désormais quotidiennement. La tendance est particulièrement marquée chez les 15-34 ans où le taux d'utilisation occasionnelle atteint 91%. L'Allemagne a expulsé 23 hommes vers l'Afghanistan. Ce deuxième vol charter inclut des migrants qui ont pour la plupart été condamnés pour une infraction pénale. Après avoir accueilli un grand nombre de réfugiés et demandeurs d'asile ces dernières années, l'Allemagne a durci sa politique migratoire sous l'impulsion du chancelier conservateur Friedrich Merz, avec davantage de contrôle aux frontières et d'expulsion. À Fribourg, le nouveau musée d'histoire naturelle poursuit son déménagement et la baleine du musée et ses presque 11 mètres ont déménagé aujourd'hui pour rejoindre le nouveau bâtiment. À 600 mètres de l'ancien, la baleine est si grande qu'elle ne passait pas les portes. Il a fallu faire un trou dans le mur pour la sortir. Elle sera de nouveau visible fin 2028 quand le nouveau musée d'histoire naturelle rouvrira ses portes. Demain, du soleil, malgré quelques nuages en montagne, minimum 17 degrés, maximum 29 degrés au meilleur de la journée.

0: Otto Gaul, Stéphane Trisconi, Fantin Moreno et toute leur équipe.
1: Poteau, Gaul.
2: Stéphane, question. Pourquoi l'entraîneur du Real Madrid, José Mourinho, a un œil au beurre noir depuis quelques jours?
3: Aucune idée.
2: Parce qu'il s'est pris un ballon dans la gueule.
3: Et puis toi, pourquoi t'as un œil au beurre noir?
2: Parce que je me suis pris un ballon dans la gueule.
3: Je te jure que c'est vrai. Oh bah tu m'avais manqué. Tiens,
2: ouais, je suis un peu jauni. Moi aussi, ça me fait plaisir de te voir.
3: Plaisir de te revoir. Ouais. Plaisir de revoir Poteau Gaul. Puis plaisir d'accueillir les poteaux du jour.
2: Cette belle tablée. T'as vu cette belle tablée qu'on a? Ouais. Renaud de Vargas, humoriste et homme sensible à l'image de ses adducteurs.
4: Notamment, oui. C'est ma marque de fabrique.
2: C'est ça.
4: Avant, voilà.
2: Mathieu Germanier, journaliste RTS Sport, de retour d'un super road trip pendant la Coupe du Monde, faut le dire. Hein. Le projet Fast Foot, on peut retrouver encore en vidéo sur tous les canaux RTS. T'as récupéré, c'est bon?
5: J'ai récupéré. Gentiment, mais j'ai récupéré. Ouais. Ça fait un petit mois quand même.
2: Ouais, mais c'était le mois de boulot était costaud. Hein. Donc, respect pour ça. Et puis, notre invité qui s'y connaît lui aussi en œil en beurre noir. Hein. Il a connu ça. Bart Constantin. Salut Bart, ça va?
6: Ciao, ça va et toi?
2: Pour celles et... Moi, ça va bien. Merci. Celles et ceux qui connaissent pas Bart, je sais pas comment vous avez fait en fait. Mais voilà, il a 31 ans. Il est directeur sportif du FC Sion. Cela dit, plus qu'un directeur sportif. Selon son papa Christian, président du FC Sion. FC Sion qui est pile entre deux matchs européens face au grand Ajax. En plus, on est toujours en pleine période de marché des transferts. Donc le Bart, c'est un homme occupé. Merci d'avoir trouvé le temps de passer nous voir au milieu de tout ça.
6: Mais avec grand plaisir, merci à vous pour l'invitation et pardon pour le retard.
2: Ouais, il y a un petit retard, mais bon, c'est de famille, mec.
4: Et puis en même temps, mettre l'hélico sur le toit de la RTS, ça demande quelques manœuvres supplémentaires.
2: Donc la Coupe du Monde, c'est fini, mais Poteau Gaul ne fait que commencer, les amis. Hein. C'était la phase test pendant la Coupe du Monde, mais là, on est parti quasi non-stop chaque semaine. Jusqu'à Noël, on va parler du championnat suisse, on va parler du foot mondial, du foot féminin, du plus de choses possibles en fait en fonction de l'actu. Et bonne nouvelle aussi, Poteau Gaul est désormais aussi à la radio. Les amis, vous pouvez nous écouter tous les mardis 20h, 21h sur RTS Couleur 3. Voilà, je crois que j'ai tout dit, Steph.
3: Eh ben, on peut y aller.
2: Allez, hein.
3: Avec l'actu chaude du FC Sion, c'est donc ce barrage de Conference League contre l'Ajax Amsterdam. Défaite 4-2, match aller, match retour jeudi. Il y a un peu plus de 3 millions en jeu. Est-ce que tu penses, Bart, toujours pouvoir empocher le jackpot?
6: Je pense qu'il faut surtout aller pour aller chercher un exploit. C'est clair que la physionomie du match de jeudi passé est pas celle qu'on espérait parce qu'on a fait une bonne première mi-temps. On a vu la classe de Julian

0: Nantes au milieu du terrain, qui était vraiment un signe au milieu des canards, c'est le cas de, c'est le cas de le dire. Il a rien à faire là. Même à l'Ajax, pour moi, qui est un top club, il a rien. C'est un joueur qui a rien à faire là, qui est vraiment au-dessus de tout. On prend des goals bêtes quand même, le deuxième, le troisième, avec ce ricochet de tête.
1: Bête ou malchanceux?
0: Non, bête quand même, parce que on montre qu'on a quand même encore du travail aussi. On a quand même du retard par rapport à l'Ajax, mais il y a peut-être un peu de malchance si je parle comme un supporter, mais si je parle aussi comme un dirigeant, il y a quand même des choses bêtes, parce que le deuxième but est évitable aussi quand Anthony se fait lober. Le troisième goal avec ce ricochet là, et le quatrième, on est beaucoup trop ouvert contre l'Ajax, au lieu de se dire peut-être qu'on peut finir à 3-2 et puis peut-être marquer un goal là-bas en plus que les autres, peut être plus réaliste que deux goals. Mais c'est pas, on connaît le football, on a pu, beaucoup de personnes parlent de l'exploit du Mans d'il y a beaucoup de cinquantaine d'années en arrière, ou peut-être 70 en arrière, qu'ont éliminé le Barça, qu'ont perdu 4-2 contre le Barça à la maison, mais qu'ont éliminé le Barça au Camp Nou. Mais on est...
2: C'est ça la référence, pour y croire, quoi.
0: C'est ça la référence, c'est ça la théorie.
3: Il faut aller chercher un peu loin, quand même.
0: Il faut aller chercher très loin. Vous savez comme c'est que les supporters...
3: Et Jésus a fait une remontada en tennis une fois. Il a défoncé son adversaire, et je me calque là-dessus maintenant pour mes interclubs. Vraiment, je vous jure.
4: C'est curieux, peut-être au match, t'as commenté le match... Mathieu, c'est vrai que c'était curieux parce que le FC Sion fait un bon match et puis à la fin t'en prends 4 en une mi-temps, puis tu dis ouais, ça fait lourd quand même.
1: Ouais, mais moi j'ai aimé ce FC Sion.
4: Ouais. C'est ça le paradoxe,
1: oui,
4: en fait.
1: Oui, dans cette première mi-temps, même si l'Ajax se crée des occasions en première mi-temps, ils en ratent deux, mais pour dire que c'est cet Ajax, c'est la comparaison entre les deux clubs. Moi, il y a une image qui me marque, c'est Ali Kabakalman et David Klaassen qui sont les deux capitaines. Kabakalman, il y a 3 ans, il est en Challenge League, il monte, il regarde droit dans les yeux durant 60 minutes cet Ajax, avec une aisance technique aussi, avec des joueurs qui sont capables de jouer sous pression. Franchement, il n'y a pas eu un bloc bas, vous avez joué, vous avez essayé, vous avez mené 1-0. Alors il y a la classe de Julian Brandt sur le 1 partout, mais je suis moins catégorique que toi. Je trouve qu'il y a beaucoup de malchance quand même à certains moments. Alors il y a ce 2-1 effectivement un petit peu, voilà. Mais alors que vous revenez à 2-2 sur un penalty qui pour moi est généreux, mais le 3-2. Je sais pas, il dégage, ça arrive sur sa tête, il a juste à mettre la tête en opposition, ça fait 3-2, le match il bascule un petit peu là. Enfin moi je sais pas, j'ai aimé. Par contre, alors à l'interview après le match, j'ai interviewé Kabakalman justement, le capitaine Didier Tolo, et ils étaient énervés, hein. Et il fallait pas leur parler, il fallait pas leur dire, ouais, il y a quand même une forme de fierté d'avoir regardé cet Ajax dans les yeux. Ils étaient énervés.
3: Vous vous êtes bien battu, t'as vraiment
1: ce débile. Ouais, mais c'est plus que ça.
2: Le sentiment dans le vestiaire, c'était quoi, Bart?
0: Non, mais même pour dire un truc par rapport à ça, moi, c'est la première fois que j'arrive face à la presse, tellement que je suis énervé, frustré, et ça m'a vraiment saoulé, vraiment, ce match, tellement qu'il y avait d'attentes, je savais plus quoi dire. Je savais plus tellement quoi dire. J'étais entre l'énervement, les émotions qui tombent. J'étais devant la presse, mais j'étais comme vide. J'étais comme vide. Je répondais aux questions comme un robot. J'avais cette frustration et cet énervement parce qu'on a mis beaucoup d'attentes, on avait vraiment envie de bien faire, de mieux faire le jour-là devant notre public pour ce retour d'une grosse affiche à tourbillon, quelque chose qui a plu depuis très longtemps. Et c'est clair que nos attentes étaient beaucoup plus élevées. Et puis le 4-2 fait que nous a mis un coup.
1: Il faut vraiment mettre en perspective Marcos Leonardo, l'attaquant de l'Ajax. C'est un attaquant qui est parti il y a 3 saisons en Arabie Saoudite pour 40 millions d'euros.
0: Depuis Benfica.
1: Il revient pour 20 millions d'euros à l'Ajax. Le FC Sion, en début de saison, on dit ils font un investissement, ils prennent un risque sur Botelli.
2: 3,5 millions.
1: Non, mais ça montre le décalage. Julian Brandt, c'est un international allemand qui était titulaire en finale de la Ligue des Champions il y a quelques saisons avec Dortmund. Enfin, je veux dire, il y a un gros décalage entre les deux. Et je trouve, et j'ai vu même des dirigeants de l'Ajax à la fin du match, je les ai croisés, faire comme ça. Ils ont eu chaud. Et ils ont eu chaud.
4: Ouais, mais les budgets, le budget de l'Ajax, c'est 120 millions. Sion, c'est 20-25. Enfin, c'est quatre fois plus.
0: Non, c'est beaucoup plus gros. C'est beaucoup plus gros que nous. Après, c'est, comme j'ai dit, de toute façon, on n'a rien à perdre par rapport à cette augmentation. Dans le pire des cas, on voit vraiment où on est, où est-ce qu'on a encore à travailler, qu'est-ce qu'on doit faire pour s'améliorer, pour aller plus haut. Dans le meilleur des cas, on fait un exploit et on sort l'Ajax. Donc nous, moi, ce match-là, je le prends comme ça. Mais comme c'est clair qu'il y a cette frustration d'envie de gagner, gagner de compétiteurs, de dire mais, putain, merde, quoi. Mm-hmm. On en a pris 4 à la maison contre l'Ajax.
5: Concrètement, à quoi on sent justement que l'Ajax, c'est un cran au-dessus en termes de grand club? Parce que je pense que tu t'en rendras plus compte en allant à la Johan Cruyff Arena, mais déjà là, est-ce que tu sens des diffs par rapport à une équipe du championnat suisse? Est-ce que c'est un staff plus nombreux? Est-ce que la prépa d'avant-match est un peu différente? Est-ce que leur attitude est différente? T'as senti des trucs ou c'était un peu finalement à la même table que vous?
0: Nous, on sent que c'est typiquement le jour pour les rendez-vous UEFA, ils viennent à 11. Nous, on est deux.
5: Allez, c'est bon.
0: Voilà, okay. Ça, c'est déjà la grande différence. Après, on peut parler des budgets, on peut parler des transferts qui se font. On n'a qu'à aller sur Transfermarkt, regarder les valeurs des joueurs, la valeur de l'effectif. Quand on peut se permettre de signer à Julian Brandt, libre, qui a clairement encore sa place dans le top 5, dans beaucoup, beaucoup d'équipes, ouais. Et je pense des équipes européennes, même du top 5, ouais. C'est qu'on a vraiment envie de revenir sur le devant de la scène européenne. Moi, l'Ajax, je compare souvent à Benfica, à des clubs comme ça qui ont gagné des coupes, des Champions League, qui sont des grands clubs européens, et je pense qu'on a beaucoup à apprendre de ces clubs, mais c'est clair que comme expérience, c'est un vrai plus de jouer contre ces équipes.
4: Mais ça t'a surpris qu'ils arrivent en retard le jour du match, qu'ils se plantent un petit peu sur le trajet, qu'ils annulent la conférence de presse d'avant?
0: Non, parce que c'est comme quand on arrive en hélicoptère sur la
3: tournée,
0: ça, atterrissage, c'est compliqué.
3: C'est Barthes qui conduisait le car, en fait.
1: T'as des regrets d'avoir tiré l'Ajax?
0: Non, pas du tout.
1: T'es content d'avoir eu cette double confrontation, même si vous sortez, aujourd'hui il y a une mission impossible, plutôt que de vivre, d'avoir peut-être un petit peu plus de chance de vivre une expérience avec une phase de ligue en Conference League?
0: Alors quand on repart pour un tour, on réapprend, on doit continuer, on doit ressortir, grandir, de viser le top 6 avec Sion, c'est le minimum qu'on doit faire cette année, d'aller chercher plus haut, d'aller chercher un podium, c'est l'objectif qu'on s'est fixé, donc oui, il faudrait chercher. Après, si on sort contre l'Ajax, on sera malheureusement sorti contre l'Ajax, mais comme j'ai dit, il faut vraiment sortir, grandir de cette double confrontation, bien voir aussi ce qu'on a encore à travailler, ce qu'on a amélioré, ce qu'on a à faire ce step. Typiquement, je prends l'exemple de Lausanne l'année passée, beaucoup de Lausannois m'ont appelé, me dit Bart, fais surtout pas ce qu'on a fait nous, de tout se focaliser sur la Coupe d'Europe et plus se focaliser sur le championnat, parce qu'après on vient de vivre le printemps qu'on a vécu l'année passée, on n'a pas envie de le vivre.
3: Je vois pas de quoi tu parles. Tu n'as aucun souvenir de cette phase.
0: Et même Renaud va pouvoir le dire. Donc il faut rester compétitif sur tous les tableaux, il faut pouvoir y jouer chaque année, il faut réhabituer les gens à jouer la Coupe d'Europe, à avoir la Coupe d'Europe en Valais, conférence Europa League. Champions League, complètement égal, mais si on doit redevenir un club européen, et pour ça, il faut apprendre de ces matchs-là et ressortir grandi de ces matchs-là.
4: Ça change beaucoup pour la notoriété du club, là, le fait d'être de retour en Europe, t'as le téléphone qui sonne plus souvent, t'as des agents qui ont envie de placer des joueurs parce que tu deviens un club référence en Europe?
0: C'est souvent comme ça. C'est clair qu'il y a plus de monde qui appelle quand les clubs sont en Coupe d'Europe. Après, on s'est battu contre la relégation, on a vendu Matheus Cunha à près de 20 millions.
5: C'est vrai.
0: Justement, donc... Il y a des tendances pour certains joueurs, mais si vraiment il y a un phénomène dans l'équipe, un top joueur, un joueur qui a quelque chose en plus, le téléphone sonne toujours. Mais c'est aussi c'est une légende urbaine de dire que le téléphone sonne plus quand on est en Coupe d'Europe. En tout cas, chez moi.
4: Bon, on attend beaucoup de la Coupe d'Europe en Suisse parce qu'il faut que les clubs suisses marquent des points. C'est important pour le classement. Alors, évidemment, il y a le FC Sion, il y a aussi Saint-Gall, il y a Lugano, il y a Thun.
3: Oh là là.
4: On dit quoi de Thun? Franchement.
3: Bah, bonne saison, quoi.
5: Ouais. Bonne chance. Ils se sont fait saigner, ils ont perdu leur coach, ils ont perdu leur meilleur joueur. J'ai pitié d'eux qui doivent jouer avec cet effectif une phase de ligue. C'est vraiment, en plus, ils vont être crevés à jouer sur 3 tableaux. Enfin, je sais pas comment tu vois le truc. Je pense que t'es impuissant en tant que directeur sportif. D'ailleurs, ils ont changé, je crois, directeur sportif.
0: Ils ont changé de directeur sportif. Je sais pas ce qu'il y a eu exactement. Je pense que c'était un problème de pression pour l'ancien directeur sportif. C'est clair que c'est pas un métier qui est évident déjà, surtout en plus quand on sort de la normalité de tout, c'était pas normal entre guillemets dans les calculs.
1: Une anomalie, clairement.
0: Justement, qui gagne le championnat, donc t'arrives sur quelque chose qui est pas normal. Donc aujourd'hui, tu te fais agresser pour tes joueurs, tu te fais agresser pour ton staff. Quand tu vas acheter un joueur, tout le monde doit te demander plus d'argent. Quand j'apprends des sommes que tout n'a dépensé pour certains transferts, je me dis c'est de la folie. Mais si
5: de cette saison, tu dis.
0: Oui.
5: Ah ouais.
0: Mais si tout ne sont pas champions, les autres clubs ne vont jamais demander des sommes astronomiques comme ça pour des joueurs qui ne valent pas ces tarifs là.
5: C'était inévitable qu'ils prennent cher comme ça, ou il y avait une stratégie peut-être à adopter?
0: C'est compliqué de dire quand même, c'est quand même un plus petit budget, il y avait des joueurs qui avaient talentueux, il y avait un phénomène qui était quand même qui a quand même éteint de maîtrise, mais c'est tout un ensemble, c'est tout un club qui a été construit. On n'a qu'à prendre l'exemple de Leicester qu'on a vu au grand public et qui est surtout en pleine dans notre génération. On était tous en début de la plupart en début de vingtaine quand quand il y avait
3: Stéphane, tu te rappelles de la vingtaine quand tu sortais en boîte en 2015 toi
0: quand il y a eu quand il y a eu ça. Et on voit aussi aujourd'hui où est Leicester. Ils sont en troisième division anglaise. Donc,
4: ça veut dire que le titre de Toon, c'est un cadeau empoisonné.
0: C'est un cadeau empoisonné. Ah. Mais comme nous, le transfert Mateus Cunha, si tu veux un exemple. Nous, ouais, on vend Cunha une vingtaine de millions et droit derrière, il y a des enchaînements négatifs qui viennent parce qu'on se dit, purée, on peut vendre tous nos joueurs, on prend que des jeunes comme ça, boum, on fait un jackpot. Mais c'est pas ça la réalité.
3: Mais d'ailleurs, justement, je me suis toujours demandé pourquoi c'est pas la réalité. Pourquoi quand un club comme Sion arrive à vendre un mec 20 millions, soit plus ou moins équivalent au budget, on en parlait d'un club comme Sion, et qu'on n'arrive pas à se dire, ah bah super, on va pouvoir prendre un mec qui en coûte 4, un mec qui en coûte 5, pour combler justement cette vente.
0: Parce que justement, parce qu'il y a une partie de racheter des joueurs, mais il y a aussi de payer les factures au quotidien du club. Il y a l'exploitation du club aussi qui est extrêmement chère. Ouais. Donc c'est quand même, à fonds privés, c'est quand même autour de 4 millions par année, voire plus, qui sont mis. Et puis 4 millions, c'est les petites années de côté de notre famille. Donc c'est clair qu'il y a tous les frais, en fait, ils doivent être pris en compte, mais du jardinier l'essence qu'on met dans la tondeuse, au salaire des joueurs, au salaire des gens qui travaillent. Donc, tout doit être englobé. Tous les frais, en fait, sont dedans. Donc, c'est clair qu'il y a 20 millions, mais les 20 millions de budget, par exemple, sur une année, ça te comble le budget. Donc, après, il faut le gérer. C'est clair qu'on peut se permettre d'acheter un joueur X ou Y un peu plus cher, mais de tout dépenser là-dedans, c'est pas possible.
1: Ouais. Moi, je suis dans le camp de Barthes, là. On aime raconter ces belles histoires. Bon, on a aimé raconter cette histoire de Toon, mais derrière, on se rend compte aujourd'hui que c'est compliqué pour le championnat de Suisse parce qu'il y a aussi un coefficient UEFA à défendre. Ça va être un petit peu compliqué. On aime raconter ces belles histoires de vente. Derrière, il faut anticiper, il faut trouver le bon joueur, mais c'est pas si simple et si évident. Et derrière, c'est réinvestissement. On investit dans un montant pour le transfert, mais derrière, il y a un salaire assumé. Il y a
0: commissions d'agent.
4: Et si on joue un petit peu avec les clubs de Suisse en Coupe d'Europe, justement.
5: Ouais. Lugano, position favorable, on va le dire quand même. Et puis Saint-Gall, c'est assez ouvert aussi. Voilà, on espère pour le coefficient UEFA que ça...
0: Que tout le monde passe.
5: Ouais, presque. Bah, même en tant que Sion, même si on passe pas, toi, t'as quand même envie de voir les autres clubs performer, mais j'imagine.
0: Tout le monde, le maximum d'équipes puissent passer, puissent performer.
1: Ils ont plus de matchs, ils sont peut-être un petit peu moins performants en championnat.
5: Ça l'arrange aussi s'ils font tourner l'effectif en championnat. Bref, effectivement, on va jouer avec les clubs suisses en Coupe d'Europe. Alors, comme d'hab, Bart, il y a 3 quiz dans toute l'émission. Le premier, là, on va partir avec 2 équipes. C'est toujours 2 équipes. Toi, t'es avec Renault.
0: Okay, voilà.
3: À savoir.
5: Et puis, ils ont fait les 400 coups déjà. Et puis, Stéphane Triscony, Mathieu Germanier de l'autre côté. Pour ce premier quiz, on va partir sur les clubs suisses en Coupe d'Europe. Vous pouvez tous répondre. Donc, soyez vifs, ok?
3: D'accord.
5: Je finis quand même ma question, mais ouais. Quel a été le premier club suisse à atteindre les demi-finales de Ligue des Champions? Ça s'appelait la Coupe des clubs champions.
4: Grâce au père.
5: Non.
3: Servette.
5: Non.
0: Zurich.
5: Non.
0: Wettingen.
3: Neuchâtel.
5: Non, Wettingen, j'aime bien, mais non. Ça, il est allé diguer.
1: Stéphane, si là, tu me menaces, si là, tu m'aides pas.
5: C'était en 1959, donc là, faut y aller au talent.
4: Quand même, c'est pas si.
1: Bâle.
5: Non.
3: Young Boys.
5: Oui, point pour De Vargas. 1-0. Young Boys, 59.
1: Juste les citer, quoi.
5: Ils avaient perdu en demi contre le Reims de Juste Fontaine, pour dire à quelle époque.
3: Et ça, je savais, Mathieu. Non, c'est pas vrai.
5: Ensuite, en 1984, Coupe de l'UEFA. Si tu trouves pas ça.
4: 84.
5: Le FC Sion a gagné le match aller et le match retour contre un grand club d'Europe. Quel était ce club ?
1: Atlético.
5: C'est l'Atlético de Madrid, absolument. Victoire 1-0 à Tourbillon, victoire 3-2 au Vicente Calderón. Point pour Germanier qui est aussi
1: valable. China qui a marqué le 1-0 d'ailleurs à Tourbillon.
5: Comment?
1: Tu vois comme j'ai bossé.
5: China, il met même 3 buts sur les 2 matchs. Okay. Ouais.
1: En tout cas, sur le 1-0 à Tourbillon, c'est lui qui marque.
5: Alors qu'en face, il y avait Hugo Sanchez en attaque.
1: Je suis bossé.
5: Il y avait Hugo Sanchez en attaque, Luis Aragonés comme coach, c'est pas dégueulasse.
3: Okay. Ah ouais.
5: En 1982 et 1986, Neuchâtel Xamax a réussi un des meilleurs parcours européens de l'histoire des clubs romands. Quel stade ils ont atteint et de quelle compète?
3: Quart de la Champions.
1: Quart UEFA.
5: Ah, point.
1: C'est dommage, Renaud, parce que tu mets dedans et derrière, je conclue.
0: C'est quand ils sortent le Real Madrid,
5: la passe des. Exact. Ouais. Ils gagnent contre le Real au retour 2-0, mais ils sont éliminés parce qu'ils avaient perdu à l'aller.
0: Ok.
5: Donc, mais c'était un immense exploit qu'ils avaient fait, effectivement.
0: Il y avait des jumeaux marocains, non? Qui étaient des égyptiens.
5: Ah, donc, possible. Oui, l'égyptien, ça me dit quelque
0: chose. Il y avait deux jumeaux égyptiens qui étaient des phénomènes, mais complètement fous, je crois.
5: Pichteliké, qui était chaud aussi.
0: Ouais, exactement.
5: Voilà, éliminé par Hambourg en 82 et par le Real en 86. Quart de finale de Coupe du FA, donc l'Europa League d'aujourd'hui. Ça fait 2-1 pour l'instant pour la team Triscony-Germanier. Ensuite.
1: Logique.
5: Ensuite. avec cette superbe photo de Jimmy Floyd Hasselbaink. En l'an 2000, un club suisse a éliminé Chelsea en Coupe UEFA. Quel était ce club suisse?
0: Ball.
5: Non.
3: En 2000.
0: Ah non, ils sont Tottenham, ils sont éliminés par Chelsea avec ça là.
5: Oui, mais ça c'était à peu près 10 ans plus tard, c'est notre génération. Là, on est en l'an 2000.
4: Saint-Gall.
5: C'est Saint-Gall.
4: Wow.
5: Absolument. 3-1 pour la team Trisconi.
3: Ah oui.
5: Défaite 1-0 à Londres, victoire 2-0 à Saint-Gall. But de Sacha Müller et Charles Amoa.
3: Bien sûr.
5: Idée.
3: Qui bosse à la COP aujourd'hui, je crois. Ils sont responsables d'une prompto.
5: Alors que côté Chelsea, il y avait quand même Zola, Di Matteo, Panucci, Leboeuf, Gudjonsson, Torre André Flo. C'était pas mal. Ouais. Mais bon, en face, il y avait Jörg Stiel, Zwissig, Selweger, Marcel Koller entraîneur.
4: Mais l'exploit était énorme parce que renverser une série quand tu perds le match aller, c'est hyper compliqué. Ouais. Et gagner 2-0 à la maison, c'était la classe.
5: Juste. Toujours en l'an 2000, troisième tour de Coupe UEFA. Renaud, elle est pour toi.
3: Oui.
5: Lausanne Sport a réussi l'exploit d'éliminer l'Ajax, justement, d'un certain Raphaël van der Vaart, qui est à l'écran ici. Mm-hmm. Quel était le score des
3: 1-0
5: matchs
3: 1-0 à l'aller, 2-2 au retour.
5: Oh, waouh, waouh.
3: Mazzoni.
5: C'est point pour.
3: Mazzoni à la Pontaise, ouais.
5: Et retour qui marque.
1: Coup de bail, Mazzoni.
5: Oui.
3: Avec un pénalty.
5: Ça, ça compte pas de points. C'était juste
1: Je bossais aussi.
5: Pour montrer qu'ils sont
1: Ajax.
5: Ils sont très, très chauds aujourd'hui. Hein.
3: Ouais,
5: vous êtes tous très chauds.
3: J'ai regardé là, il a 100 fois. J'étais au match aller à la Pontaise du haut de mes 6 ou 7 ans.
5: Ah, en 2002, Servette était 8e de finaliste de la Coupe UEFA avec Lulu Favre comme coach après avoir éliminé le Slavia Prague, Saragosse, le Hertha Berlin. Mais quel est le club qui a éliminé Servette en 8e?
3: Vous avez sorti Hertha Berlin?
5: Oui. Ensuite, on s'est fait éliminer par qui?
1: Je l'ai pas.
0: Ouais.
5: C'est un club espagnol.
3: Alaves?
5: Non.
3: Saragosse?
5: Non.
3: Séville?
5: Non.
4: Valence?
5: Oui.
3: Ah purée, c'est
5: 4-2 pour la team Trisconi, 3-0 à Valence, 2-2 à Genève. C'était Rafa Benitez l'entraîneur, il y avait des Canizares, Albelda, Djukic, Aymar, c'est incroyable. Voilà, voilà. Et une dernière pour la route. Une image qui vous parlera peut-être fin 2011. Le FC Bâle élimine Manchester United de la Ligue des Champions, victoire 2-1 au Parc Saint-Jacques. Qui ont été les trois buteurs?
3: Raich Treller et Evans.
5: C'est pas Evans, même s'il est sur la photo.
0: Stones?
3: Non, attends.
0: Pas Stones.
3: Fletcher.
5: C'est Jones.
0: Phil Jones.
5: 3 points pour la team de Vargas.
3: Ils sont battus tout seuls les deux.
5: Ils ont les trois buteurs et ça fait la remontada.
0: Je me rappelle plus.
5: Ils remportent 5-4 cette première manche.
1: À chaque buteur, c'est un point.
5: Ah bah oui. Ah bah fallait vos matchs, les gars.
1: Non, c'est bien
5: battu.
3: C'est notre génération, les gars. Vous étiez déjà sur autre chose, vous.
5: Salaud. Bah voilà, victoire 5-4. Bien joué. Je me réjouis des deux autres quiz parce que là, il y a du level purée.
4: Ouais. Bah, on va parler mercato.
5: On abat.
4: Ouais,
5: bah, dommage.
4: Ouais, mercato, fin du mercato suisse le 7 septembre. Fin de le 8. 9. 9. Fin
0: c'est
4: du
0: bref,
5: c'est toi qui sais mieux que nous.
0: Je vous dis.
4: À quelle heure?
5: C'est minuit.
0: 18h et minuit.
4: Ah, voilà. Très bien.
0: Il y a les deux horaires.
5: Okay.
4: Et puis le fin du mercato dans les grands championnats, c'est le 1er.
0: 1er septembre.
4: Ok. Bon, voilà. Donc, on est en pleine période de mercato. C'est quoi, pour toi, Bart, un mercato réussi?
0: Quand on est en vert sur le télétexte à la fin de la saison. Tout simplement.
5: Donc tu sais pas tout de suite si c'est réussi.
0: Un mercato réussi. Beaucoup, il y a ces articles en Suisse allemande, beaucoup qui mettent des notes par rapport à la période de transfert que font les directeurs sportifs et les clubs en Suisse. Mmh. Mais c'est jugé à l'instant T. C'est pas jugé sur la saison. Et un mercato, il se juge sur la saison. C'est les résultats finaux qui comptent à la fin. On a qu'à prendre l'exemple de Balotelli l'année-là. Sur le papier, le mercato, la qualité intrinsèque, elle était là, c'était une des meilleures équipes de Suisse. À la fin, on tombe en deuxième division. Donc c'est un mercato qui est raté. Mmh. Il y a eu des mercatos qui étaient beaucoup moins sexy et moins bling-bling, si on peut dire ça comme ça, lors des 3-4 dernières années. Mais les saisons sont réussies, donc c'est des mercatos réussis.
4: Là, t'as une jolie équipe, ça joue bien. T'es toujours en train de chercher des joueurs. Tu vas jusqu'aux 9-18 heures ou...
0: Je tire pas sur la corde. J'anticipe quand même. J'ai toujours un programme qui me permet de pouvoir avoir les joueurs pour la planification de l'équipe avec les joueurs par position que je suis, les joueurs qu'on a actuellement avec les contrats et les projections de fin de contrat. Et j'ai différents profils, différentes listes pour être prêt avec les joueurs que je sais que je peux prendre tout de suite si d'un coup je me fais agresser sur un de nos joueurs en fin de mercato.
5: Pourquoi tu utilises le terme agresser depuis tout à l'heure? C'est comme ça qu'on le ressent?
0: Non, mais en général, quand il y a vraiment un club qui veut un joueur, il agresse plus l'autre club pour faire le deal. chose que je fais aussi quand je vois un joueur. Hein.
5: Concrètement, c'est quoi agresser du coup?
0: C'est mettre la pression. Mettre la pression, c'est aller s'attaquer au dossier, prendre le dossier en main pour pouvoir aller au bout du dossier, pour pouvoir mettre. Donc d'un coup, on se fait agresser. Quand je dis agresser, on va recevoir peut-être 3-4 offres pour un certain joueur et ça va pousser autour de ce joueur-là.
3: C'est aller chez le joueur, dormir sur son canapé, tu vois, ça tourne de choses.
0: Genre un joueur avec un cagoule.
5: Voilà, genre un joueur qui commence par B, qui finit par ETI.
3: Ouais, t'es bien agressé là pour beauté.
0: Non, pas spécialement, parce que tout était clair dès le début. On a clairement dit qu'il devait rester là cette année, qui devait vraiment faire en tout cas cette année pour exploser, pour franchir le step qu'il a à faire. Le joueur a envie de ça, son entourage a envie de ça et on a envie de ça, donc
1: il va rester, c'est sûr.
4: Et puis on te propose 20 millions. Tu fais quoi, 20 millions? C'est ton budget annuel.
0: C'est mon budget annuel.
4: Tu laisses partir?
0: Je laisse pas partir, non.
4: Ah ouais?
0: Non.
5: Si seulement les dirigeants servetiens se disaient ça pour Junior Cadillé.
0: Pas forcément.
4: Ouais,
0: encore, vous avez la thématique là, vous, du côté de...
5: Ouais, Junior Cadillé, ben c'est un peu... Justement, ça me fait penser à Botelli. C'est genre, tu mets l'option d'achat et puis tu te demandes est-ce que ça vaut la peine si d'un coup, ils mettent 9 millions Salzbourg ou est-ce qu'on le garde quand même et après, il est un peu malheureux, mais aller contre la volonté...
0: Mais il n'a pas joué encore, hein?
5: Non, parce qu'il s'est blessé juste avant la saison. Okay. Mais je sais pas ce que t'en penses, mais aller contre la volonté d'un joueur, ça a un peu de sens.
3: Non, vas-y, pardon,
0: C'est pas. Après, ce qu'il faut. Les joueurs, bien sûr qu'il y a leur volonté, mais les joueurs, ils ont aussi signé un contrat. Certes. Ils ont des contrats qui sont. Que la Ray Bosman, on l'a pas connu. Enfin, on l'a connu à travers les. Mais sans être à l'intérieur. Et aujourd'hui, les joueurs veulent avoir des contrats à durée déterminée. Ouais. Donc aujourd'hui, ça protège aussi le joueur de partir. Ça laisse le joueur de pouvoir partir libre aussi en fin de contrat. Le joueur savait aussi qu'il avait une option. Savait aussi qu'il y a un contrat aussi, parce que quand on met une option d'achat, il faut toujours faire le contrat pour le prêt et le contrat pour après. Ouais. Justement, si on lève l'option, parce que si d'un coup on doit lever l'option, puis le joueur a flambé, et puis il va négocier, et puis d'un coup un club peut-être donner 10 000 francs de salaire, mais le joueur demande 100 000, bah, le club là dans le baba. Mais donc c'est pour ça qu'il faut que les clubs doivent se protéger aussi. Le joueur s'est aussi protégé. Après, je sais pas, je suis pas à l'interne du club, mais pour là, je suis du côté de Servette par rapport à ça, parce que le joueur a signé un contrat avec Servette.
4: Ouais. Moi, j'aime pas cette période du mercato. Tu commences le championnat 25 juillet avec une équipe, et puis fin août, t'as des joueurs qui sont partis, il y en a d'autres qui sont arrivés, c'est plus forcément les mêmes équipes. J'ai l'impression qu'on bricole un petit peu, les entraîneurs doivent bricoler aussi entre le début de la saison et le début de septembre. C'est pas une période vraiment où même les supporters arrivent à s'y retrouver, non?
0: C'est une période qui est très spéculative, où c'est que les gens vont beaucoup rêver parce qu'on a tous envie de voir tel et tel joueur dans son club. Bah, typiquement, on prend Renaud qui voulait voir Balotelli à Lausanne. Ouais. Malheureusement pour lui.
3: Même en tribune, franchement. Même en tribune.
0: Non, mais
5: on l'a vu à Lausanne, mais en boîte.
3: Ouais, c'est ça. Voilà.
0: C'est une période qui est, surtout avec les réseaux sociaux encore maintenant, où c'est qu'on voit des journalistes spécialisés, si on peut dire ça comme ça, plutôt si on peut dire journaliste. C'est en mercato, comme on voit les Fabrizio Romano, qu'on voit le garçon en Allemagne aussi, qu'on a connu cet été parce qu'il s'est pris la tête avec Romano sur la véracité.
5: Florian Plattenberg,
0: par rapport à disant que la formation était fausse.
4: Ils bossaient ensemble avant et puis qu'ils sont séparés.
0: Exactement, après ils gueulaient, ouais, tu fais que de la spéculation, c'est que des.
5: C'est un peu des cancers, ça, je trouve.
0: C'est justement, donc aujourd'hui, c'est devenu tout à fond, c'est tout un environnement, en fait, qui est dans le foot. Donc, bon, pendant ces périodes, je reste focus par rapport au développement de l'équipe, j'essaie de moins suivre ce qui se passe autour des réseaux, à part si j'ai besoin d'une information. Et après, je m'occupe de faire mon travail, de développer l'équipe. Mais c'est des périodes où c'est qu'il faut tenir la barque plus que d'autres moments, parce que, comme l'a dit Claire Levé-Fantin, j'aime utiliser le terme agressé, c'est des périodes où c'est que beaucoup de monde parle. Le métier de manager aujourd'hui n'est plus comme avant, où c'est qu'il fallait faire 1000 papiers. Tout le monde pense qu'il peut être manager. Ils prennent le téléphone. Ah, je connais tel et tel. Je peux faire le truc. Et puis, ça va monter la tête au joueur. Ça va monter la tête au club. Et puis, à la fin, il y a le joueur qui est toujours dans le même club.
5: Mathieu, je suis curieux. La meilleure recrue de l'histoire de Barthes au FC Sion, tu dirais que c'est qui?
1: Ouf. Tu me prends de court. La meilleure recrue de l'histoire.
5: Bon. Je te repose. On a posé la question aux gens sur Instagram.
1: Ouais.
5: Je te dis un peu leur réponse. Peut-être que ça t'inspirera, OK?
1: Non, mais je pense, de toute façon, on peut pas passer à côté de Matheus Cunha, puisque c'est...
5: Matheus Cunha.
1: Ouais, mais ouais. Pris à zéro et revendu à 20, je pense que c'est difficile
5: c'est
1: de faire mieux.
5: C'est une plus value difficile, moi.
1: Après, il y a d'autres recrues qui sont, ces dernières années, notamment. Je pense à Ali Kaba Kalman, qu'on va chercher en Challenge League, et qui aujourd'hui est capitaine, reconnu, et qui incarne quelque chose dans ce FC Sion, moi je trouve que c'est aussi ce genre de recrue. Alors même s'ils vont, de toute façon, ils vont pas le revendre des millions, puisqu'il arrive, il a 30 ans.
0: Il est 95. 31.
1: Ouais, 31. Voilà, ils vont pas le revendre, mais ce genre de joueur-là, c'est tellement précieux. Et en fait, ça te permet de passer un cap. Même un Baltazar Costa qui est arrivé il y a très longtemps, qui a mis du temps à s'imposer, qui est maintenant aujourd'hui.
5: En ce moment,
1: il fallait le voir il y a quelques années. Ouais. On pensait pas qu'il allait arriver à ce niveau-là. Enfin voilà, mais bref, il y en a quelques-uns. Hein.
3: Bah, Botelli, c'est pas dégueu non plus, je crois.
5: Oui, eh bah justement, les gens, on vous a posé la question, hein, les amis, Botelli, sur Instagram d'RT Sport. Quelle est la meilleure recrue de Bart Constantin dans toute sa période au FC Sion? Alors, il y a un petit biais de récence, on va voir dans les réponses, parce que ça cite pas mal de récents, mais large devant, il y a Botelli, justement. 41% on dit Botelli. 15% en deuxième position, Rachepi. Et on est lui, s'il finit pas en équipe de Suisse, c'est salaud, je le dis. 9%, la troisième place, il y a Ziegler, Lavanchy et Balotelli. Donc, ils lui en tiennent pas trop rigueur, ils ont l'air de s'être bien amusés.
3: C'est juste des amoureux des frappes de loin et des tequila boum boum, je veux dire. C'est juste simplement ce combo gagnant.
5: Ouais. Il faut ça aussi pour faire parler d'un club, ma foi.
3: Bien sûr.
5: Et Matheus Cunha arrive quatrième avec 6%. Il y a eu aussi des honorable mentions, comme ils disent. Konaté a été cité, Kroenig a été cité et Baltazar a été cité. Il y a quand même une personne qui a dit il aurait fallu signer Ronaldinho parce qu'il y avait le frangin qui était à Sion et puis Ronaldinho apparemment a repris le foot là.
0: Raven.
5: Est-ce que ça t'a traversé l'esprit?
0: Non, même pas. Ça peut vous rassurer. Pas du tout.
1: Mais pour Bart, c'est qui alors? C'est qui pour moi le meilleur transfert?
0: Il y a plusieurs joueurs après.
5: Ton père avait dit Gattuso, je crois.
0: Pour lui?
5: Ouais.
0: Ok. Non, mais moi, typiquement, moi, l'histoire d'Ali, j'aime beaucoup l'apprendre. Mmh, parce que Ali, je récupère en Challenge League, on soit à la Protecteur dure. Et Ali n'a jamais joué en première division. Et puis, on se fait la promesse qu'il m'a dit, moi, je t'aide à monter, mais toi, fais-moi jouer en première division. Et puis, on a respecté notre promesse. Non, mais ça, c'est clair, c'est un transfert qui est important. Il y a Reto aussi, qui est mon premier transfert officiellement en tant que directeur sportif à l'hiver 2015.
1: Il y a plus de 10 ans, hein. Ouais. 20 ans.
0: Ça fait
1: tu commences à 20 ans.
0: Ah bah t'as 19 ans, attends, ouais.
5: Bon, déjà à 15 ans, ton père t'envoyait en Afrique.
0: Au Maroc, exactement.
5: Ah, ouais. C'est une folie.
0: À Casablanca.
5: C'est une folie.
0: Mais non, Botelli, c'est en espérant que ça va devenir un très grand joueur. Cunha, il y a eu beaucoup. Mais même Mario, parce qu'aujourd'hui, sans le transfert de Mario, on n'est pas en train de vivre ce qu'on vit
5: là.
0: Ah,
5: tu penses?
0: Et bien sûr.
4: Oui,
0: bien sûr, parce qu'il a.
4: C'est toute l'histoire, ouais,
0: c'est ça. Mario, ça devait changer les équilibres. Ça n'a pas changé les équilibres comme on a imaginé en mettant 20 goals et puis en nous amenant à la Champions League, mais ça a changé les équilibres en remettant à Sion où Sion devait être, en travaillant avec une ADN valaisanne, une ADN suisse, une ADN bio, et qui nous a permis de revenir où on en est là aujourd'hui.
5: Bio, c'est bon.
3: Hein? J'entends, mais j'ai balotté avec l'accent valaisan, tout à coup, ça me fait hurler de rire.
5: En parlant de bio, on voulait savoir ce que tu avais pensé de. Alors, ça fait un petit moment maintenant, hein, mais juste rapidement, l'affaire Despotovic, Lausanne Sport.
3: J'ai un train dans sa main.
5: Donc, c'est ce jeune joueur qui a eu des petits bouts de match et puis qui a démissionné quelques heures avant un match parce que s'il jouait ce match, probablement que son contrat était plus blindé, il aurait eu plus de peine à partir et lui voulait partir probablement au Red Star en Ligue 2. Qu'est-ce que tu penses de ce truc? Tout le monde a été choqué parce qu'il y a le mot démission. Je sais pas ce que toi, ça te...
0: Et le joueur, il devait faire 3 apparitions. Mmh. Une apparition, ça peut être une seconde. Mmh. Le joueur, il a renouvelé quand son contrat? Au mois de mars, de tête.
3: Mmh.
0: Entre mars et juin, il n'y a pas 3 fois une seconde où le joueur aurait pu rentrer en match officiel.
3: Ouais, bah bien sûr. Il restait des matchs. En plus, on jouait rien.
5: Donc pour toi, il part trop tôt?
0: Pour moi, il part trop tôt, mais pour moi, c'est pas non plus de la faute du joueur. Le joueur, il avait une clause dans son contrat. C'est pas tout de la faute du joueur. On tape sur le joueur maintenant, on crie en scandale, mais il y a un contrat qui a été fait aussi.
5: Ouais. Non, moi, je suis d'accord avec toi.
0: Et justement, aujourd'hui.
4: Et toi, tu les blindes mieux, les contrats, que ça?
0: Si j'ai une clause comme si d'un coup je devais être amené à mettre une clause comme ça, surtout si c'est un joueur que je considère comme talent, je me démerde que le joueur rentre 3 fois une seconde. Mm-hmm. Le cinquième changement, je me démerde avec mon coach, je dirais écoute Didier, il faut qu'on arrive on doit jouer le jeu pour cet été pour ce joueur là. On sait que sur 3 matchs, on sait qu'ils peuvent être entre guillemets finis déjà avant la 90e, on le fait rentrer, on le blinde et basta. Mais le club avait tout aussi en main pour pouvoir faire jouer ce petit.
3: J'étais sûr que Barthez nous me faire regretter ce départ. Putain, je fais chier parce que t'as raison.
5: Je suis assez d'accord avec toi. Je trouve qu'on blâme un peu. Alors que
0: mais on blâme le gamin, mais le gamin, il a lu c'est la clause qu'il y avait dans son contrat.
1: Mais c'est quand même révélateur d'un système qui devient de plus en plus compliqué pour les clubs, quand même.
0: Même.
1: Parce que qu'est-ce que doit faire un club aujourd'hui pour exister dans le championnat suisse? C'est vendre des joueurs. Oui. Aujourd'hui, pour gagner de l'argent, il y a quasiment pas de droit TV, ou pas suffisamment de droit TV.
3: Sponsoring de la billetterie.
1: Bref, ouais. Voilà, exactement. Mais c'est vendre des joueurs. Comment est-ce qu'on peut vendre des joueurs? Soit des jeunes joueurs qu'on amène et qu'on valorise. Mais aujourd'hui, il y a une telle concurrence avec les jeunes joueurs qu'une fois qu'on a un phénomène, bah, il y a quand même une grande chance qu'ils partent avant d'avoir pu évoluer avec la première équipe, même s'il y a des frais de formation. Mais ça c'est pas un transfert à 20 millions. Enfin, bref, voilà. Soit faire du trading de joueurs, donc acheter des joueurs à fort potentiel, comme l'a fait un petit peu Bâle où ça marche, mais les supporters s'y retrouvent pas parce que derrière, ils n'arrivent pas à s'identifier. Comment un club aujourd'hui, en Suisse, peut survivre et peut créer quelque chose, raconter une histoire à ses supporters dans ce système? En fait, ça devient compliqué.
5: Ouais, c'est chaud.
0: Non, le système n'est pas facile, mais on a quand même la place de les mettre aussi. Il faut leur faire de la place, il faut les laisser.
5: Les jeunes, tu dis?
0: Oui, ouais. il faut les
1: mettre. Et les blinder, donc.
0: Mais il faut leur faire un contrat. Typiquement, je prends l'exemple de Winsley qui était chez nous. Winsley, si on paye pas les 3,250 millions, il va à Bruges, il va dans un grand club d'un bon championnat ou dans un championnat du top 5. Pas avec le même rôle et le même statut qu'à Sion, mais c'est des marchés qui sont là. Et aujourd'hui, ces clubs-là payent. Donc aujourd'hui, si on blinde pas, si on bloque pas les joueurs, si on leur donne pas du temps de jeu, ouais, ils vont pas rester. Et c'est la réalité. Donc il faut leur faire de la place, il faut leur laisser de la possibilité de jouer, leur donner un signal que oui, on est, d'être un club formateur, c'est peut-être plus compliqué de dire, voilà, bah, t'auras 11 ans sur le terrain, c'est utopique, ça, c'est des théories de bistrot. Mais par contre, de faire une vraie place pour les jeunes, de faire de la post-formation, d'avoir de temps en temps de la formation avec, il faut leur faire de la place et il faut leur montrer. Mmh. Et les joueurs, ils sont d'ici, entre guillemets, que ce soit Despo, que ce soit Lukesh chez moi, c'est des mecs d'ici qui sont attachés à la région, qui savent, même Winsley, il vient de Servette, mais il a su qu'on lui a donné une chance. Il est attaché à Sion, il est reconnaissant.
1: Tu parles de temps de jeu, là. Et d'ailleurs, le cas, il est intéressant avec Botelli, parce que l'année passée, il joue pas beaucoup. Oui, il entre à chaque fois en jeu, mais c'est dans un rôle de joker. Comment est-ce que tu, alors, un, comment est-ce que tu prends le risque de mettre 3,5 millions ou 3 millions, je ne sais pas exactement le montant pour le prendre. Et de deux, comment est-ce que tu motives le joueur qui, l'an passé, devait se contenter d'un rôle de joker pour lui dire, tu as un rôle à jouer.
0: Winsley, la première fois que je l'ai au téléphone, je lui dis, ton plan, il est très clair. Les 6 premiers mois, tu t'adaptes au monde adulte, les 6 deuxièmes mois, les 6 prochains, parce que j'avais un prêt avec une option pour une deuxième année supplémentaire. Les 6 premiers mois, tu t'adaptes au monde adulte, tu commences à jouer un petit peu, tu rentres dans l'équipe, tu te fais avec le groupe pro. Dès le mois de janvier, tu passes comme deuxième attaquant, on va pousser pour que tu fasses un step. Et l'année suivante, tu dois être en concurrence avec l'attaquant numéro 1 pour te battre pour une place.
5: Ce qui est le cas.
0: Et c'était le plan qui a été clair. Alors, est-ce qu'il y a eu de la chance dans mon discours? Est-ce que j'ai été visionnaire?
1: Aujourd'hui, tout le monde dit c'est une bonne idée d'avoir pris Botelli, mais on le sait pas au début de la saison qu'en tant que titulaire, il allait faire un début, enfin des débuts aussi fracassants que ça. Enfin, personne. Enfin, vous pouviez peut-être l'imaginer, mais c'est le foot, non?
0: Oui, mais après Winsley, pour moi, quand je le prends, pour moi, j'ai un phénomène.
1: Okay.
0: Pour moi, c'est un crack qui a marqué des goals, plus de goals que de matchs joués. Donc pour moi, il y avait une garantie aussi, qu'on n'a jamais dans le foot, mais la garantie qui m'a fait le plus pour lever l'option d'achat, c'est le nombre de goals avec le minutage joué.
5: Déjà, Despotovic, ils n'ont pas promis un plan pareil. Hein. Ils n'ont pas fait comme avec Bamendez, par exemple. Ouais. Vraiment, ils lui font confiance directe.
4: Du coup, Despotovic tourne le dos à son club formateur. Il y en a eu d'autres dans l'histoire du foot qui ont fait ça.
5: Oh oui,
4: c'est le quiz numéro 2.
5: Absolument, on va jouer, les amis. On continue avec les mêmes équipes. Voilà, petite photo de Despotovic pour que Renaud ait un peu mal au cœur.
4: T'en fais un poster, puis je me moucherai dedans.
5: Triskoni Germanier contre De Vargas Constantin.
0: Si je le récupère dans une année, tu veux un maillot?
3: Avec grand plaisir.
5: T'as cru que je trouve ça. Voilà, il nous prévoit déjà les transferts. Je vous propose un quiz sur des joueurs passés par les juniors d'un club de Super League, mais qui ont quitté ce club avant de percer avec la première équipe. Mm-hmm. Je vous donne le joueur, vous devez dire le club. Tout le monde peut répondre. Le plus rapide gagne le point. Marvin Keller.
0: Winterthur.
5: Non.
0: Götze.
5: Oui. Un point pour De Vargas et Constantin. Il est parti à 19 ans. Christian Fasnacht.
1: Winterthur.
0: Non, ça commence.
5: Non, c'est plus simple que ça. C'est
1: Young Boys.
5: Non,
3: c'est
0: un grand club.
5: Ouais, c'est un club de Super
3: League. Bâle ?
5: Non.
1: Grasshopper ?
5: Non.
3: Zurich ?
5: Oui. Point. Bon. Il y a eu Thalville aussi.
3: Pardon,
0: mais ah, c'est Thalville.
5: J'ai dit des clubs de Super League dans la question.
0: Pardon.
5: Donc ça fait 2-0 pour la team de Vargas. Ensuite, ça, Joël Montero.
0: Sion.
5: Oui. 3-0 de Vargas. Lorixana.
0: Lausanne.
5: 4-0, les gars, faut y
1: aller. Ouais, non, mais là, on les avait,
5: Timothy,
1: c'est bon.
5: Fayoulou.
1: Ça va trop vite.
0: Sion.
3: Servette.
5: Ouais. Bon, là, vous l'avez dit ensemble, un point chacun. Ça fait 5-1. Winsley Botelli.
3: Servette.
5: 1-1, ça fait 6-2.
3: Ouais, il a dit avant.
5: Si, j'essaie de les faire remonter. Joanne Mozambi.
0: Servette.
5: Ouais, un peu de Barthes quand même, ça fait 7-2. Betchi Romeragic.
0: Servette.
5: Allez, ça part. Il y a un petit message, il y a un petit message caché. Ça s'appelle le gâchis. Voilà, Romeragic, donc 8-2. Zeki Hamdouni.
4: Servette.
5: Voilà.
4: Ah, j'ai compris le truc.
5: Triskeni, 3-8. Ulysse Garcia.
3: Servette.
5: 4-8. Reto Tsigler.
3: Servette.
5: Ça fait 5-9. Zakaria Tekame.
1: Servette.
5: Ouais.
0: Mais Zakaria, elle a joué en pro.
5: 6-9. 6-9, pas en pro avec Servette.
0: En challenging.
5: Avec Samax. Atekame. Non, j'ai pas dit Zakaria, j'ai dit
0: Zakaria et Atekame.
5: Et on salue Merin aussi parce qu'ils ont quand même été formés à Merin, certains d'entre eux. Et Grégor Kobel.
3: Singal.
0: Vinti.
3: Non. Toon.
0: Singal.
5: Un club qu'on a déjà dit.
1: Zurich.
0: Getse.
5: Ouais, Getse.
3: Bah,
5: 10-6.
0: Super. Ah bon.
5: Il y avait un message caché, c'était gâchis, hein, je l'ai dit. Ouais. Ouais. Allez, Getse. Et puis je vous en fais encore un petit plus court. Même chose, mais avec des grands clubs européens. Donc, c'est des joueurs qui sont passés par les juniors d'un grand club, mais qui n'ont pas percé là-bas. Je vous donne le club, le joueur, pardon, vous me donnez le club. Et là, de nouveau.
3: Donc, ils ont été formés, donc.
5: Ils sont passés par les juniors de ce club.
3: Okay.
5: Mauro Icardi. La star de l'Inter.
3: Barça.
5: Ouais. Entre ses 15 et 18 ans. Il n'était pas trop calé, tiki-taka Guardiola. Donc il est parti à la Sampdoria. Ça fait 11-6 de Vargas. Declan Rice.
3: Chelsea.
5: Wow. Ouais. Très fort. Wow. Premier coup, c'est juste. 12-6. Il a fait 7.
1: Calmez-vous, les gars. Là, on est en train de prendre une petite.
5: La piquette, Jack. Hein.
3: Ouais.
5: Il a fait 7 ans à Chelsea. Il n'a pas été conservé à 14 ans. Il est passé au voisin West Ham. Raoul.
3: Barça ?
5: Non.
3: T'as ouvert les grands yeux, donc je me suis dit...
0: Fait.
5: Non.
1: Valence ?
5: Non.
3: Atlético ?
5: Atlético.
1: Oh. Ah bah ouais, forcément.
5: Jusqu'à ses 15 ans, il était à l'Atlético. Un point de plus pour De Vargas. Harry Kane ?
0: Leicester ? Non, il était en prêt à Leicester.
5: Il était en prêt, exact.
3: Manchester ?
5: Non.
0: Non.
5: Sachant que le club sa vie, c'est Tottenham.
1: Manchester.
0: Arsenal.
5: Ah ouais, c'est bon. 14-6. Il a fait un an là-bas quand il avait 8 ans. Franck Ribéry. Là, je veux un club de Ligue 1.
3: Ouais. Bordeaux.
5: Metz ?
0: Non.
3: Metz.
0: Mais avant Metz. Il est à Galatasaray, après en transfert.
5: Il a joué que en réserve avec eux, jamais en pro. C'est pour ça que je l'ai mis dans le quiz. Franck Ribéry.
0: Martigues.
5: Non, c'est quand même un peu plus connu, c'est un club de Ligue 1.
1: Strasbourg.
5: Non.
3: Viréas.
5: Lille. T'as dit Lille,
3: ouais,
5: c'est ça ?
3: Ouais, je dis Lille, ouais.
5: 15-6, viré à 16 ans de leur centre de formation, il n'est jamais revenu. Miro Mouhaïm, ça c'est surprenant.
3: La Juve.
5: Non, mais c'est un grand club. D'Angleterre, en l'occurrence.
0: Chelsea, non.
5: Oui.
0: Chelsea. Comme Jonas Elmer.
3: Ouais, Jonas Elmer.
5: Bel ref. Entre ses 16 et 19 ans, Miro Mouhaïm, il était à Chelsea. Julio Iglesias, le chanteur. C'est une vraie info. Où est-ce qu'il a joué avec la réserve ?
0: Au Real.
5: Au Real Madrid. Il était gardien de but de l'équipe de réserve. Et il a eu un accident de voiture à 19 ans qui lui a...
0: Et
5: je finis. Tiens-toi bien, on n'est pas loin. Le cuisinier Gordon Ramsay.
3: Ah, oh, c'est sûr que c'est un fouteux, lui, bien sûr. Je le vois mettre des tacles à mi-terre.
5: Ouais, non. Hein? C'est pas l'Angleterre, mais c'est pas loin. Tu vois le genre de championnat.
3: Ouais, ouais. Ah ouais.
5: Swansea.
3: Cardiff.
1: Rangers.
5: Rangers, point pour l'honneur. Pour...
3: 10 points, celle-là.
5: Il était latéral gauche et il dit, je cite, que j'étais agressif et tacleur à la gorge. Est-ce qu'on est étonné ?
3: Pas du tout.
5: Voilà, ça fait, est-ce que je dis le score, 17-7 ?
3: C'est, oh, c'est pas mal, ouais, moi j'aime bien.
5: Le dernier,
3: tiré, non ?
5: Le dernier quiz tout à l'heure, ce sera pour l'honneur, hein, mes amis Germanier.
4: Cool. Ouais, dernier quiz, ce sera sur les directeurs sportifs. Tu es directeur sportif depuis 2014, Bart, ça fait 12 ans maintenant. Est-ce que c'est le plus beau métier du monde ?
0: Oui. Franchement, oui. Mais plus dans une position comme la mienne.
3: Oui, alors, ouais.
0: Il y a le côté qui est plus directeur sportif, qui est plus propriétaire directeur sportif, parce que la réalité, Bien sûr que je rêve du top 5, bien sûr je rêve d'Angleterre, d'Allemagne, mais quand je vois le bordel qu'il y a dans les clubs. Moi bon, je suis fan de Marseille en plus depuis petit, j'adore l'OM. Enfin fan c'est un grand mot, mais j'adore en tout cas l'OM, mais quand je vois tout ce qui se passe, ça me donne pas envie d'aller. Quand je vois ce qui se passe en Italie, ça donne pas envie d'aller, d'avoir un propriétaire, d'avoir un président, d'avoir un autre directeur, qui auront d'autres intérêts, qui vont imposer des joueurs, qui vont... Déjà, à Sion, ça m'a cassé les couilles.
3: Mais tu fais quoi, tu vas faire toute ta vie à Sion?
0: Toute ma vie à Sion. J'ai déjà développé Sion le plus haut que je peux, puis après, je suis en train de... Comme ça se trouve, ça se crée de polichinelle. J'analyse depuis un moment d'autres marchés pour pouvoir acheter un deuxième club. Donc, pour moi, la probabilité est plus sur acheter un deuxième club et développer...
5: Ouais, t'as cité les States, hein, ouais.
0: Surtout les States. Après, il y a d'autres dossiers qui sont quand même venus sur la table depuis là.
3: Genre Saxon.
0: Non, mais j'ai eu des clubs de troisième division anglaise. Il y a beaucoup de clubs à vendre. Il y a énormément. On a qu'à voir ce qui s'est passé avec Bordeaux aussi. Il y a le dossier de Bordeaux qui était aussi venu sur la table. Mais avec ce qui se passe,
5: c'est un peu un panier de crabe. Hein.
0: Justement, donc. Comme pour l'Ajax Amsterdam, dans le pire des cas, j'apprends en comprenant d'autres marchés, en comprenant d'autres cultures, en comprenant d'autres ADM, et dans le meilleur des cas, j'achète un autre club.
3: Ah ouais, tu dis c'est le bordel dans tous les grands championnats. Ce serait où l'endroit intéressant justement pour investir aujourd'hui? Où c'est pas le
0: bordel? Pour investir, c'est différent. Si on peut monter, mais par contre, d'investir, il faut être là tous les jours. C'est un métier. C'est pas dire on prend l'argent, et je pose de l'argent à Santa Barbara, à Londres ou bien à Paris. Non, il faut aller bosser, il faut développer, il faut aller tous les jours. C'est comme quand on a un restaurant, c'est comme quand on développe quelque chose, c'est comme quand on a n'importe quel métier. Quand on fait de l'entrepreneuriat, il faut être tous les jours sur place, sur ce qu'on veut développer, sur ce qu'on a envie de faire.
5: Mais en tant que directeur sportif, du coup, t'as pas un job de rêve autre que Sion?
0: Non, parce que...
5: À part Marseille, mais panier de crabe.
0: Non, mais même Marseille, ça me fait pas rêver. Ouais. Je suis fan absolu de Milan, ça oui. Mais même Milan, c'est pas... Aujourd'hui, ça fait pas non plus rêver. Il y a trop... En fait, quand on... Il y a le côté supporter qui restera toujours, le fait de rêver, le fait d'avoir des étoiles dans les yeux avec le foot, mais il y a aussi le côté réalité, et que je sais très bien comme il est, parce que c'est mon métier, et je vois comme c'est aussi ailleurs. Je sais pas, je suis à l'écoute, il y a d'autres possibilités, mais je suis pas à m'exciter non plus à vouloir prendre mon sac à dos, on va aller au champ, puis partir de Sion, quoi.
3: À Milan, tu pourrais pas aller sur le banc, alors qu'à Sion, tu peux faire ce que tu veux, voilà. Quoi, tu peux aller sur le banc. Tu fais quoi sur le banc, d'ailleurs? Seul directeur sportif au monde à être sur un banc.
0: Non, si vous analysez bien, non. Mais si vous voulez me voir comment, comme directeur sportif,
3: non,
0: sur
3: non,
0: le banc,
3: non, non,
5: ah, bah, si nous dénons, il y a qui d'autre qui fait ça?
3: Il y a qui d'autre?
0: Non, il y avait comment il s'appelait, Salihamidžić au Bayern.
3: Ah ouais.
5: Ça en fait rien, tu peux t'arrêter là, c'est bon.
0: Merci, parfait. Leonardo aussi.
5: Ouais, pas faux.
0: Leonardo aussi.
3: Non, mais pourquoi, c'est quoi le plaisir d'être sur le banc?
0: Le plaisir?
3: Ouais.
0: Bon.
3: Parce qu'on voit mieux depuis la tribune.
0: Non, mais alors, moi, je préfère voir le match depuis le banc, ça c'est clair. Après, avec Didier, on échange énormément, surtout, même pendant le match, on discute ensemble des changements avec le staff, avec Didier, donc. On est ensemble, en fait. On est vraiment liés. On a une relation qui est forte, qui est de confiance au quotidien et pendant le match aussi. Quand il y a des changements à faire, ben même le fait d'aller faire les changements, ça me légitimise d'aller parler au quatrième arbitre. Bien. Donc ça permet aussi d'avoir du contact.
5: Mais est-ce que quand un entraîneur arrive, tu le préviens que tu vas faire ça ou juste tu te pointes sur le banc au match?
0: Il sait comme ça se passe à Sion, mais comme on change plus tellement d'entraîneur, ouais. Il y a pas tellement.
5: Mais t'en as vu quand même beaucoup sur ta carrière.
0: J'en ai vu beaucoup. Ouais.
3: Non, ça n'avait pas marché avec Bettoni. C'est lui qui t'avait refusé sur le banc.
0: Celui qui avait pas envie d'un mode que d'une manière de travailler comme ça. Mais après c'est des choses.
5: C'est ok.
0: Je suis pas bon, j'ai pas de. C'est pas du tout une priorité d'aller sur le banc. Moi, si l'entraîneur sent qu'il peut être aidé avec ma présence, avec mes connaissances, mon aide, j'y suis. Si l'entraîneur, il a pas besoin de moi, il y a pas de. Il se débrouille, il fait son truc.
3: Je crois que Bettoni lui a demandé, ouais, viens pas, puis Bart l'a viré le.
5: Ouais, il a choisi le premier match.
3: Ouais, il paraissait longtemps.
1: Et t'as parlé de ta relation avec Didier. Ouais. C'est le premier coach que tu prends, déjà, quand tu arrives en 2015. Et donc, ça vient de là, et depuis, c'est quoi? C'est vraiment. C'est devenu un ami?
0: Bon, mais après, Didier m'a vu grandir. Didier, il m'a vu tout petit. Il était joueur.
3: La première fois, t'es viré, Didier.
5: 8 ans et demi.
3: Je te défais la paix, t'es dehors.
5: C'est fort.
1: C'est peut-être pas faux, hein. Parce qu'il est quand même un peu gêné.
0: Non, j'ai quand même pas un problème. Mais le. Non.
3: T'inquiète, hein.
0: Non, on a une relation qui est. Il m'a vu grandir. Il me faisait réciter des. Il me faisait faire les cours dans le bus en rentrant des. des matchs des fois parce que je voulais tomber malade le vendredi après-midi pour aller avec l'équipe plutôt d'aller à l'école. On a une relation qui est très forte, c'est clair, c'est mon pote Didier, mais on est clair, on se dit la vérité, mais surtout qu'on a une confiance aussi, et avec mon papa, Didier et moi, les trois qui est aveugle. On se fait confiance, mais aveuglément d'une force qui est impressionnante.
5: On a encore un petit quiz, on va essayer d'aller rapidement, mais on t'en a fait un spécial directeur sportif, ouais, on va voir si t'es calé, vu que t'as l'air de bien connaître Salih Hamidzic et compagnie. Donc, cette fois-ci, ne répondez pas tout de suite, vous vous mettez vite d'accord entre coéquipiers pour choisir ce que vous pensez être la bonne réponse. Donc, parmi les quatre directeurs sportifs que je vais vous citer, lequel s'est déjà déguisé pour aller observer des joueurs incognitos?
1: J'ai cru pour la carnaval.
5: Est-ce que c'est Deco, Ralf Rangnick, Luis Campos ou Bart Constantin?
4: Toi, tu l'as pas fait.
5: Qui dit quoi?
4: Ah, l'a pas fait.
5: Campos et Campos, un point pour chaque. Effectivement, le directeur sportif du PSG, il a révélé qu'il mettait parfois une fausse moustache.
3: Comme ça changeait tout, quoi.
0: Ouais, une fois, tu me vois à Lausanne avec.
3: Tu viens chercher Despotovic, oui. C'est pour ça.
5: Il est plus là.
3: Ah, merde.
5: Monchi, le directeur sportif de l'Espagnol de Barcelone, ancien d'Aston Villa, de Séville, de la Roma, il a dit un jour une phrase marquante. Laquelle de ces trois phrases a-t-il vraiment prononcée? La première. La Roma ne gagnera plus jamais de Ligue des Champions. Peu importe les recrues tant qu'on garde Daniele De Rossi. Ou, quand je suis allé parler à Totti, mes jambes tremblaient.
4: Lèche-cul sur les bords.
1: Totti.
5: Totti, les deux, ça fait 2-2, c'est juste. C'était en 2017, au moment où Monchi a dû annoncer à Totti que son contrat ne serait pas prolongé. Il a dit, je crois que Totti a apprécié que je lui dise les yeux dans les yeux. Troisième question, là aussi, avant de donner votre réponse, je vous donne quatre possibilités. Pardon. Après avoir quitté son poste de directeur sportif, il y a un ancien joueur suisse qui a dit la phrase suivante. Avec un peu de recul, je dois dire que j'ai brutalement sous-estimé le passage au management d'un club. Qui a déclaré ceci? Est-ce que c'est Marco Streller, Stéphane Anchaud, Admir Mehmedi ou Alex Frey?
4: Pardon, tu peux répéter la phrase, Fontaine, s'il te plaît. Désolé.
5: Avec un peu de recul, je dois dire que j'ai brutalement sous-estimé le passage au management d'un club.
0: Oui, Streller.
4: Ouais.
0: Streller.
4: Moi, je dirais Streller. Frey, je suis trop fier.
0: Ouais, mais Frey, il était emmerdé quand il a quitté Directeur Sportif avant d'être entraîneur. Ouais. Il était pas. Moi, je dirais Frey.
4: Vas-y, je te suis.
5: Tu dirais Frey?
0: Ouais.
5: C'était Streller.
0: Ah, merde.
5: C'est dommage. Et ça fait 3-2 pour la team Triskeny. Question bonus pour essayer d'égaliser. C'est la dernière. Celle-là, je vous la fais pas en mode QCM.
0: 17-7 avant, si
5: vous voulez. Ouais. Il y a 3 manches. Ça, c'est sur les manches.
4: Fait enfin,
5: ça, c'est déjà gagné. Vous avez gagné.
3: On est déjà maintenu.
5: Le maintien
0: est sur des textes.
5: Celle-là, je vous la fais pas en mode QCM. Les gars, vous devez me dire le plus vite possible la réponse. Qui est le directeur sportif qui a fait la déclaration suivante? Quand il y a de la frustration, personne n'est un prix Nobel.
1: Barthélémy Constantin.
5: Oui.
3: Mais oui, voilà.
5: Et voilà, une manche gagnée par la team Germanie Triskeny.
1: 4-2 au retour, ça fait prolongation.
5: C'était en février 2023, dans une interview pour Rhône FM. Je crois que t'étais frustré avec l'arbitrage, mais voilà.
1: C'était moi à l'interview d'ailleurs. Mais...
5: Ah ouais.
1: Non,
5: 2023, t'étais déjà là.
1: Ouais, j'étais déjà là.
5: Bah, je pense qu'il a dû le dire 2-3 fois, ça. Très bien, bah voilà, on est au bout. Bart, merci beaucoup d'être venu.
0: Merci à vous, merci pour l'invitation.
5: Je te souhaite bonne chance pour l'Ajax, bonne chance pour la suite de la saison.
0: Merci, puis on se voit bientôt.
5: Et puis bonne chance pour la Foire du Valais.
0: Oui.
5: Il faut toujours souhaiter bonne chance pour la Foire du Valais.
0: Vous aussi.
5: Plaisir de recommencer.
0: Non.
5: Les gars, calmez-vous, il y a des choses qu'on peut pas dire à l'antenne.
3: Ah non, rien dit.
5: Plaisir de recommencer.
0: La Foire du Valais, il y a Servette Sion en tout cas.
5: Oui, il y a Servette-Sion,
0: voilà.
5: Il y a Servette-Sion et il y a Sion-Servette aussi en novembre. Donc, ouais. On a des rendez-vous. On a des rendez-vous.
3: C'est pour ça.
5: peut-être une des seules fois où je viendrai vous voir d'ailleurs. Sion-Servette, on s'y voit. Plaisir de recommencer l'aventure avec toi, mon Steph.
4: Partagé, ouais.
5: C'était cool. Renaud, très content aussi de te retrouver. Allez le voir sur scène. Allez le voir sur scène si vous pouvez, s'il passe près de chez vous. Mathieu Germani, on te voit vite à la télé.
1: Oui.
5: Simplement. Et puis, j'espère de nouveau ici bientôt.
1: Aux commentaires d'Ajaccio déjà.
5: Allez, voilà, bah voilà, ça fait encore plus sens que tu sois là, trop bien. Les amis, prenez soin de vous, merci d'être repassé faire un tour, parce que c'est reparti jusqu'à Noël non-stop dans Potogol. Ciao.
3: C'est énorme.
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1: Le Canada riposte et annonce des surtaxes douanières de 15 à 50% sur toute une série de produits américains. Des surtaxes qui toucheront l'acier, les produits laitiers, le matériel agricole, le papier, l'électronique et les appareils électroménagers. Leur montant, assure les autorités canadiennes, correspondra au dollar près à celui des surtaxes américaines qui touchent le Canada depuis ce week-end. La légende américaine de la musique country Dolly Parton est morte à l'âge de 80 ans. Au cours de ses 60 années de carrière, elle a vendu plus de 100 millions d'albums dans le monde. 24 de ses titres ont été numéro 1 dans les classements country. De nombreux chanteurs et chanteuses s'en réclament, comme Beyoncé, incarnation du rêve américain. La chanteuse était la quatrième d'une famille de 12 enfants. Elle s'est ensuite bâtie un empire de produits dérivés et son parc d'attractions d'Hollywood qu'elle a érigé dans son Tennessee natal rapporterait chaque année 2 milliards de dollars à la région. Sa fortune s'élèverait quant à elle à 1,5 milliard de dollars. Donald Trump parle d'une vraie perte pour des millions de personnes et a fait mettre les drapeaux américains en berne. Les ministres iraniens et omanais des affaires étrangères ont discuté aujourd'hui d'un accord cadre pour établir un couloir temporaire de navigation dans le détroit d'Ormuz. Accord qui prévoit une opération de déminage dans ce passage stratégique pour le commerce mondial. Les deux pays riverains du détroit cherchent à y réguler la navigation alors que cette voie maritime, toujours verrouillée par Téhéran, est au cœur de la guerre au Moyen-Orient. L'Iran discute depuis des semaines avec Oman tout en affirmant que le détroit restera verrouillé tant que Washington n'aura pas rempli ses engagements prévus par le protocole d'accord, dont la levée du blocus américain qui bloque donc les ports iraniens. En Valais, la commune de Randa est menacée par le possible effondrement d'un glacier, celui du Weisshorn, dans une vallée qui mène à Zermatt. La fréquence des mouvements de ce glacier pousse les autorités à relever son niveau de surveillance. Un périmètre de sécurité a été mis en place. La situation rappelle l'effondrement du glacier de Blatel, même si à ce stade, les autorités locales se montrent beaucoup moins alarmistes. Si des blocs de glace devaient se détacher, ils ne menaceraient pas directement le village. Tennis, le français Gaël Monfils et l'ukrainienne Elina Svitolina en couple dans la vie se sont qualifiés aujourd'hui pour les demi-finales du tournoi de double mixte de l'US Open. Ils ont battu en double la tchèque Kateřina Siniaková et le britannique Henry Patton, chacun numéro un mondial. En aviron, le 4 de couple féminin s'est qualifié pour les demi-finales des mondiaux à Amsterdam, qui se déroulent en ce moment. Des Suisses donc, cela s'est moins bien passé pour les 4 rameurs suisses masculins qui ont pris eux la 4e place de leur série. Le temps demain, du soleil, même si quelques nuages s'accrochent toujours, le risque d'averse et d'orage est quasiment nul. Minimum 17 degrés, maximum 29 degrés. Jeudi, il y aura du soleil et quelques foyers orageux possibles le soir et dans la nuit. Une visibilité réduite aussi en raison d'une arrivée de poussière venue du Sahara et des températures élevées. Il fera jeudi jusqu'à 31 degrés.
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1: Virginie Langeroc.
2: Le nombre de demandes d'asile continue de baisser en Suisse. La Confédération table sur 22 000 demandes à la fin de cette année. C'est 4 000 de moins que prévu. Cette baisse des demandes d'asile s'explique notamment par le changement des routes migratoires. Trois pays d'émigration sont principalement concernés. L'Afghanistan, la Turquie et l'Érythrée. Des chiffres qui concernent aussi les demandes de statut S pour les Ukrainiens qui ont eux aussi diminué. Le secrétariat aux migrations table sur 12 000 demandes d'ici la fin de l'année. C'est 1000 de moins que l'an passé. Les conseillères et conseillers d'État vaudois n'auront plus droit à une rente à vie. Le Grand Conseil l'a décidé ce matin à l'unanimité. Le régime entrera en vigueur dès la prochaine législature et ne concerne pas les magistrats actuellement en poste. Le canton de Vaud était le seul canton roman, le dernier en tout cas à disposer encore d'un tel régime. La possible adoption du logiciel américain Epic au sein de 12 hôpitaux vaudois suscite de vifs débats au Grand Conseil. Une majorité de députés a accepté d'entrer en matière, mais les critiques ont été très virulentes. Il s'agit de remplacer le dossier patient informatisé du CHUV et de 11 établissements qui arrivent en fin de vie. Plusieurs députés ont déploré le fait de se retrouver plein d'obligations face à une entreprise américaine. Une dépendance financière pour au moins 15 ans qui engendrerait des risques inutiles, assurent plusieurs élus de gauche comme de droite qui soulignent également que des solutions locales existent, comme celle développée par les HUG à Genève en collaboration avec l'hôpital du Valais. Ils critiquent la faute politique consistant à se détourner des compétences locales. Le canton de Neuchâtel a reçu l'autorisation de tirer le loup de la Brévine. L'Office fédéral de l'environnement a accepté la demande du canton de pouvoir abattre le mâle de la meute. Il reconnaît sa responsabilité probable dans plusieurs prédations sur des bovins entre l'année passée et cet été. Pour le canton, le retirer de la meute, c'est diminuer le risque de nouvelles attaques à l'avenir. En Syrie, des forces démocratiques syriennes ont été dissoutes. Ces combattants kurdes vont donc être intégrés au sein du pouvoir central à Damas, comme prévu par un accord conclu plus tôt cette année avec le gouvernement syrien. En Haïti, la violence des gangs fait de nouveau des morts. Plus de 40 personnes ont perdu la vie en ce début de semaine lors de l'attaque d'un camp de déplacés près de la capitale Port-au-Prince. Pour tenter de reprendre le contrôle du pays, une nouvelle force internationale soutenue par les Nations Unies va être déployée sur place. Elle prévoit l'envoi de 5500 policiers et militaires étrangers. Donald Trump ordonne que les drapeaux soient mis en berne sur les bâtiments publics des États-Unis pendant une semaine. Un hommage après la mort annoncée aujourd'hui de la chanteuse Dolly Parton, décédée à l'âge de 80 ans, reine de la country et icône populaire aux États-Unis dont la mort émeut tout le pays. Il y aura du soleil demain malgré quelques nuages en montagne, minimum 17, maximum 29 degrés. Et puis jeudi, la journée sera bien ensoleillée avec une tendance au feu dans les vallées alpines. Visibilité un peu réduite en raison d'une arrivée de poussière du Sahara. Il fera jeudi jusqu'à 31 degrés.
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8: Le métal est une culture. Bonsoir, spécial rock de Lakes sur RTS Couleur 3. Rhino féroce, dorénavant le mardi entre 22-23h. Cette semaine, je vous propose des interviews incroyables captées à Cudrefin. Il y aura notamment Fu Manchu, Soulfly. Les traductions seront assurées par mon pote, en l'occurrence Miguel Serrano. Salut Miguel.
9: Oui, bonjour à tous. Je suis là pour vous traduire, soit en français, anglais et même en portugais, parce qu'on aura Soulfly. Ça va être un plaisir de vous faire cette traduction.
8: Description des lieux.
9: Écoute, pour l'instant, c'est magnifique parce qu'il n'y a pas trop de monde. La scène est assez plus grande que moi. Ça va être intéressant.
8: Toi, t'es grand, toi.
9: La journée. Oui, même pas autant.
8: Voilà, c'est parti. D'ici quelques minutes, on a l'interview de Fu Manchu suivi de Halt. Il y aura plein d'interviews. C'est Rhino Féroce, RTS Couleur 3. Bienvenue au Rock the Lakes en léger direct, si vous l'avez manqué.

0: Ambiance de stade à Rock the Lakes. Tout de suite, on attaque avec Fu Manchu en interview. Go!
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0: Et voilà, c'est parti. Nous sommes dans les coulisses de Rock the Lakes 2026. On a la chance d'ouvrir le bal en compagnie de Fu Manchu. Bonjour, hello.
2: Hello, bonjour.
0: How are you?
2: I'm thirsty.
0: Il a très très soif. Avec nous pour la traduction, c'est Monsieur Miguel Serrano. Première question, Fu Manchu, il y a bientôt 30 ans, j'embêtais tous mes collègues sur Couleur 3 pour passer The Action Is Go, sans forcément tomber dans la nostalgie. Que conservez-vous de cette période?
2: What do I still hold from that era? Probably this, just the songs, you know. And they've held up, we play a lot of them live still. But we, I think next year is the 30th anniversary of the album, so I think we're going to come over and play the whole thing. And so it's kind of stood up, which is, you know, the best thing. So it's kind of rare to have a record that, you know, I think if you're lucky to get like three in a row that are like that, then, you know, very cool. But everybody seems to have sort of gravitated to that King of the Road, California Crossing, and, you know, it's all just the songs really have stood up, so that's cool.
3: Alors, probablement les chansons, on les joue souvent en concert. Je pense que l'année prochaine sera le 30e anniversaire de l'album. Alors, je pense qu'on va revenir et les jouer en entier. C'est ce qu'il y a de mieux. C'est rare d'avoir un disque comme ça, et si on a la chance d'en avoir trois d'affilée, alors c'est génial. On est venu pour la musique, on a eu la chance d'avoir trois albums de suite comme ça, on a voyagé depuis la Californie et c'est un plaisir de venir ici vous présenter tout ça.
0: Quand on joue comme ça avec des groupes de métal plutôt extrêmes aujourd'hui, c'est une chance d'être mieux écouté paradoxalement, non?
2: I guess, I mean, if we're here, yeah, anytime you can play in front of an audience that I guess you normally don't, that's a good opportunity, so yeah, you just kind of get up there and do your thing and hopefully people do this. That's what you want them to do. You know, you want them to nod their heads and groove.

0: concert?
1: Oh, je pense que si tu es là et que tu peux jouer devant un public devant lequel tu ne jouerais normalement pas, c'est une bonne opportunité. Tu montes sur scène, tu fais ton truc et tu espères que les gens accrochent. C'est ce qu'on veut. C'est déjà une chance de pouvoir jouer devant un public comme celui-là et on espère que tout le monde va bouger, sauter, s'amuser en écoutant notre concert.
2: Il y a une certaine idée derrière tous ces albums, c'est ce côté intemporel de la musique. C'était déjà hors du temps d'une certaine manière à l'époque et on a l'impression qu'il y a une musique qui est intemporelle, qui peut durer pour l'éternité. Qu'est-ce que vous en pensez?
0: You know, it's... I don't know, it's like people listen to Black Sabbath still, so that's 50 years old, you know, and in the 70s, if you were talking about music that was 50 years from that, nobody would have been, you know, there would have been a massive amount of people listening to it because it changed so much. So, I mean, I think it's because that stuff has lasted so long, you know, other genres have sprung out of it. You know, and I think it's great because there's always a new generation of people that come along, and you know, if something's good, it sticks around. You know, so that's just, and again, a lot of those bands, obviously, there's, you know, members that aren't alive anymore, and if the music wasn't really important and it didn't had any value in it, it wouldn't stick around.
1: C'est génial parce que c'était déjà vintage il y a 30 ans. Les gens écoutent encore Black Sabbath et ça fait 50 ans. Dans les années 70, si on parlait d'une musique vieille de 50 ans, il n'y aurait probablement pas eu autant de gens pour l'écouter parce que la musique avait énormément changé. Je trouve ça génial parce qu'il y a toujours une nouvelle génération qui arrive. Si quelque chose est bon, ça reste. Dans beaucoup de groupes, certains membres ne sont même plus en vie. Et si leur musique n'était pas vraiment importante et n'avait pas de valeur, elle ne resterait pas.
2: Quand on parle de style, on associe souvent Fu Manchu au stoner. Quelle est votre définition du stoner? Est-ce que vous faites du stoner? Est-ce que le stoner existe vraiment? Ou est-ce que c'est un truc de journaliste? Tu peux la chercher, elle n'y est pas.
0: That's something that... a term that people came up with, and I mean, if people want to put us in that category, it's fine, it doesn't matter to us. But we don't consciously go like, oh, we have to, you know, make music that fits in this. It's just kind of like we do. I mean, none of our songs are about weed. So, I mean, you know, they're about like space and weird stuff and a lot of science fiction, you know, that kind of thing. That's just, again, I think it's, I'm really surprised how it's become this thing where there's festivals built around it, especially over here, you know, in the States, there really isn't a lot of that. In certain areas, maybe, but, you know, it's like everybody in Belgium. I laugh when I see Desert Fest Belgium. There's no deserts in Belgium, you know.
2: In the north.
0: Yeah, but that I know of, anyways. But, you know, I think it's cool because it's allowed us an opportunity to be, you know, to keep playing, you know, and so if people want to put us in those categories, that's kind of up to them, but we don't sit around thinking about it. It's just kind of like we just come up with riffs and that's where it starts.
1: C'est un terme que les gens ont inventé. Si les gens veulent nous mettre dans cette catégorie, ça nous va, ça ne nous dérange pas. Mais on ne fait pas consciemment de la musique en se disant qu'elle doit correspondre à cette étiquette. C'est simplement ce qu'on fait. Aucune de nos chansons ne parle de weed. Elle parle de l'espace, des trucs bizarres. Il y a beaucoup de science-fiction et ce genre de choses. Je suis vraiment surpris de voir ce que tout cela est devenu. Il existe des festivals entièrement construits autour de ça, surtout ici en Europe. Aux États-Unis, il n'y en a pas énormément. Ça me fait rire quand je vois Desert Fest en Belgique. Il n'y a pas de désert en Belgique. Mais je trouve ça cool parce que ça nous a donné des opportunités.
2: J'aimerais savoir d'où vient votre amour immodéré pour le fuzz, les wah-wah, les effets spéciaux 70s, façon guerre des étoiles de la guitare. Ça provient de quelle période ça? C'est quand on est adolescent, on est enfant, on entend des sons, Jimi Hendrix ou que sais-je?
0: I mean, it just comes from, you know, I guess a lot of the music that we probably grew up in and around, and then a love of noise. If you have good riffs, and I guess you could combine that with an ability to make a lot of noise, it's fun. You know, that's really it. I mean, it's like just kind of playing with sounds, and Brad, our bass player, he builds custom fuzz pedals and stuff, so it's kind of like we have our own mad scientist within the band, so it's like he brings things to rehearsal and goes, try this out, you know, check this out. And he's made us all individually, here's a pedal I think you'll like, you know, so he's like, we're kind of in a lucky position that way because we get to test out new sounds and see how we can use them. So it keeps it, you know, pretty interesting.
1: Ouais, je pense que ça vient de la musique avec laquelle on a appris à l'époque. Et aussi d'un amour du bruit. Quand t'as des bons riffs, tu peux les combiner avec cette capacité à faire énormément de bruit. C'est amusant. C'est vraiment comme jouer avec les sons. Brad, notre bassiste, fabrique des pédales fuzz sur mesure. On a notre propre savant fou dans le groupe. Il apporte des trucs en répétition et nous dit « essayez ça, essayez ça ». Il nous a même fabriqué des pédales individuellement, voilà. Une pédale qui, je pense, va te plaire. On a de la chance parce qu'on peut tester des nouveaux sons et voir comment les utiliser.
2: Qui était Fu Manchu? On lui connaît surtout des moustaches légendaires.
0: It was a character in a movie, Dr. Fu Manchu, and a series of books and stuff. And that's kind of what the name was, you know. Just a name, really. I mean, it was kind of cool, you know. Three syllables, easy to chant.
1: C'était un personnage des films de Dr. Fu Manchu, issu à l'origine d'une série de livres. C'était simplement un nom qui sonnait bien, trois syllabes, facile à prononcer, quoi.

Avec ou sans slip, on préfère avec Rock the Lakes. On vient d'écouter un ponte, un monstre, un créateur du style stoner. On attaque avec du suisse, on change de registre, on part dans du crossover qui est cher aussi à Soulfly. On interview d'ici quelques minutes sur RTS Couleur 3, mais d'abord A Small District. Ils sont bernois, ils aiment quand ça jump.

0: Un small district des Bernois qui ont ouvert la journée du vendredi à Rock the Lakes, Cudre Fin. Nous avons eu la chance de nous retrouver dans le car postal, ou presque, de Max Cavalera. Soulfly en interview, traduction portugaise de Miguel Serrano. Oh yeah!
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0: Ah mes amis, qu'il fait frais dans le tourbus de Soulfly, on est invité par Max Cavalera, ça nous fait extrêmement plaisir de pouvoir réaliser cette interview 26 ans après la première interview que j'avais faite de Soulfly au Frisson en Fribourg. Hi Max.
2: Hello, hola.
0: On va la faire en portugais alors, puisque Miguel, je crois que tu sais parler portugais.
3: Pense bien que si.
0: Voilà, donc on est toujours là, les deux, 26 ans après, c'est pas toujours gagné. Hein.
2: Segredo, fou, a loucura. Acho que é a paixão, né? E ter as pessoas certas ao seu redor, né? Eu tenho bastante gente de família trabalhando comigo. Logicamente, eu trabalho com a minha esposa, Glória, que toma conta de todos os trabalhos, os serviços. E tem um crew da gente que é família também, já está com 20 anos já com a gente, 25 anos. O resto é pura paixão e amor pelo que eu faço, né? E pra mim é todo dia é especial, cada show é maravilhoso. Eu tento fazer cada show como se fosse o último. Toda vez que eu piso no palco, eu penso, vou dar o melhor que tiver, porque esse é o último. Aí no outro dia toca assim também de novo.
3: Alors, je pense que c'est la passion et aussi le fait d'avoir des bonnes personnes autour de soi. Beaucoup de membres de ma famille travaillent avec moi. Et évidemment, je travaille avec ma femme, Gloria, qui s'occupe de tout. Et en plus, il y a notre équipe, notre crew, et qui est aussi comme une famille dont certains membres sont avec nous depuis 20 et 25 ans. Le reste, c'est simplement de la passion et de l'amour pour ce que je fais. Pour moi, chaque journée est spéciale et chaque concert est merveilleux. Et j'essaie de jouer chaque concert comme si c'était le dernier. Chaque fois que je monte sur scène, je me dis, je vais donner tout ce que j'ai parce que ça va être le dernier. Et le lendemain, je recommence exactement de la même manière.
0: Max Cavalera, en octobre 2025, sortez votre 13e album intitulé Chama, concept basé sur une histoire développée par votre frère Igor. Pourriez-vous, s'il vous plaît, nous rappeler la teneur de ce récit, le concept de Chama?
2: O disco não é exatamente conceptual, é semi-conceitual, né? Mas eu gosto muito do Chama. Eu acho que o Chama foi a primeira pegada, o primeiro passo para que o Soulfly vai virar no futuro. Que agora estamos indo nesse caminho. Eu acho que é simplificar um pouco as músicas para ficar mais pro lado do que era quando começou o Soulfly, que era um lance bem tribal, simples, groove, né? E logicamente a agressividade continua, a rapidez também, que eu adoro música rápida, mas o espírito do Chama pra mim é muito forte, é um disco muito forte que, igual eu te falei, é o primeiro passo no que o Soulfly vai virar no futuro. O próximo disco eu tô preparando, bem animado, que acho que vai ficar melhor ainda que o Chama.
3: L'album n'est pas vraiment conceptuel, il est plutôt semi-conceptuel, mais j'aime énormément Chama. Je pense que Chama a été la première impulsion, le premier pas vers ce que Soulfly va devenir dans le futur. C'est la direction que nous prenons actuellement. L'idée est de simplifier un peu les morceaux pour revenir davantage à ce qu'était Soulfly à ses débuts, quelque chose de très tribal, simple et groovy. Bien évidemment, l'agressivité est toujours présente, comme la vitesse, parce que j'adore la musique rapide. Mais pour moi, l'esprit de Chama est vraiment très fort. C'est un album puissant et comme je l'ai dit, c'est le premier pas vers ce que Soulfly va devenir à l'avenir.
0: Chama fut album de la semaine d'Orino Feroz sur Color 3. On a beaucoup apprécié cette nouvelle mouture qui nous a rappelé le Soulfly des débuts, un retour aux sources, aux fameuses racines, sans mauvais jeu de mots avec Roots.
2: É o primeiro passo, né? Igual eu te falei. Essa é uma ideia que eu tive devagar, que eu não queria fazer tudo de uma vez só. Eu não quis fazer um disco inteiro que parecesse o primeiro do Soulfly, que pra mim não ia ser a coisa certa de fazer. Então é um lance que é meio devagar. Foi o Chama, foi o primeiro passo. O próximo vai vir, aí o próximo. É uma coisa meio já de. Eu já tenho preparado já para os próximos anos que vai vir. Mas eu gosto muito de umas ideias que se tornaram realidade no Chama, principalmente Storm the Gates, e No Pain No Power. Foram músicas que são muito groove, muito forte. E essa área que eu quero especializar mais no próximo disco. Mas a gente toca bastante coisa do Chama nessa turnê. Hoje à noite vamos tocar também Favela, também Favela Distopia, que é uma porrada na orelha. E, pô, tô feliz. A gente fez um disco que volta ao groove, mas continua explorando novos territórios.
3: C'est le premier pas. C'est une idée que j'ai eue, avancer progressivement. Je ne voulais pas du tout faire d'un seul coup. Je ne voulais pas faire un album entier ressemblant au premier Soulfly, parce que pour moi, ça n'aurait pas été la bonne manière de procéder. Donc, on avance progressivement. Chama était le premier pas. Ensuite, viendra le prochain album, puis celui d'après. C'est quelque chose que j'ai déjà en tête et que j'ai préparé pour les prochaines années. J'aime beaucoup certaines idées qui sont devenues réalité sur Chama, notamment Storm the Gates et No Pain, No Power. Ce sont des morceaux très groovy et très puissants. C'est la direction que j'aimerais explorer davantage sur le prochain album. Nous jouons aussi beaucoup de morceaux de Chama pendant cette tournée. Nous allons jouer ce soir notamment Favela Dystopia. C'est une grosse claque dans les oreilles et je suis vraiment heureux.
4: L'avenir est déjà là, d'une certaine manière, Max, puisque vous nous parlez du futur album. Vous avez combien d'albums dans vos tiroirs? Vous pouvez en faire encore 10?
2: J'espère que muitos, né? Pour moi, c'est la chose que j'adore. Ce que je suis ici pour faire, c'est la musique, né? Et il n'y a pas de limite. Je pense que quanto mais, melhor, né? Si vous pouvez botar música. Se você tem, se você está inspirado, né? Por que não fazer a sua arte, né? Produzir arte se você está inspirado. E eu estou muito inspirado ultimamente, principalmente ao vivo, nos shows. Bastante energia, bastante emoção. E também inspirado em fazer trabalhos novos no estúdio. Mas eu, igual eu te falei, é um processo devagar. Eu não vou fazer nada rápido. Então, próximo de Soulfly, talvez não, nem seja ano que vem, talvez 29, 28, 29, não sei. Mas quando vier, é o que eu faço, isso que eu faço, né? Eu não sei como fazer outra coisa, né? Então eu tô aqui para fazer música.
3: J'espère qu'il y en aura beaucoup. C'est ce que j'adore faire. Je suis ici pour faire la musique et il n'y a pas de limite. Pour moi, plus il y en a, mieux c'est. Quand t'es inspiré, pourquoi ne pas créer ton art? Pourquoi ne pas produire quelque chose lorsque t'as cette inspiration? En ce moment, je suis très inspiré, particulièrement sur scène. Il y a énormément d'énergie et d'émotion. Je suis également très inspiré pour créer de nouvelles choses en studio. Mais comme je l'ai dit, c'est un processus-là. Je ne vais pas me précipiter. Le prochain Soulfly ne sortira peut-être même pas l'année prochaine. Peut-être 2028 ou 2029, je ne sais pas. Mais il arrivera, ça c'est sûr. C'est ce que je fais, je ne sais pas vraiment faire autre chose. Je suis ici pour faire la musique, alors faisons de la musique.

0: Soulfly sur RTS Couleur 3, vous écoutez Rhino Féroce, dorénavant diffusé entre 22 et 23 heures sur cette même chaîne. Vous pouvez bien évidemment réécouter les émissions sur le Play RTS, mention Rhino Féroce. Attention maintenant, un moment d'anthologie, interview inédite, exclusive de Max Cavalera dans son tourbus à Roque de l'Aix, à Cudrefin, en portugais. Traduction assurée par Miguel Serrano.
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0: On est en 2026, Max Cavalera, je suis obligé de vous poser une question sur Sepultura, l'album Roots. Je discutais avec les frères du Plantier de Gojira et Gojira me disait à quel point cet album avait été une révélation pour eux, pour faire de la musique, celle qu'ils font aujourd'hui, Gojira. Pour moi, c'est aussi une révolution, le Roots de Sepultura. Votre regard sur la conception de cet album, à l'époque, quand vous avez développé cet album Roots, c'était quoi exactement l'ambiance générale, vos envies? Vous vous souvenez de cette période? Ça devait être le début des années 90, 94, 95 peut-être?
2: C'est différent pour moi, comme músico, dans la banda, do que pour d'autres personnes qui sont écoutant le disque, né? A minha idée du disque, je pense, est un peu différente de outras pessoas, mas o ambiente foi muito bom, estava bem inspirado. Eu acho que eu tive a ideia de ir para a tribo dos Chavantes, e essa foi uma ideia para mim, acho que muito revelatória, porque eu descobri no meu próprio país um Brasil que eu não sabia que existia, que é o Brasil dos índios, né? Dos povos indígenas. E a gente visitou eles por 3 dias e ficou o centro da história do disco. Ficou a gravação com os Chavantes. A coisa que talvez eu tenho mais orgulho do disco, do projeto inteiro, né? Logicamente as músicas, né? Adoro as músicas, mas o meu orgulho mesmo foi de ter trabalhado com os Chavantes no Roots, de ter conhecido essa tribo, passado tempo com eles e mostrar o trabalho musical dos Chavantes com a gente para o resto do mundo.
3: C'est différent pour moi parce que j'étais musicien au sein du groupe par rapport aux personnes qui ont découvert l'album en l'écoutant. Ma perception de cet album, franchement, est donc probablement pas différente de celle des autres. Mais l'ambiance était vraiment bonne, nous étions très inspirés. J'ai eu l'idée d'aller à la rencontre. C'est différent pour moi parce que j'étais musicien au sein du groupe par rapport aux personnes qui ont découvert l'album en l'écoutant. Ma perception de cet album est donc probablement pas différente de celle des autres. Mais l'ambiance était vraiment bonne et nous étions très inspirés. J'ai eu l'idée d'aller à la rencontre de Cervantes. Pour moi, ça a été une véritable révélation parce que j'ai découvert dans mon propre pays, en Brésil, dont j'ignorais l'existence, celui des peuples indigènes et les favelas. Nous avons passé 3 jours avec eux et cette expérience est devenue le cœur de l'histoire de l'album. L'enregistrement avec les Cervantes est probablement ce dont je suis le plus fier dans tout le projet. Mais bien sûr, j'adore les chansons, mais ma plus grande fierté reste d'avoir travaillé avec les Cervantes sur Roots, d'avoir rencontré ce peuple, d'avoir passé du temps avec eux et d'avoir pu montrer au reste du monde leur musique à travers notre travail en commun.
0: Une question relative aussi à votre famille, une question qu'on doit vous poser tout le temps, Max Cavalera. Est-ce que c'est facile de travailler en famille? Parce qu'il y a des gens qui ne supportent déjà pas les fêtes de famille, mais alors travailler en famille, c'est une question qu'on doit souvent vous poser.
2: Bastante porrada e bastante risadas, e abraços, e brigas. Mas é muito legal, eu adoro. Para mim, é a definição do termo sucesso. É fazer o que você ama com as pessoas que você ama, né? Então, para mim, isso aí é mais importante do que Grammys, do que discos de ouro, tudo que isso, né? Quando eu subo no palco, eu tento explicar isso para meus filhos, para o Zion, que vai tocar hoje à noite, que toca bateria, para ele se divertir com o projeto. Para mim, não me importa se ele não tocar perfeito. Se tiver energia, né? Tocar energético, com espírito, coração. Para mim é mais importante do que tudo e é legal, eu não sei outro jeito, a gente está nesse, isso aqui parece um circo dentro de um ônibus e a gente está aqui 14 meses.
3: Il y a beaucoup de bastons et beaucoup de rires, des câlins et des disputes aussi, mais c'est vraiment génial, j'adore ça. Pour moi, c'est la définition même du succès. faire ce que tu aimes avec les personnes que tu aimes. Pour moi, c'est beaucoup plus important que les Grammy Awards ou les disques d'or. Quand je monte sur scène, j'essaie d'expliquer ça à mes enfants. À Zion, par exemple, qui va jouer de la batterie ce soir. Je veux avant tout qu'ils prennent du plaisir avec ce projet. Pour moi, ce n'est pas le plus important qu'il joue parfaitement. S'il a de l'énergie, s'il joue avec énergie, avec son cœur, c'est beaucoup plus important que tout le reste. Je ne connais pas d'autre manière de vivre. Tout ça ressemble un peu à un cirque. Un cirque à l'intérieur d'un bus où on est.
2: Pour moi, le plus important, c'est l'intégrité, né, du travail. Né. Donc, pour moi, je vais te parler, c'est plus important que les Grammys, que les disques d'or. Né. Et le fait que je travaille avec la famille, je pense que maintient cette intégrité encore mais real do que nunca, porque é impossível para mim virar um rockstar, porque eles não deixam, né? Eles botam logo de volta ao chão. Tu não é, tu sabe, aquela coisa te... Para mim é difícil de explicar para as pessoas como é que é trabalhar com a família, mas quando eu tive meus filhos, eu queria que o mundo inteiro soubesse que eu tive os filhos e que eles iam ser parte do trabalho e que não me muda como pessoa. Eu vou continuar sendo o Max Cavalera com som pesado, com a energia, com a força, né? Eu acho que o fato de você ter família ou não muda a sua música. Uma coisa que eu falo, a minha família é com certeza o fato que eu tô aqui hoje, que eu deveria ter morrido há 30 anos atrás de tanta loucura que eu fiz.
3: Pour moi, le plus important, c'est l'intégrité de mon travail. C'est plus important que les Grammys ou les disques d'or. Et le fait de travailler avec ma famille permet, je pense, de conserver cette intégrité encore plus authentique. Parce qu'il m'est impossible de devenir une rockstar avec eux autour de moi, bien sûr. Ils ne laisseraient pas faire. Ils me ramènent immédiatement les pieds sur terre. C'est difficile d'expliquer aux gens ce que je ressens, le fait de travailler en famille, mais lorsque j'ai eu mes enfants, je voulais que le monde entier sache que j'avais des enfants et qu'ils allaient faire partie de mon travail. Ça ne change pas du tout qui je suis. Je resterai Max Cavalera avec une musique lourde, de l'énergie, de la puissance. Avoir une famille ne change pas ta musique. Et il y a une chose que je dis à ma famille. Le simple fait que je sois encore ici aujourd'hui est déjà quelque chose. Avec toutes les folies que j'ai faites, j'aurais dû mourir il y a 30 ans.
0: Une toute dernière, très très rapide, il n'y a qu'un seul mot à dire. On sait que vous faites de la musique avec votre fils Zion. Il y a aussi, comme Morello fait de la musique avec son fils, il y a aussi Thomas Raya, son fils fait de la musique. Qu'est-ce que vous n'auriez pas voulu que vos enfants fassent dans la vie?
2: Drug dealer, non?
3: Surtout pas être un vendeur de drogue.
0: Je ne sais pas si elle est bonne.
4: De peine, c'est les voix, non.
0: Merci beaucoup. Thank you. Obrigado. Merci à mon ami Ismaël et Gonzato pour la réalisation de cette émission. Stéphanie Jovanovic ainsi que Flavien Droux à la progra. À la semaine prochaine. Excellente suite de vie. Et si tant est que Satan nous en prête.

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2: En Cisjordanie occupée, des colons israéliens ont attaqué des journalistes de l'agence France Presse qui couvrait les tensions avec les Palestiniens. Des affrontements qui ont fait au moins 5 blessés. Une enquête policière a été ouverte selon l'armée israélienne. C'est le signe d'une réunification du pays en Syrie. Les forces démocratiques syriennes ont été dissoutes. Ces combattants kurdes qui avaient combattu les djihadistes du groupe État islamique vont donc être intégrés au sein du pouvoir central à Damas, comme prévu par un accord conclu plus tôt cette année avec le gouvernement. À leur apogée, ces forces démocratiques syriennes comptaient près de 100 000 combattants kurdes et arabes et contrôlaient de vastes zones du nord et du nord-est de la Syrie, des régions riches en pétrole. Le Canada riposte et annonce des surtaxes douanières de 15 à 50% sur toute une série de produits américains. Des surtaxes qui vont toucher de nombreux secteurs, acier, produits laitiers, matériel agricole, papier, électronique et appareils électroménagers. Leur montant correspondra au dollar près à celui des surtaxes américaines, touchant le Canada depuis samedi, annoncent les autorités canadiennes. À Fribourg, le nouveau musée d'histoire naturelle poursuit son déménagement et la baleine du musée, c'est presque 11 mètres et 1650 kilos, ont déménagé aujourd'hui pour rejoindre le nouveau bâtiment à 600 mètres de l'ancien. Elle est si grande, cette baleine, qu'elle ne passait pas les portes. Il a fallu faire un trou dans le mur pour la sortir. Elle sera de nouveau visible fin 2028 quand le nouveau musée d'histoire naturelle rouvrira ses portes. La légende américaine de la musique country, Dolly Parton, est décédée à l'âge de 80 ans. On l'apprend ce soir. Au cours de ses 60 années de carrière, elle a vendu plus de 100 millions d'albums dans le monde. De nombreux chanteurs et chanteuses font appel à elle, s'en réclament, en tout cas comme Beyoncé, incarnation du rêve américain. La chanteuse était la quatrième d'une famille de 12 enfants. Elle s'est aussi bâtie, au-delà de ses succès musicaux, un empire de produits dérivés, notamment son parc d'attractions d'Hollywood, qu'elle a érigé dans son Tennessee natal, qui rapporterait chaque année 2 milliards de dollars à la région. Donald Trump parle d'une vraie perte pour des millions de personnes. Il a fait mettre aux États-Unis les drapeaux en berne pour une semaine pour lui rendre hommage. La spationaute française Sophie Adnot a effectué aujourd'hui une deuxième sortie à l'extérieur de la Station Spatiale Internationale. Pendant 6h30, elle est restée suspendue dans le vide spatial pour terminer d'y remplacer une antenne défectueuse. Avec l'astronaute américain Anil Menon, ils sont parvenus ensemble à installer donc une nouvelle antenne permettant à la station spatiale de communiquer avec le centre de contrôle au sol sur Terre à Houston, au Texas. Le temps demain, du soleil, même si quelques nuages s'accrochent toujours, le risque d'averses ou d'orages est quasiment nul. Minimum 17 degrés, maximum 29 degrés au meilleur de la journée.
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1: 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Virginie Langeroc.
2: Les Verts réclament des mesures climatiques ambitieuses et une session parlementaire extraordinaire après un été marqué par la canicule et la sécheresse. Le parti critique l'inaction du Conseil fédéral. Il dénonce un démantèlement de la politique climatique et assure que les conséquences de la chaleur et du manque d'eau ont mis en danger les personnes vulnérables et provoqué d'importantes pertes de récoltes pour l'agriculture. Le parti écologiste demande la création d'un secrétariat d'État à la protection du climat, ainsi qu'un plan rapide pour sortir des énergies fossiles. Au Conseil des États, aujourd'hui, la Commission des finances accepte de relever la TVA pour financer l'armée. Mais la hausse devrait être, selon cette commission, de 0,2% et non de 0,5%, comme le souhaite le Conseil fédéral. Elle devrait s'étaler, cette hausse aussi, sur 18 ans au lieu de 12. La Commission des finances du Conseil des États veut également fixer la votation, qui est obligatoire sur ce sujet, à 2028 pour une entrée en vigueur de ce relèvement de TVA en 2029. En Valais, la commune de Randa est menacée par le possible effondrement d'un glacier, celui du Weisshorn, dans une vallée qui mène à Zermatt. La fréquence des petits éboulements pousse les autorités à relever sa surveillance. Un périmètre de sécurité a d'ailleurs été mis en place. La situation rappelle les événements de Blatten, où le glacier s'est effondré sur le village, même si les autorités locales se montrent moins alarmistes. Car si des blocs de glaciers devaient cette fois se détacher, ils ne menacent pas directement le village. Des milliers d'Américains pleurent l'icône de la chanson, Dolly Parton, décédée à l'âge de 80 ans. Le président républicain Donald Trump annonce que les drapeaux seront en berne pendant une semaine en hommage à l'artiste country, qualifiant sa disparition de perte pour des millions de personnes. Le chef de file de la minorité démocrate au Sénat a lui évoqué une véritable légende. Dans son parcours d'enfant pauvre du Tennessee, devenu artiste richissime, reprise dans le monde entier, dans ses débordements de strass, dans sa foi, dans ses œuvres philanthropiques, toute l'Amérique, chrétienne ou pas, féministe ou pas, progressiste ou traditionnaliste, populaire ou bourgeoise, pouvait se retrouver, ce qui explique son succès. Ce soir, l'Empire State Building à New York a choisi de faire scintiller ses lumières en rose, couleur fétiche de Dolly Parton. Le canton de Neuchâtel a reçu l'autorisation de tirer le loup de la Brévine. L'Office fédéral de l'environnement a accepté cette demande de pouvoir abattre le mâle de la meute. Il reconnaît sa responsabilité probable dans plusieurs prédations sur des bovins entre l'année passée et cet été. Tennis, Belinda Bencic a franchi le premier tour en double mixte à l'US Open, associée à l'Italien Flavio Cobolli. À la Suisse, elle a battu le duo américano-allemand Taylor Townsend-Alexander Zverev. La paire suisso-italienne est donc qualifiée pour les quarts de finale. Le temps demain, du soleil, même si quelques nuages restent encore, le risque d'averse et d'orage est presque nul. Minimum 17 degrés, maximum 29 degrés. Belle soirée à l'écoute de nos programmes.
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1: Salut à tous et bienvenue dans Rapidos, votre nouveau rencard du mardi. Rapidos, 3 heures de musique et d'actu speedé, entrecoupé de papiers originaux et de nouvelles chroniques. Laissez-moi vous présenter la nouvelle team du mardi. À ma droite, c'est Yannick Neveu, bonjour.
2: Bonjour mon cher Franck.
1: Bonjour mon petit Yannick, plaisir de te voir ici. Et à ma gauche, la nouvelle venue, Florence Alazi, bonjour. Bonjour, ah, fallait bien que ça commence comme ça, redis bonjour. Voilà.
2: On annule cette émission.
1: Voilà, on annule cette émission. Pas de micro pour la pauvre Florence. On va essayer.
2: Ça va marcher.
1: On va discuter un peu. Qu'est-ce qu'on va faire pendant cette émission, Yannick?
2: Déjà, on va essayer de régler le micro de Florence.
3: Je suis censuré.
1: On a switché les micros. Bonjour Florence.
3: Bonjour.
1: Voilà, ça va?
3: Ça va. Je suis un peu terrorisée et mute, mais ça va.
1: Voilà, mute, mais ça va aller pendant toute cette émission. Qu'est-ce qu'on va faire donc? Fais-nous un petit résumé de l'émission, en gros, de Rapidos.
2: Alors, on va écouter pas mal de musique et on va en parler beaucoup avec Florence, qui est un petit peu la caution cerveau de cette émission. On va pas se le cacher. Entre toi et moi, on va surtout aborder l'actu idiote de cette planète.
1: Oui.
2: Et on a l'embarras du choix. Toi, tu vas t'intéresser plutôt aux dingueries de la tech. Hein.
1: Des milliardaires de la tech, ça va être un petit peu mon cheval de bataille pendant les prochaines semaines. Et il y a de quoi dire.
2: Oui.
1: Et puis, on n'oublie pas notre invité de marque qui devrait débarquer vers les 17h40. C'est le diable en personne. Oui, oui, le diable qui viendra chaque semaine débriefer l'actualité de notre belle planète. On se réjouit. Rapidos, on n'est pas là pour perdre du temps. Donc, on dit bonjour à notre réalisatrice du jour, c'est Mamie Zinzin, bonjour.
4: Voilà. Recevez l'expression de mes salutations formelles.
1: Merci beaucoup. Allez hop, c'est parti, on est ensemble jusqu'à 19h.
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0: Voilà, on coupe en plein milieu de l'action de ce morceau de Bucketheads qui s'appelait The Band This Sounds Fall Into My Mind. Voilà, pour ce Rapidos qui commence. On peut avoir un petit tapis, Jessica, ce serait bien. Oh, merci beaucoup. Bon. Voilà, ce Rapidos qui commence, nouvelle émission de Couleur 3 qui vient tous les mardis avec, comme on vous l'a dit tout à l'heure, de l'actualité, mais en rapide. Ça s'appelle le Vroom Vroom Actu.
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2: Est-ce que ça vous dirait d'aller manger dans un très bon restaurant en Floride ? Le Class Soirée, ça s'appelle.
0: Oui.
2: Ouh, on sent que ça va être élégant, le Class Soirée. Attention, il faudra bien s'habiller, porter une chemise. Et puis ce sera l'occasion de mettre cette jolie robe noire qui va avec tout. Tu sais, celle que t'avais achetée à Rimini, le soir où t'avais eu la chiasse à cause du frito misto, tu te souviens ?
0: Oui.
2: Mais oui, mais non ! Mais non, non, parce que le dress code au Class Soirée, c'est cul nu. Tout le monde a pelouse du cul. C'est un nouveau truc aux classes soirées. Tous les premiers lundis du mois, on peut manger complètement nu. On se dit qu'on ne va y croiser que les 5 weirdos du coin, parce que pour rappel, ça se passe en Floride. Et une histoire bizarre sur deux aux States, ça commence par en Floride. Mais selon le propriétaire, je cite, ça répond à une forte demande. Alors on sait pas bien pourquoi, peut-être que l'inflation a particulièrement touché les produits de lessive. C'est vrai que là c'est pratique, si on se fait une tâche, il suffit de prendre une douche. Ah, peut-être une piste pour les personnes qui ruinent de manière systématique leur nouveau t-shirt à la cafette. Hein, Franck? Oui. Le petit goret. Hein, Franck? Fais huit quick, Franck.
0: Gruic, gruic. Oui.
2: Bon, je sais pas si ça vous dit d'aller bouffer à poil ou classe soirée, mais ça se situe, je sais pas où, en Floride, et ça vous coûtera 150 $ si vous êtes une femme et 100 $ de plus si vous êtes un homme. Puis d'ailleurs, j'ai pas précisé, pour les bonhommes, si jamais prudence en vous baladant dans le resto la viande à l'air, la spécialité c'est le barbecue.
1: 3.
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0: Bet on You, c'était Chong A et Anderson .Paak. Anderson .Paak qui vient de Bière, d'ailleurs, dans le canton de Vaud. C'est Anderson .Paak de Bière, si jamais c'est pour votre gouverne. On a besoin d'avoir le micro de Florence pour la chronique suivante, puisqu'elle va nous parler des Strokes.
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2: Oui, alors les Strokes, s'il faut encore vous les présenter, je vous demanderai de bien vouloir changer. Est-ce que mon micro fonctionne ?
0: Voilà, non, je crois qu'il fonctionne pas, ton micro. Tu sais quoi, on va régler ton micro. Voilà, on va régler ton micro. On va pas écouter les Strokes, on va écouter Société 25 si t'arrives à me remonter. Voilà, très bien, on va régler tout ça. Voilà, on écoute Société 25, on revient juste après. Merci.

0: Assiette 25, le morceau s'appelait Yann sur Couleur 3. Voilà, on a lancé un petit coup de téléphone à Bill Gates qui est venu nous réparer un petit peu tout ça. Il nous a envoyé des employés de la Silicon Valley en Valais.
1: En Valais, ouais.
0: En Valais, voilà, pour nous réparer tout ça. Et apparemment, je crois que les micros fonctionnent. Donc, on va pouvoir enfin parler des Strokes.
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3: Voilà, on essaye de me censurer, mais je dirai ce que j'ai pensé de ce Strokes. Alors les Strokes, s'il faut encore vous les présenter, je vous demanderai de bien vouloir changer de station de radio. Mais non, je plaisante, restez avec nous, je vais vous résumer ce que vous avez loupé. Et bien juste, un des plus grands groupes de rock de ces dernières décennies. Les Strokes, c'est eux qui ont défini le son rock des années 2000. Ils débarquent de New York avec leurs allures de dandy, leur leader ultra charismatique Julian Casablanca et leur son qui révolutionne le rock, à savoir une musique saturée, un peu cracra, des guitares qui grattent l'oreille, le revival du rock garage. Alors ils sont restés assez fidèles à leur son d'origine et ils ont sorti pas mal d'albums, mais celui-là, on l'a quand même attendu 6 ans. Et je vous le dis sans détour, eh ben c'est une déception. Alors on n'est pas en présence d'une bouse, mais d'une mi-bouse. On s'ennuie et puis ça dure trop longtemps. On ne sait pas où ils vont, il y a beaucoup trop de vocodeurs. Par exemple, le premier morceau, il est mais interminable. 5 minutes 23 de lamentation vocodée, c'est un cauchemar. Mais sur l'entier de cet album, il y a quand même des chansons à sauver. Going Shopping qui renoue avec le son proto-Strokes des débuts et The Foot of Conquest, un morceau bien chaloupé qui fait du bien sur ce disque assez froid et chiant. On écoute donc peut-être un des seuls morceaux qu'on retiendra de cet album, The Foot of Conquest, sur l'album Reality Awaits des Strokes.

0: chanter Julian Casablancas des Strokes.
1: Bah moi j'aime bien ce morceau, j'avoue. Je trouve c'est on dirait qu'ils sont un peu en descente de Fentanyl, mais j'aime bien ce morceau.
2: Voilà. J'aime bien la rythmique, mais globalement quand un morceau ça va un peu moyen et le meilleur de l'album, c'est quand même pas très bon signe.
1: Ah ouais, putain, ça c'est le meilleur du disque.
2: Ouais.
1: Ah ouais, c'est merde.
0: C'est vrai que je l'ai écouté en entier ce truc, il est imbuvable cet album des Strokes. Donc voilà, essayez pas plus pour les Strokes. Par contre, on espère que ça se passera mieux pour le suivant, c'est Aciel. Et ce nouveau single qui s'appelle Honnête, c'est dans Rapidos sur Couleur 3. Nouvelle émission tous les mardis de 16h à 19h. 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

0: À Ciel sur Couleur 3, le morceau s'appelait Honnête, et vous savez qu'il est champion de tir à l'arc, à Ciel.
1: Ah non, je ne savais pas, non.
0: L'arc à Ciel.
2: Oh là voilà. Là.
0: Je vous ai dit, hein, c'est la première. On tente des choses, on règle les micros, on prend nos marques le mardi de 16h à 19h dans Rapidos. Hein.
1: Et on essaie les jeux de mots. Et puis,
0: voilà,
1: et puis,
0: ils ne sont pas toujours terribles.
1: Non, mais celui-là était très bien.
0: Voilà. Il y en aura des mieux après dans le 2 minutes inside qui arrive tout à l'heure. Qui est peut-être la. Non, pas la meilleure. Pas la meilleure, mais elle est quand même pas mal. En attendant, Vroom Vroom Actu.
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0: Dans notre grande série, attention les milliardaires, si ça continue, certaines personnes vont ressortir l'échafaud. J'aimerais vous parler de la dernière dinguerie venue du camp des super riches. Et cette semaine, ou plutôt la semaine dernière, c'est le fantasque Elon Musk qui a encore fait parler de lui. Pas de salut nazi cette fois-ci, mais une déclaration dans la plus pure tradition des cinglés de la Silicon Valley. Une déclaration passée un peu inaperçue lors d'une conférence de presse donnée à l'occasion de la construction d'une immense usine Tesla en Allemagne 2022. En 2022, à la question, est-ce que Tesla vole l'eau de la région pour faire tourner sa gigafactory, le milliardaire sud-africain avait répondu ça.
4: This region has so much water. Look around you. No, no, this is completely wrong. It's like water everywhere here. Does this seem like a desert to you? It's ridiculous.
0: Voilà, cette région a tellement d'eau. Regardez autour de vous, c'est complètement faux. Il y a de l'eau partout ici, le tout ponctué par un rire sardonique de méchant de James Bond avec un chat sur les genoux. 4 ans plus tard, cette déclaration est ressortie parce que les habitants subissent des restrictions en eau. Pas plus de 105 litres d'eau par personne par jour. Tout ça pour que l'usine puisse utiliser peinard 1,4 million de mètres cubes d'eau par minute. Sans compter la sécheresse de cette année qui a encore aggravé les choses. Alors oui, les Tesla sont des bijoux de technologie qui permettent de regarder Netflix en conduisant et de mettre un bruit de paix quand on enclenche les clignotants. Mais quand il n'y aura plus d'eau et qu'on sera tous morts, elles serviront plus à grand chose.
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0: Dis donc, c'est la fille à M. Schmitt.
1: Ben oui, sa fille Willow Schmitt.
0: Willow, la fille de Will Smith, avec ce nouveau single qu'on vous passe dans Rapidos sur Couleur 3. Alors Rapidos, c'est Yannick Neveu, Florence Alazi, moi-même, Franck Mater pour dire des bêtises. Mais il y a aussi un quatrième luron, c'est M. Philippe Battaglia qui viendra nous voir tout à l'heure avec un personnage inédit. Et là, on le retrouve avec sa nouvelle chronique, c'est le conseiller en désorientation. On écoute.
2: Il est bête, il est méchant et il a rien à faire là.
3: Mais prends le coup, Philippe.
2: Philippe Battaglia, le conseiller en désorientation.
4: Eh ben alors, ma petite Marie Tabouret, il paraît que tu vas être vétérinaire. Mais c'est bien ça, vétérinaire. T'as envie d'aider les petits animaux, hein? Les petits chats, les petits chiens, les petits hamsters, toute la patte patrouille, quoi. Ou alors les vaches, hein? Et les cochons, faut bien s'en occuper pour qu'on puisse les manger ensuite. C'est important qu'on les tue quand ils sont en bonne santé. Comment tu... Les dinosaures. Ah ouais. Ouais, je vois ici que t'as pas tellement de bonnes notes en histoire. Alors je vais t'expliquer. Les dinosaures, ils sont tous morts, ma chérie. Et oui, t'arrives un peu trop tard pour leur filer un coup de main. Environ 66 millions d'années trop tard, en fait. Eh ben ouais, mais qu'elle est con, celle-ci. Oh, me pleure pas, Marie Tabouret. Il y en a encore plein des animaux que tu peux aider. Par contre, il faut te dépêcher un peu, hein. Parce qu'il y en a pas loin de 150 espèces qui disparaissent chaque jour. Ah ben oui, mais faut te sortir un peu les pouces du cul, là, au lieu de venir chialer dans mon bureau. Allez, fous-moi le camp et fais rentrer Jean Tablier. Tu seras gentil.

0: feriez aucun guet trou. Je disais ça quand j'étais petit parce que ça me faisait rire. Et puis on prenait toujours, on écoutait ce titre. Je me souviens, je vous fais un petit souvenir de jeunesse.
1: Allez, vas-y.
0: On allait à la piscine. Et puis on prenait, comme on disait, on prend le linge, puis la stéréo. Et puis on prenait notre Ghetto Blaster et on écoutait ça et ça énervait tout le monde et on écoutait ce morceau. Voilà, ouais. De la soul avec le linge et la stéréo.
1: Tu nous rappelles ce que tu nous as dit tout à l'heure sur ta rencontre dans le métro hier? C'était littéralement vous, les petits jeunes qui faisaient des...
0: Oui, ouais. Exactement, ouais. Oui. Je suis tombé sur des petits cons dans le métro, en fait c'était moi.
1: Mais
0: à
1: c'était
0: l'époque.
1: C'était toi le petit con en fait.
0: Mon linge et ma stéréo, ben voilà. Oui. Sauf que je disais pas, vas-y t'as un baiser toi.
1: Bon,
0: allez, on va parler musique maintenant avec notre grande spécialiste, la formidable Florence Alazic.
2: Florence Alazic. Alors Franck, Yannick, vous le savez, moi j'adore TikTok pour découvrir de la musique. Ce que je trouve cool, c'est que comme tous les réseaux sociaux, ça a un peu redistribué les cartes dans l'industrie musicale, parce qu'en fait n'importe quel artiste peut publier sa musique, trouver son audience et potentiellement exploser. On a d'ailleurs vu ces dernières années des artistes de la scène indé se taper des énormes buzz grâce à leur communauté de fans sur TikTok. Mais vous vous en doutez, tout ça n'est pas si transparent. Il y a quelques mois, j'ai découvert l'existence de plusieurs agences marketing spécialisées dans la promotion d'artistes émergents sur TikTok. Alors leur mode opératoire, c'est de artificiellement créer un buzz qui ressemble en tout point à un buzz organique, donc porté par des fans.
0: Ouais, mais comment ils font ?
2: Et ben pour y arriver, elle crée des faux comptes de fans, paye des micro-influenceurs musique pour poster des vidéos enthousiastes sur des lives. Bref, elle reproduit tous les codes d'une communauté qui serait spontanément en train de s'emballer sur un artiste. Ces agences, elles ont dans leur roster certains des noms les plus en vue de la scène indé, Guise, Okelou, Dijon, des artistes alors hyper talentueux, hein, ça n'enlève en rien, mais autour duquel s'est aussi construite une forme de hype spéculative alimentée par le marketing. Alors pourquoi pas, finalement c'est de la très bonne musique, donc peu importe les moyens, si elle peut circuler, bah c'est tant mieux. Mais ces méthodes, elles posent quand même quelques problèmes. Alors déjà, ce sont des campagnes hyper chères, 2 000 $ par mois avec un engagement de 9 mois minimum, c'est les tarifs de l'agence Chaotic Good. Et en fait, le problème, c'est que les artistes indés qui n'utilisent pas ces rouleaux compresseurs promotionnels, et ben aujourd'hui, ils partent avec un énorme handicap. Et puis, il y a aussi une question éthique, faire passer du marketing pour de l'humain. Et c'est d'autant plus dommage que la scène indé avait juste trouver sur TikTok de vraies communautés, des fans qui étaient juste contents de partager la musique qu'ils écoutent. Et aujourd'hui, ces réseaux de passionnés, ils sont récupérés pour faire de la pub déguisée en recommandations. Alors la prochaine fois que votre feed vous montrera 5 fois par jour le même artiste obscur, demandez-vous s'il n'a pas juste payé très cher pour vous donner l'impression qu'il buzz. Florence Alazic.
0: Et on écoute justement Guise qui a payé pour que ce morceau passe. J'ai bien reçu les sous, merci beaucoup. Voilà, on va pouvoir aller s'acheter un linge et une stéréo.

0: Un peu de reggae avec UB40, comme nous l'a dit Jessica Amar, notre réalisatrice. UB40 et ce titre qui s'appelait « Un rat dans ma cuisine ». Bon, Jessica est d'origine française, hein, elle parle l'anglais comme Emmanuel Macron et François Hollande. « You can tell me what you do, gombidou ». Voilà, première heure. Qui se termine, première heure de Rapidos qui se termine. On a eu quelques petits problèmes de micro, je crois qu'ils sont réglés.
1: Je trouve ta voix très suave, voilà. Franck, je tiens à le dire, c'est très
0: merci
1: beau.
0: Beaucoup.
2: Et moi j'ai retrouvé ma voix, je peux
0: aussi
2: parler.
0: Voilà. Pas trop, il ne faut pas trop me caresser dans le sens du poil.
1: Non, hein. j'en garde sous le...
0: Tu auras ton augmentation dans quelques minutes. Voilà, restez avec nous parce qu'il nous reste encore 2 heures à passer ensemble avec plein de choses, des nouvelles musicales, des chroniques, le diable qui va venir nous voir. Oui, je vous le dis déjà tout de suite, mais tout de suite, c'est le Flash Info.

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1: Benoît Rouchalot.
2: Le nombre de demandes d'asile continue de baisser en Suisse pour la troisième année consécutive. La Confédération table désormais sur 22 000 demandes à la fin de cette année, soit 4 000 de moins que prévu. Une baisse qui s'explique notamment par le changement des routes migratoires. Trois pays d'émigration sont principalement concernés, l'Afghanistan, la Turquie et l'Érythrée. Dans le même temps, les renvois forcés, eux, continuent d'augmenter. Ils sont passés de 1654 à 2400 entre 2021 et 2025. Fini la rente à vie pour les futurs conseillers d'État vaudois. Décision prise à l'unanimité hier au Grand Conseil, 7 ans après le début des débats. Ce nouveau régime entrera en vigueur dès la prochaine législature et ne concerne donc pas les magistrats actuellement en poste. En parallèle, la réforme portera le salaire annuel des membres du gouvernement de 260 000 à 280 000 francs. La riposte du Canada, au lendemain des nouvelles surtaxes annoncées par les États-Unis sur les produits canadiens, Ottawa imposera à son tour des droits de douane de 15 à 50% sur une série de produits américains, et ce dès le 8 septembre prochain. Cela concernera l'acier ou les produits laitiers, mais aussi le matériel agricole, l'industrie du papier, l'électronique ainsi que les appareils électroménagers. Le ministre des Finances canadien assure que leur montant correspondra au dollar près à celui des surtaxes américaines touchant le Canada depuis samedi. Elle était la légende de la country aux États-Unis. Dolly Parton est morte hier à l'âge de 80 ans. On lui doit quelques 50 albums, plus de 100 millions de disques écoulés et 3000 titres, dont des classiques comme Jolene et I Will Always Love You, dont la reprise par Whitney Houston fut un succès planétaire. La famille de la chanteuse n'a pas précisé la cause de son décès. Le président Donald Trump lui a annoncé que les drapeaux seront en berne pendant une semaine aux États-Unis en hommage à Dolly Parton. Au Venezuela, l'aéroport international Simon Bolivar, qui dessert Caracas, va rouvrir dès le 1er septembre, aussi bien pour les vols nationaux qu'internationaux. La plateforme, gravement endommagée, était fermée depuis le double séisme du 24 juin dernier, à l'exception des vols humanitaires. Les grandes ambitions de SpaceX, l'entreprise d'Elon Musk annonce vouloir construire une base spatiale pour 100 milliards de dollars en Louisiane, dans le sud des États-Unis. La construction doit commencer en 2027. Le site devrait accueillir chaque année des milliers de vols de Starship, la méga fusée que développe actuellement SpaceX pour mener des voyages vers la Lune et Mars. Le premier lancement est espéré pour 2029, à la clé aussi 3000 nouveaux emplois créés. Retour sur la table d'opération pour Federica Brignone, la skieuse italienne, double championne olympique de super G et de géant à Cortina, doit à nouveau se faire opérer de son genou gauche, qui est toujours douloureux. Elle l'a annoncé hier sur ses réseaux sociaux. La saison 2026-27 de ski alpin débute le week-end du 24 et 25 octobre à Solden avec un géant. Les mondiaux 2027 auront lieu à Crans-Montana début février. Une journée de mercredi qui s'annonce bien ensoleillée côté météo malgré de nombreux voiles nuageux. Au mercure, à l'aube, 17 degrés et jusqu'à 29 au meilleur de la journée.
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4: Allez, c'est parti pour la deuxième heure de Rapido. J'aime bien ce jingle parce que j'ai l'impression avec le tchic-tchic derrière qu'il y a quelqu'un qui se met du spray dans les cheveux. Je vous l'ai dit tout à l'heure, tous les mardis à 17h40, le diable sera avec nous. Oui, oui, le diable, le vrai, celui qui vit en enfer. Alors, j'ai pas eu beaucoup de mal à le convaincre de venir commenter l'actualité terrestre chaque semaine. D'ailleurs, je crois même qu'il vient gratuitement pour son propre plaisir. Donc, on retrouve notre ami le diable vers les 17h40. Pour le reste, on va parler musique, évidemment, avec Florence, Zizi Coin Coin avec Yannick et sa nouvelle chronique Yannick Ni Tête. Superbe jeu de mots. Et bien sûr, écoutez de la bonne muse choisie par Florence elle-même, double casquette d'ailleurs, qui a choisi un titre de Anthony Zmirek. Qui est donc ce Anthony Zmirek?
5: Alors, c'est un Anglais qui vient de sortir un album. Et puis, c'est un peu The Streets, mélangé avec la musique électronique. Donc, très, très punchy, très cool. Je pense que tu vas adorer, Franck.
4: C'est fabuleux et c'est génial de t'avoir avec nous parce que comme ça, on peut comprendre tout ce qu'on vous passe et surtout ne pas écorcher ce nom Zmirek.
6: Comment ça se dit? Zmirek.
5: Je pense que vous l'avez, vous l'avez.
6: Zmirek.
4: Anthony Zmirek sur la 3, ça s'appelle Decoding Birdsong.
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0: Anthony Zmirek, Decoding Bird Song. Voilà, il finit ce morceau à l'église, monsieur Zmirek. Bon, allez, il est temps pour nous de retrouver une rubrique, comme on dit, une chronique qu'on va écouter chaque semaine. Ça s'appelle Yannick ni tête. Vous remarquerez le jeu de mots, Yannick ni tête. C'est donc Yannick Neveu qui nous raconte ce dont il a envie de nous parler.
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2: La littérature.
0: Ah.
2: Oui, je me suis dit que pour la première de cette émission, je voulais faire un peu bonne impression auprès de l'équipe. Puis après, je me suis souvenu qu'une fois avec Franck, on avait ri pendant 2 heures en disant Marion Cotillard.
0: Oui.
2: Juste ça, il n'y avait pas d'autre blague, c'était juste Marion Cotillard. Ça marche toujours d'ailleurs.
0: Toujours.
2: Mais bon, bah, dans la team, il y a aussi Florence, alors il va s'agir de paraître malin. Littérature donc, je suis actuellement en train de lire, que dis-je, de dévorer l'Odyssée d'Homère. Et laissez-moi vous dire, les copains, que c'est tellement chiant.
3: Putain,
2: c'est long, c'est compliqué, je dois tout relire 2 fois, déjà pour repérer où est le verbe dans la phrase. Puis après ça, faut encore comprendre en plus la phrase. Vous voulez un extrait ? Allez,
0: oui.
2: Ça part. Alors, sur 20 lames du Thébain, Tirésias, le sceptre d'or en main, il me reconnut et me dit « Descendant de Zeus, fils de Laerte, Ulysse aux 1000 expédients. Pourquoi donc, malheureux quittant la lumière du soleil, es-tu venu voir les morts et la région sans joie ?» C'est cool, hein ?
4: Génial.
2: Et peut-être que je m'y prends mal. Peut-être que l'Odyssée d'Homère, ça doit se lire avec la voix d'Homère.
5: Alors survint l'âme du Thébain Tirésias. Le sceptre d'or en main, il me reconnut et me dit « Descendant de Zeus, fils de l'air !»
2: Non, c'est chiant aussi. Alors pourquoi est-ce que je m'inflige ce supplice ? C'est bien parce que j'ai très envie de découvrir dans les meilleures conditions possibles l'adaptation au cinéma de l'Odyssée par Christopher Nolan. Je suis assez fan de son travail et je vois ces films comme vraiment des expériences qui peuvent changer une vie. Et je le pense pour de vrai, il y a un avant et un après le visionnage de certains de ces films. Pour moi en tout cas. Alors je sais que ça fait déjà plus d'un mois que le film est sorti, mais j'ai pas encore fini le bouquin. Donc là j'en profite pour m'adresser aux exploitants des salles. S'il vous plaît, maintenez le film à l'affiche le temps que j'arrive au bout du livre. Pas long, hein, c'est là au rythme où j'avance, j'arriverai à la fin vers Noël. Noël 2029.

0: Lola Young from Down Here sur la 3. J'aimais bien la comparer à Amy Winehouse avant, mais alors sur ce morceau, je la trouve plus du côté de Adele de la Force, non? Non, pas du tout.
1: Ouais, un peu, si, si, non, mais intéressant. Oui, intéressant. Alors oui, mais après, elle a quand même un côté plus rough, quoi, comme Amy.
0: Rough.
1: Plus rock and roll.
0: Ouais. Rough. Bref, je vais me foutre de votre gueule toute la journée avec vos accents anglais, mais je trouve ça génial. Allez, le vroom vroom actu.
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0: On reste dans le monde de la big tech pour cette deuxième vroom vroom actu avec une pétition qui a été lancée en Allemagne, pétition visant à interdire les Ray-Ban Meta. Les Ray-Ban Meta, pour ceux qui débarquent, je vous réexplique, hein, ce sont des lunettes ou des lunettes de soleil connectées équipées de mini-caméras et de haut-parleurs qui permettent dans le désordre d'écouter de la musique sans AirPods et surtout de filmer les gens sans leur consentement. Pour l'instant, ces lunettes sont surtout utilisées par... Pardon, la musique derrière qui me fait rire, sont surtout utilisés par des influenceurs sur Instagram. Genre tous les comptes de motards que je suis les utilisent parce qu'elles permettent de faire de très belles images quand on roule à 300 km/h sur un tronçon limité à 80, ce qui est le pied. Mais de plus en plus de gens lambda s'offrent des Ray-Ban Meta et comme elles sont quasiment impossibles à distinguer des lunettes normales, se pose le problème du consentement et de la vie privée. Imaginez, on va faire pipi avec Yannick et je filme discrètement la scène avec mes Ray-Ban Meta. Je upload ça sur la chaîne Telegram fétichiste de Yannick Neveu, sur une chaîne Telegram fétichiste de Yannick Neveu, pas là. Eh ben, il n'a pas son mot à dire. C'est donc pour cette raison que l'organisation Hatehead a déposé plainte contre Meta pour que la firme cesse de commercialiser ses lunettes et que les opticiens arrêtent d'en vendre. Pour l'instant, pas d'interdiction à l'horizon. Il va falloir attendre que la justice fasse son travail. En attendant, vous pouvez toujours vous venger en traitant les porteurs de lunettes connectées de Glasshole. 3.

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0: Les Cure sur Couleur 3 ou The Cure, comme dirait Jessica Amar ou Florence Alazi, ici présente. Qui sont deux, j'ai pas envie de dire ressortissantes, parce qu'on dirait la personne, mais des Françaises. En fait, vous êtes originaire de France.
1: Peut-être c'est un détail de notre vie privée qu'on aimerait garder secret.
0: Ah non, pas du tout. Tu sais, on n'a pas de secret ici. D'accord. À Couleur 3. Moi, je suis ovalaisan. Yannick, il vient de Bro.
2: Je viens de Bro, en Gruyère.
0: What's up, bro?
2: Mais je suis aussi un peu ressortissant de la France.
0: Ok, d'accord.
2: Neveu, voilà. c'est breton, mon pote.
0: Ah, d'accord. Oui. Ben moi, je parle français. Très bien. Je dis The Cure. The Cure sur Couleur 3. On va parler musique de manière un petit peu plus sérieuse ou pas du tout avec notre spécialiste Florence.
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1: Alors cet été, il y a une artiste à côté de laquelle vous n'avez pas pu passer, c'est Supreme Nova. C'est une jeune rappeuse suisse qui est basée à Lausanne. Elle est très inspirée par la trap, un style de musique avec lequel elle a grandi. Et dans ses premières années, elle commence à rapper dans un style entre R&B, trap et funk, avec des paroles en anglais. Mais en 2026, elle prend un virage et affine son style. Fini les prods lentes et embrumées, elle marque sa musique de ses origines camerounaises, des instrumentaux dynamités et hyper efficaces. Efficace, sur lesquelles elle chante maintenant en français. Et là, c'est l'explosion grâce à, évidemment, notre ami TikTok. Ses morceaux commencent à être repris par des milliers d'utilisateurs jusqu'à attirer l'attention de la Boss Lady en personne. Tu sais qui c'est la Boss Lady, Franck?
0: C'est Marine Le Pen.
1: Ah, oh, mon Dieu, mais... Reste en Suisse.
0: Alors, Théodora,
1: non, évidemment, voilà. La Boss Lady, c'est Théodora. Donc, elle la reposte sur TikTok, puis elle l'invite carrément à monter sur scène avec elle au Paléo Festival. Un véritable adoubement. Alors, ses morceaux courts, sa voix particulière et une cadence qui rend addict. On comprend qu'elles sont en train de casser Internet. Alors, je laisse son dernier morceau vous convaincre. Attention, ça va vite. On écoute Supreme Nova avec Lavare.

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0: Weezer, extrait de leur nouvel album qui s'intitule The Gold Album, qu'on a tous écouté autour de la table.
1: Je suis un peu l'unanimité autour de la table, voilà. D'ailleurs. C'est un bon disque.
0: On en reparlera peut-être d'ici... La semaine prochaine.
2: Suspense.
0: Ouais. Moi, je vais en parler dans la bande amateur aussi, certainement. Voilà. On se donne le mot, hein. On fait ça. Et attention, et j'aimerais que vous vous calmiez un petit peu, parce qu'on a un invité de marque hein, chaque semaine. Vous savez qui c'est ? C'est le diable.
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0: Chaque semaine dans Rapidos, le diable s'habille en Batalia pour prendre des nouvelles de notre belle planète. Bonjour le diable.
4: Salut Franck, mais dis donc, j'ai l'impression de te connaître. Le 12 juin 1998, t'as vendu à lapin mort à un enfant aveugle en lui faisant croire que c'était une peluche, c'est bien toi ça.
0: Oui, peut-être, mais bon, c'est pas le sujet. Aujourd'hui, on aimerait avoir votre avis sur la canicule.
4: Oh la canicule, Franck, j'adore ça la canicule. Plus besoin de mettre de moufle quand je viens vous voir. En plus, j'ai rien eu à faire, vous avez fait ça tout seul la canicule. Moi j'ai une théorie là-dessus. Comme vous savez que vous allez tous finir en enfer, vous avez monté le thermostat exprès. Comme ça, quand vous arriverez chez moi, vous aurez l'impression que j'ai installé la clim. Ouais, parce que laisse-moi te dire, mon petit Franck, qu'avec la canicule, vous allez tous venir direct chez moi. Oui, oui, oui, oui, oui.
0: Ah bon, pourquoi ?
4: Eh bien, par exemple, vous irez droit en enfer, si. Vous vous faites construire un igloo privé comme ces cinglés de milliardaires. Avec tout le pognon qu'ils ont, ils pourraient simplement aller se refroidir le cul sur des glaciers. Mais non, les glaciers, ils les ont fait fondre. Du coup, ils en installent des petits chez eux, un peu comme un gros congélo sur leur bateau de trou du cul. Paf, en enfer. Si vous dites, après toute la pluie qu'on a eu au printemps, on va pas se plaindre, hein, paf, en enfer. Si vous dites, chaque année, je vais 2 semaines en Espagne en vacances, c'est pas un peu de chaleur qui va me faire peur, paf, en enfer. Si vous ouvrez la porte du facteur en slip, alors là, j'ai une petite place spéciale pour vous, paf, en enfer. Si vous êtes contre le télétravail, mais que vous avez pas la clim au bureau, paf en enfer. Si vous êtes pour le télétravail mais que c'est juste pour économiser la clim au bureau, paf en enfer. Et si vous dites, ouais mais bon, il y a déjà une canicule en 1902, c'est mon arrière-grand-père qui m'a dit, oh bordel, je vous déteste, paf, paf, paf en enfer.
0: Calmez-vous le diable, calmez-vous. Oh.
4: Ouais, pardon Franck, pardon, je m'emporte. Mais c'est surtout que je trouve que vous faites un peu trop vos ni-ni-ni, vos na-na-na, il fait trop chaud, il fait trop ci, il fait trop ça. Il fait surtout 50 piges que les scientifiques vous alertent et que tout le monde s'en fout, Franck. Parce que 40 balles l'aller-retour à Barcelone pour s'enfiler des cervelles, ça a fait casser les culs en enterrement de vie de garçon. Ça valait bien quelques degrés en plus. Hein. Faut dire aussi que côté politique, vous êtes pas aidé là avec votre Albert Rushdie. Il s'est atteint des pas de telle vague de chaleur. Mais bon, vous l'avez élu, moi, à un moment, je peux plus rien pour vous. Hein. Mais faites pas trop la gueule non plus, parce que pendant la canicule, il y a plein de trucs à faire.
0: Et comme quoi, par exemple ?
4: Avoir soif ! Avoir soif, Franck ! Puis alors vous buvez une petite bière bien fraîche, puis vous avez toujours soif, alors vous buvez une autre petite bière bien fraîche, puis vous avez toujours soif, alors vous devenez alcoolique. Ouais, je sais, vous pourriez boire de l'eau, mais entre Nestlé qui veut la privatiser, Bezos qui trouve qu'on devait l'utiliser en priorité pour refroidir les data centers, ça va pas durer longtemps cette histoire de flotte. Vous pouvez aussi transpirer. Ah, ça, vous aimez bien, j'ai remarqué. Vous aimez bien transpirer, vous, les humains. Vous suez du cul, des aisselles, du front et même des doigts parce que votre corps ne contrôle plus rien. Et après, vous prenez le bus et le métro parce que, je sais pas, vous aimez bien vous réunir entre gens qui transpirent et vous vous collez les uns aux autres et vous mélangez vos sueurs pour que ça pue encore plus. Vous êtes dégueulasse, Franck. Ou alors, vous pouvez soupirer. Ah, ça, j'ai remarqué, vous le faites tous. Vous soupirez tous. Dès qu'il y a quelqu'un qui vous regarde quand il fait chaud, vous faites... Oh, en plissant les yeux pour bien montrer que vous avez chaud. Et dès que quelqu'un fait, il y a quelqu'un d'autre qui répond en faisant oh, ça, vous aimez bien soupirer. Vous pouvez aussi déclencher des incendies. Ah. Oh putain, des incendies. Chaque année, vous le faites. Des fois, c'est pas fait exprès. Des fois, c'est fait exprès. Et je veux dire que c'est assez malin parce que plus il y a d'incendies, moins il y a d'arbres. Et moins il y a d'arbres, moins il y a d'incendies. En force de faire des incendies, bientôt vous aurez plus rien à cramer. Et ça, c'est vrai que c'est plutôt malin. Et puis bien sûr, vous pouvez mettre la faute de la canicule sur le dos des immigrés, Franck. Bon là, je dois admettre que même moi, je vois pas trop le rapport. Mais il y a plein d'humains à la télé qui le disent, alors ça doit forcément être un peu vrai. Et pour finir, vous pouvez mourir, Franck. Ah, mourir. C'est vrai que c'est un peu radical, mais j'ai remarqué que plein d'humains le faisaient à chaque canicule. Dans la différence la plus complète, c'est quand même que vous en retirez un peu de plaisir, non ? De vous regarder crever les uns les autres sans rien y faire.
0: Ouais, peut-être. Mais dites-moi, le diable, c'est quand même horrible votre histoire. Vous n'avez pas une solution contre la canicule ?
4: Une solution, Franck, ça c'est pas tellement le genre de la maison d'apporter des solutions. J'ai vu qu'il y a des politiciens qui vous conseillent de pisser sous la douche. Mais franchement, au point où vous en êtes, pour vous rafraîchir, faites comme mamie à l'EMS et pissez-vous directement dessus. Allez, à mardi prochain. D'ici là, ne faites rien que je ferai pas, ça vous laisse de la marge.

0: Où va le monde? C'est la femme qui se posait cette question et qui ne se la pose plus puisque le groupe n'existe plus. Hein. Voilà, ils ont splitté. Je l'ai appris d'ailleurs en direct en faisant l'interview de Marlon Manier, le chanteur de La Femme.
1: Ah oui, c'est génial.
0: Je lui dis, tu fais ton projet solo, La Femme, vous êtes un peu plus tranquille. Il me fait, non, ça n'existe plus. Et puis, il était hyper vénère en fait que ça existe plus.
1: Bon, ça
0: j'ai dit, tu
1: ne
0: veux pas développer
1: passé.
0: Il m'a dit non. Ouais, il ne voulait pas développer. Allez, un vroom vroom actu de la part de Yannick.
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3: GTA 6.
1: Oui, tout le monde se réjouit, rien que la petite musique là.
0: Ah oui.
1: Ah, petite musique, ça donne tout de suite envie de se lancer dans une partie de ce jeu vidéo dont le principe, pour ma maman qui connaît Tetris, puis c'est un peu tout. Le principe de GTA, c'est de voler des voitures, de tirer sur des voitures, de modifier des voitures, de conduire des voitures, mais c'est pas un jeu de voiture. C'est GTA et il y a le nouveau qui va bientôt sortir 13 ans après le dernier. 13 ans, rendez-vous compte, GTA 5 à 13 ans. Et quand ça m'arrive parfois de le relancer, 13 ans, c'est aussi mon âge mental. Bon, je crois que tout a été dit sur ce futur GTA 6. Il y a eu des leaks du gameplay la semaine passée, mais ça, on s'en fout, c'est un peu comme d'habitude. Netflix va révéler, je cite, un large aperçu du jeu ce jeudi 27 août à 21h. Alors, si vous n'êtes pas sur Netflix, ne créez pas un compte exprès, ça sera officiellement reposté sur YouTube 6 heures plus tard. Par contre, il y a un truc qui est passé un peu sous les radars et j'ai dû bien vérifier que c'était pas une fake news, tellement c'est gros. Les soldats américains vont bénéficier d'un accès anticipé à GTA 6 pendant 4 jours, à condition de re-signer pour au moins 2 ans dans l'armée.
0: Oh putain.
1: 4 jours contre 2 ans, c'est vraiment un excellent
0: ah
1: deal.
0: Ouais.
1: Et tu devrais faire ça, Franck. Ah bah non, c'est pas l'armée allemande. Bon, vous devez vous dire que personne n'est assez cognot pour signer cette merde, sauf que c'est les Amériques. Évidemment qu'il y a des cognots qui ont signé cette merde. Alors, aux dernières nouvelles, 20 soldats vont pouvoir jouer en avance à une version toute buggée de GTA 6 pendant 4 jours. 4 jours durant lesquels il y aura 20 soldats de moins sur cette terre. Qui a dit que les jeux vidéo c'était violent ?

0: Elle est une actrice, qu'est-ce que je dis, ce que je raconte,
1: elle
0: moi.
1: Elle est peut-être actrice. Attends, je regarde.
0: Je crois qu'elle est lausannoise ou genevoise.
2: Tessinoise.
0: Ouais. C'est la même chose.
1: C'est la même chose.
0: Vous savez qui c'est qui est lausannoise?
1: Non.
0: Une chanteuse très à la mode qu'on a vu dans beaucoup de festivals cet été. Vous savez qui?
1: Mireille D'Arc.
0: Non, Mireille D'Arc. Mireille D'Arc va dehors. Ouais, c'est ce que je disais à l'époque. Non, Mary J.
1: Ah oui.
0: Et vous pensez tout connaître de la vie de Mary J, hein?
2: Bah,
0: ah bah,
2: oui.
0: Pas du tout. Je vais tout vous expliquer.
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0: Aujourd'hui, Mary J.
4: Salut!
0: Née en 2002 dans la charmante petite bourgade de Lausanne, Mary J est la chanteuse romande qui monte depuis ses débuts dans les années 20. Une artiste protéiforme dont le dos a été élu plus beau dos de la ville de Genève. C'est pour cette raison que tout le monde l'appelle Mary J, dos de Genève.
4: Mais c'est un marrant, lui!
0: Fille de Ja Rule, un rappeur new-yorkais, et de Marie, l'épouse de Joseph et mère de Jésus, Mary J passe une enfance heureuse dans les rues de Lausanne auprès de ses 4 frères et sœurs. Une fratrie aimante dont la principale qualité est la communication. Un peu comme avec un téléphone portable d'ailleurs, la communication fonctionne mieux avec 5J. Mais à l'âge de 15 ans, Mary J tombe sur un spectacle d'Anne Roumanoff et tombe amoureuse du one-man show et du stand-up. Elle se lance alors dans le milieu de l'humour et sort un premier spectacle mêlant van et R&B, spectacle intitulé « Mary J blague ».
5: C'est très drôle.
0: Après avoir connu un succès phénoménal dans le milieu de l'humour, Mary J change complètement de registre et décide de revenir à sa passion première, le bûcheronnage. Et très douée dans l'art subtil du coupage de tronc, J se rend dans la forêt et J scie. Petit fun fact avant de se quitter. En ce qui concerne leur goût en matière de boisson, Danitza aime le whisky et J l'eau.
4: Alors ça, faut le boire d'un cul sec, hein.

Hills sur Couleur 3, I'm on a standby. Et on va terminer avec quelque chose de plus funky avec Sir Stevie Wonder. If you really love me. Ah, on aime la soul dans Rapidos. Pourquoi? Parce que ça va vite. 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

0: Allez, tous avec moi.
1: Love me. If you really love me.
0: Dis donc, on chante bien, hein. Pas ouais. Mal. Stevie Wonder pour terminer cette deuxième heure de Rapidos. Il nous en reste encore une troisième. Donc, on vous invite à rester avec nous. Et si vous le faites pas, bon, on fait la gueule.

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1: Les Américains pleurent leur icône de la country, la chanteuse Dolly Parton, est morte hier à l'âge de 80 ans. Et les hommages pleuvent aux États-Unis, bien sûr, mais à travers le monde aussi. Le président américain Donald Trump a aussitôt annoncé que les drapeaux seraient en berne sur les édifices publics pendant une semaine, en mémoire de l'artiste. Autrice et interprète à succès, Dolly Parton a vendu plus de 100 millions de disques. Elle a remporté 11 Grammy Awards et aussi réussi l'exploit de placer au moins un titre dans le top 10 des charts country américains pendant 5 décennies consécutives. La famille de la chanteuse n'a pas précisé la cause de sa mort. Les Verts suisses réclament une session parlementaire extraordinaire sur le climat. Après les épisodes de canicule prolongés et le nombre record de nuits tropicales en Suisse cet été, le parti écologiste estime que le gouvernement n'a pas pris la mesure de la situation. Il demande aussi la création d'un secrétariat d'État à la protection du climat et un plan rapide de sortie des énergies fossiles. Un logiciel américain dans les hôpitaux vaudois suscite de vives inquiétudes au Grand Conseil. La possible installation du logiciel Epic au sein de 12 établissements de santé a suscité de vifs débats hier après-midi. Une majorité de députés a accepté d'entrer en matière, mais les critiques ont été nombreuses. Plusieurs députés ont déploré le fait de se retrouver pieds et poings liés face à une entreprise américaine. Autre critique récurrente, le risque de surcoût avec un investissement initial de plus de 200 millions de francs. En Syrie, c'est la fin d'une époque et un nouveau pas vers la réunification. Les forces démocratiques kurdes ont été dissoutes. Ces combattants kurdes qui avaient combattu les djihadistes du groupe État islamique vont donc être intégrés au sein du pouvoir central à Damas, comme prévu par un accord conclu plus tôt cette année avec le gouvernement. À leur apogée, on comptait environ 100 000 de ces combattants, kurdes et arabes, qui contrôlaient de vastes zones du nord et du nord-est de la Syrie, des régions riches en pétrole. Des journalistes de l'AFP agressés en Cisjordanie, des colons israéliens ont attaqué hier 3 reporters de l'agence France Presse qui couvraient les tensions avec les Palestiniens en Cisjordanie occupée. Les affrontements ont fait au moins 5 blessés. Une enquête policière a été ouverte selon l'armée.